0: Température, quant à elle, iront jusqu'à 37 degrés aujourd'hui à Lyon. Ce sera pour les maximales. Sinon, prévoyez 31 à Nice, 30 à Montpellier, 29 à Perpignan ou encore 27 à Marseille. Et attention aussi au risque d'incendie qui reste très élevé en ce moment autour du bassin méditerranéen. Donc, pas d'imprudence et surtout, pas de mégots par la fenêtre de votre véhicule.
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0: Absolument rien à signaler à 2h03, ça se passe bien en Occitanie, en Auvergne-Rhône-Alpes et en Provence-Alpes-Côte d'Azur, dans le grand quart sud-est du pays que je surveille pour vous. Pas d'incident, pas de bouchon, les voyants sont ouverts, les temps de parcours aussi. Deux zones de travaux à noter tout de même, notamment si vous nous écoutez en ce moment entre Gap et Aix-en-Provence. La 51 est fermée dans les deux sens de circulation pour raison de travaux. Entre Fort-Calquier et Perbis, sortie 19 et 20, laissez-vous guider par les fléchages et passez par le réseau secondaire de toute façon. Vous arriverez au niveau de balisage et de sortie qui sont obligatoires. Et autre zone impactante à Lyon, à l'est de Lyon, la bifurcation qui permet de passer de l'A46 direction Paris à l'A43 direction Lyon est fermée. Il faut poursuivre sur la route nationale 346, sortir à Miplaine, passer ensuite par la route départementale 306 et rejoindre l'A43 à Bron Aviation. Des sorties fermées aussi dans les secteurs de Vienne, Cassis, Villefranche de Lauragais ou encore Montbrison. On y revient à 2h15.
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Belle nuit avec nous sur Radio Vinci Autoroute. Attention à des obstacles repérés au sud de Lyon en partant vers Marseille sur l'A7 Nord après Chasse-sur-Rhône et Ternay. La jonction des autoroutes A7 Nord à 46 et A47. On en reparle après The Cure et Sienna Spiro et dans le prochain quart d'heure, voire même tout au long de l'heure qui suit, nous serons en compagnie de Bruno Guillon, l'animateur et journaliste qui sera notre invité cette semaine.

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1: À 2h15, nouvel aperçu de vos conditions de circulation dans le grand quart sud-est du pays. Ça se passe bien, rien à vous signaler pour le moment. Pas de bouchons, pas d'incidents, mais des travaux par contre qui sont d'actualité. Notamment entre Gap et Aix-en-Provence, notez la fermeture de l'A51 dans les deux sens entre Fort-Calquier et Perruis, sortie 19 et 20. En direction de Gap, vous avez une sortie obligatoire à Fort-Calquier et en direction d'Aix-en-Provence à Perruis. Vous passez ensuite par le réseau secondaire. À l'est de Lyon, notez que la bifurcation qui permet de passer de l'A46 direction Paris à l'A43 direction Lyon est fermée. Il faut poursuivre sur la route nationale 346 et sortir à mi-plaine, puis ensuite emprunter la route départementale 306 pour rejoindre l'A43 au niveau de Bron Aviation. Et puis des sorties fermées aussi, notamment dans la Loire. Sur l'A72, les sorties numéro 7 Montbrison sont fermées dans les deux sens. Au sud de Lyon, sur l'A7, sortie numéro 11 Vienne Sud fermée en direction de Paris. Autrement, entre Carcassonne et Toulouse, sur l'A61, la sortie Villefranche-de-Lauragais numéro 20 est fermée en direction de Narbonne et de Montpellier. Et entre Aubagne et Toulon, sur l'A50, sortie Cassis numéro 8 fermée direction Toulon. Et dans un instant, nous voyagerons avec un animateur à la tête d'une matinale à la radio depuis plusieurs années qui anime aussi de très nombreuses émissions de jeux sur France 2, comme par exemple Chacun son tour ou Tout le monde a son mot à dire. C'est Bruno Guillon qui va s'installer sur le siège passager à vos côtés après Coldplay.

0: Pit of Sound avec Coldplay. Et à 2h20, une nouvelle information sur l'autoroute A9 en direction de Orange et de Lyon. Un accident sur l'aire de repos de Sigean. Vous restez bien prudents, Gigean.
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2: Bonjour Bruno Guillon.
3: Bonjour.
2: On parle souvent sur cette antenne de l'importance de faire la pause quand on fait un long trajet. Et je me trompe si je dis que ce mot pause figure assez peu dans votre agenda durant l'année entre la radio et la télé. La pause, c'est vraiment là cet été pour vous ?
3: Oui, c'est la période où j'essaye de breaker en tout cas et de profiter à fond de ma famille et de mes proches.
2: On le sait, cet été, Interville ne fait pas son retour. Un programme mythique qu'on a tous regardé durant des années. Vous avez, vous, d'autres émissions ou programmes qui vous ont marqué quand vous étiez peut-être plus jeune en vacances l'été ?
3: Alors, pour le coup, quand j'étais en vacances l'été, il y avait déjà Interville, mais il y avait aussi une déclinaison d'Interville qui m'a limite plus marqué, c'était Jeux sans frontières.
2: Oui.
3: Où là, c'était pas des villes, c'était des pays qui s'affrontaient et oui, c'était le rendez-vous d'été, mais de toute façon, la télévision, l'été, elle prenait un sens différent du reste de l'année. Moi, la télévision, quand j'étais petit, ou même ado, c'était le film du soir, bon, il commençait à 20h30, mais à 21h30, fallait que j'aille me coucher. Donc la magie de l'été, c'est qu'on pouvait regarder le film en entier. Et c'est là où il y a des films qui prennent tout leur sens, les Fantomas ou la Grande Vadrouille, quand on va jusqu'à la fin, c'est quand même plus sympa.
2: Il y avait aussi, côté jeu, la carte au trésor, bien évidemment,
3: oui.
2: Fort Boyard, l'été.
3: Ouais.
2: C'était ça.
3: Alors
2: aussi.
3: Attention, parce que là, vous parlez un Charentais-Maritime, on dit Boyard.
2: Ah, Boyard.
3: On dit Boyard. Et on dit le père Fourat, et non pas le père Fouras. Mais moi, je suis de ceux qui ont connu le Fort Boyard sans émission de télé dedans, puisque je suis de Charente-Maritime. Et donc, avant que ça devienne un terrain de jeu télévisé grandeur nature, c'était une ruine.
2: Et en venant ici, je me suis souvenu de la piste de Xapatane.
3: Oui, bien sûr.
2: J'ai plus mais du tout les règles.
3: Ça fait pas, alors moi, j'ai pas non plus, mais ça fait partie de ces jeux qui avaient des noms improbables. Il y a eu aussi Mokchou Patamou,
2: pas du
3: une
2: tout.
3: Époque, qui était présenté par Vincent Perrault. Oui, la télé...
2: 40 degrés à l'ombre.
3: Bien sûr. La
2: ça,
3: télé a
2: l'été.
3: Parfois accouché de concepts un peu improbables. Mais puisqu'on parle d'émission d'été, oui, 40 degrés à l'ombre, c'était le rendez-vous. Alors, il y a eu Vincent, puis il y a eu aussi Thierry qui l'a fait.
2: Marie-Ange Nardi,
3: il y a eu Marie-Ange Nardi avec les fameux épisodes du lion.
2: Oui, c'est vrai qu'il y avait une chronique animalière.
3: Exactement.
2: Et donc, à chaque fois, ils avaient peur sur le plateau,
3: mais
2: je crois.
3: Oui. Ça fait partie des rendez-vous d'été. Ouais.
2: Bruno Guillon fait une pause et on se retrouve dans quelques minutes.
0: Effectivement, deuxième partie de l'entretien après Joe Edouard Filet et Michael Jackson.

0: Belle nuit avec nous et avec MJ, Smooth Criminal. Le nouveau point trafic arrive dans 30 secondes et juste après, on retrouvera Bruno Guillon, qui est notre invité de la semaine.
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0: Et toujours une nuit très tranquille devant vous cette nuit dans les trois régions du sud-est que je surveille pour vous, à savoir l'Occitanie, l'Auvergne-Rhône-Alpes et la Provence-Alpes-Côte d'Azur. Les voyants sont au vert, c'est la bonne heure pour prendre la route. Et on rappelle des travaux qui sont d'actualité en ce moment. Deux zones impactantes, notamment à l'est de Lyon, la bifurcation qui permet de passer de l'autoroute A46 direction Paris à l'A43 direction Lyon est fermée. Il faut poursuivre sur la route nationale 346, sortir à mi-plaine puis emprunter la route départementale 306 pour rejoindre l'autoroute A43 à Bron Aviation. Et puis, autre fermeture impactante entre Gap et Aix-en-Provence, celle de l'A51, fermée dans les deux sens, entre Fort-Calquier, sortie numéro 19, et Pervis, sortie numéro 20. Autrement, des échangeurs fermés dans les régions de Cassis, Villefranche, Vienne et Montbrison. On en reparlera l'heure qui suit.
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0: Et on retrouve tout de suite notre invité qui fait la route des vacances à nos côtés cette semaine.
5: Vous avez réveillé cette année encore des centaines de milliers d'auditeurs chaque matin sur Fun Radio. La radio reste un média encore très écouté en voiture, notamment sur la route du travail.
6: Ouais.
5: Sur la route des vacances, vous êtes encore radio ou vous préparez plutôt une playlist ou vous écoutez des podcasts ?
6: Et c'est un peu tout. J'aime bien écouter de la musique en mode un peu été. Pour le coup, Autoroute FM et Radio Vinci Autoroute sont des programmes que je peux écouter parce que je trouve que la programmation est vachement bien. Je peux me faire des podcasts. Alors j'avoue avoir une petite préférence pour des podcasts d'enquête ou d'histoire criminelle.
5: L'heure du crime.
6: Entre autres, l'heure du crime.
5: Affaires sensibles.
6: D'RTL, affaires sensibles. Ou alors après des podcasts sur l'histoire, j'aime beaucoup. Et voilà, et je jongle avec tout ça ouais, sur la route.
5: Et vous faites partie de ceux qui adorent la route des vacances
6: ouais.
5: Ou plutôt de ceux qui comptent les kilomètres ?
6: Non, j'adore ça. Moi, il y a tout un décorum avec la route des vacances. C'est-à-dire que la route des vacances, tu pars déjà quand il fait pas encore jour pour avoir le plaisir de voir le soleil se lever. Quand le soleil se lève, tu es déjà sur la route des vacances. Et puis j'ai des réflexes de départ en vacances, c'est-à-dire que moi, un déjeuner de quand tu pars en vacances, c'est forcément le sandwich triangle et le paquet de chips dans la station d'autoroute. Voilà, ça fait partie du truc.
5: Quand vous étiez jeune, encore aujourd'hui ?
6: Alors, quand j'étais jeune, il y avait moins d'autoroutes déjà. Moi, quand j'étais jeune, mes parents, c'était la glacière. C'était la glacière et l'endroit pour le pique-nique. Et comme mes parents étaient un peu des ayatollahs du pique-nique, fallait trouver l'endroit où il y avait personne, où on était tranquille, où on pouvait poser la table. Et puis le pique-nique, c'était, il manquait vraiment que le frigo et la gazinière.
5: Bel orga.
6: Exactement. Mon père, qui conduisait la voiture à l'époque, ma maman n'avait pas le permis, avait vraiment ce côté quand on quittait les limites du département de la Charente-Maritime, j'ai l'impression qu'on arrivait dans des pays étrangers qu'on parlait pas la même langue. C'est-à-dire que ça devenait tout de suite une escapade. C'était une histoire de fou. Donc je me souviens de vacances où on allait dans le Cantal au début beaucoup, et puis après dans les Pyrénées. Et donc je vous dis, j'ai ce souvenir de vous dormez derrière sur le siège arrière, vous avez votre coussin, vous partez, il fait nuit et quand vous vous réveillez, le soleil se lève à peine et vous voyez au loin les montagnes qui se dessinent avec les odeurs qui vont avec et tout ça. Non, c'est des bons souvenirs.
5: On vous souhaite de belles vacances.
6: Merci, vous aussi, et bonne route.
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Belle nuit avec nous sur Radio Vinci Autoroute. On poursuit avec The Police, Marguerite ou encore Calogero et Grand Corps Malade. Prochain point trafic dans 10 minutes. Pour l'instant, pas de changement. Tout se passe bien.

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1: Et toujours rien à signaler à 3h moins le quart. Les flashs infotrafic se suivent et se ressemblent dans le Grand Quart Sud-Est cette nuit parce qu'il n'y a rien à signaler, pas d'incident en cours, pas non plus de bouchons. Mais toujours des travaux d'actualité à Lyon. La bifurcation qui permet de passer de l'A46 direction Paris à l'A43 direction Lyon est fermée. À la place, il faut passer et poursuivre sur la route nationale 346 et sortir à sa sortie 10 mi-pleine. Ensuite, vous passez par la route départementale 306 et vous rejoindrez la 43 à hauteur de Bron Aviation. D'autre part, entre Gap et Aix-en-Provence, la 51 est fermée dans les deux sens de circulation entre Fort-Calquier et Pervy, sortie numéro 20 et numéro 19. Vous suivez les fléchages d'actualité et vous aurez des déviations sur le réseau secondaire. Autrement, des sorties fermées, notamment à Cassis sur la 50, sortie numéro 8 fermée en direction de Toulon. Sur la 61, entre Carcassonne et Toulouse, la sortie Villefranche de l'Auragais numéro 20 est fermée en direction de Narbonne et de Montpellier. Notez aussi la fermeture au sud de Lyon des sorties Vienne-Sud numéro 11 en direction de Paris sur la 7. Et sur la 72 dans la Loire, sortie Montbrison numéro 7 fermée dans les deux sens.

Belle nuit avec nous, belles vacances. C'était Inda X. On va poursuivre avec Lynn, Alanis Morissette et Maël. Retour au trafic à partir de 3h après les infos de la rédaction. Pour l'instant, côté trafic, ça se passe bien, mais une nouvelle info tout de suite qui nous parvient. Sur l'A7 Nord au sud de Lyon, direction Marseille, après Condrieu-l'Échangeur 10, des obstacles repérés sur les voies de circulation. Les services d'autoroute vont se rendre sur place. Quand vous les apercevrez, vous penserez à observer le corridor de sécurité. Vous pensez aussi à marquer des pauses régulièrement, à vous partager la route et les voies de circulation. N'oubliez pas qu'en France, on roule à droite. 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

0: Belle nuit avec nous sur Radio Vinci Autoroute. Ne manquez pas un nouveau point trafic complet juste après les infos de la rédaction. Tout de suite, il est déjà 3h.
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2: Bonsoir à tous. Quelques nouvelles positives avant un mercredi de tous les dangers. Le feu est toujours actif, mais contenu en Gironde. Nous annonce ce soir la préfecture du département, malgré 14 reprises de feu constatées. Pas de quoi faire redescendre la tension avec cette journée qui résonne comme un dôme de chaleur intense. Météo France a d'ailleurs placé une quinzaine de départements en vigilance orange canicule aujourd'hui. Ce méga-feu a déjà ravagé à 42 000 hectares. Les habitants de trois villes proches de Bordeaux, Le Hayan, Mérignac et Aisine vont pouvoir quand même rentrer chez eux s'ils le souhaitent, à condition de rester prêt à partir en cas de nouvelles menaces de feu. Sur la route, la 63, elle, est également fermée dans les deux sens de circulation. Une autre bonne nouvelle sur le front des incendies. L'important feu dans le département du Var a été déclaré fixé par la préfecture après avoir parcouru 4500 hectares dans le massif du Gros-Bessillon depuis son démarrage il y a un peu plus d'une semaine. Les moyens alloués à la lutte doivent-ils changer d'échelle? La députée socialiste Sophie Pantel, co-rapporteur avec l'insoumis Damien Modet de deux missions parlementaires consacrées à la réforme de la sécurité civile, estime que les moyens dédiés par la France aux incendies ne sont plus à la hauteur des nouveaux besoins. Ces besoins étaient dimensionnés pour des feux sur le pourtour méditerranéen, dit-elle dans un entretien pour l'agence France Presse. À l'international, un premier regain de violence entre les deux pays. Après plusieurs jours d'accalmie, l'armée américaine a annoncé avoir intercepté des missiles lancés par l'Iran et n'a pas attendu pour répliquer. Washington a mené, avec l'Arabie Saoudite, des frappes en Irak contre, je cite, des terroristes alliés avec la République islamique iranienne. Le Japon, où un puissant séisme a secoué le sud-ouest de l'archipel, et pour l'heure, on recense désormais 5 morts et centaines de blessés, selon la chaîne japonaise TBS. Dans des incendies et des bâtiments effondrés, notamment un centre commercial où de nombreuses personnes piégées restent toujours injoignables. Et puis en mode football, ça semblait bien sûr cousu de fil blanc. Zinedine Zidane a été officiellement nommé sélectionneur de l'équipe de France. Il succède à Didier Deschamps après 14 années de bons et loyaux services. Le Ballon d'Or 98 a signé un contrat allant jusqu'à la Coupe du Monde de 2030. 3h02 sur le 107.7, prochain rendez-vous avec l'actualité dans une heure. Retour au trafic après la météo.
0: Oui Clément, la météo aujourd'hui en France sera ensoleillée dans tout le pays avec un nouvel épisode de forte chaleur qui se prépare. Et d'ailleurs à partir de midi, plusieurs départements d'Auvergne-Rhône-Alpes et des Landes basculeront en vigilance orange canicule. Les températures quant à elles iront jusqu'à 37 degrés aujourd'hui à Lyon. Ce sera pour les maximales dans le sud-est. Sinon prévoyez 31 à Nice, 30 à Montpellier, 29 à Perpignan ou encore 27 degrés à Marseille. Et attention aussi au risque d'incendie qui reste très élevé en ce moment autour du bassin méditerranéen. Donc pas d'imprudence et pas de mégot par la fenêtre de votre véhicule.
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0: Et c'est toujours la bonne heure pour voyager, pour prendre la route cette nuit dans le sud-est. Il est 3h03, nouveau point trafic complet en Occitanie, en Auvergne-Rhône-Alpes et en Provence-Alpes-Côte d'Azur. Aucun incident, aucun bouchon, mais des travaux. On évoquera des fermetures d'échangeurs dans le prochain point trafic complet dans les secteurs de Vienne, de Cassis, de Villefranche-de-Lauragais ou encore de Montbrison dans la Loire. Mais d'abord, deux fermetures impactantes. D'abord entre Gap et Aix-en-Provence, fermeture de l'A51 dans les deux sens entre Fort-Calquier et Perruis, sortie 19 et 20. Et à l'est de Lyon, fermeture de la bifurcation qui permet de passer de l'A46 direction Paris à l'A43 direction Lyon.
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Reprise de Métronomie par Clara Luciani, la B. La suite avec Christopher Cross et Lady Gaga. Le prochain point trafic à 3h15. Point essentiellement focus sur des travaux cette nuit, parce que ça se passe bien dans l'ensemble. Et dans le prochain quart d'heure, notre rendez-vous, les desserts de l'été. Coup de projecteur aujourd'hui sur la tarte aux myrtilles.

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1: Nouveau point trafic complet à 3h15 cette nuit dans le sud-est, avec une nouvelle info tout de suite à Lyon sur l'A46 direction Marseille et Saint-Etienne. Des obstacles ont été repérés à hauteur de Saint-Priest-Centre, échangeur numéro 12. On nous signale une planche sur la voie la plus à droite. On reste à Lyon et on rappelle que la bifurcation qui permet depuis l'autoroute A46 direction Paris de bifurquer sur l'autoroute A43 direction Lyon est fermée. Il faut poursuivre à la place sur la route nationale 346 et sortir à Mi-Plaine, puis emprunter la route départementale 306 pour rejoindre la 43 à Bron Aviation. Notez aussi que la 51 est fermée entre Gap et Aix-en-Provence, et plus précisément entre les sorties 19 et 20, Fort-Calquier et Pervy. C'est donc dans les deux sens de circulation, vous passez par le réseau secondaire. Les sorties Montbrison dans la Loire sur la 72 sont fermées dans les deux sens. Sur la 50 entre Aubagne et Toulon, sortie Cassis numéro 8 fermée direction Toulon. Et entre Carcassonne et Toulouse, sur la 61, sortie numéro 20, Villefranche de Lauragais fermée en direction de Narbonne et de Montpellier. Notez par contre qu'au sud de Lyon, la sortie Vienne-Sud numéro 11 sur la 7 est rouverte en direction de Lyon-Centre. Et puis dans le Var, sur la 8, en raison de l'incendie dans le Var sur le secteur de Pontevès, deux sorties de la 8 restent déconseillées. 34 et 35 pour Saint-Maximin et Brignoles dans les deux sens, histoire de ne pas surcharger le réseau routier. Et tout au long de l'été, sur le 107.7, on vous fait découvrir les desserts de l'été. Des spécialités qui sentent bon les vacances. Et à Roya, près de Clermont-Ferrand, la myrtille est reine et inspire la revisite d'un grand classique de la pâtisserie auvergnate. À découvrir juste après Rihanna. Ah, ben...

0: Belle nuit, belle route et belles vacances avec nous sur A2 Vinci Autoroute. On se retrouve à 3h30 pour un nouveau point trafic complet. Pour l'instant, rien ne change, tout se passe bien. Et tout de suite, direction Roya, près de Clermont-Ferrand, pour notre dessert de l'été. Ici, la myrtille est l'une des stars des montagnes auvergnates. Au restaurant Le Marquis de Roya, elle se savoure dans une tarte revisitée par le chef.
1: Quand on parle de Roya, beaucoup évoquent ces termes. Mais pour certains visiteurs, une autre adresse mérite le détour. Le restaurant Le Marquis de Roya et sa célèbre tarte aux myrtilles. À première vue, c'est une tarte aux myrtilles comme les autres. À première vue seulement. En effet, ici, la tarte cache un secret de fabrication plutôt inattendu. Découverte avec Jérémy Dora, le chef de l'établissement.
2: Donc la myrtille qui est une spécialité de la région, les myrtilles du Forez, je l'ai associée avec de la lentille verte du puits, mais en sucré. Donc en fait, au lieu de prendre la poudre d'amande classique pour faire comme une frangipane, une crème d'amande, on fait une crème de lentilles sucrée, à base de vanille et de badiane.
1: Une pâte à base de lentilles, des myrtilles servies bien fraîches au-dessus. Sur le papier, l'association peut surprendre. Dans l'assiette, elle est devenue la signature de la maison.
2: J'ai travaillé pendant un an au Puy-en-Velay, donc la lentille, on l'a décliné un peu sur toutes les sortes. Hein. On a tellement un terroir qui est riche sur nos départements de l'Auvergne, donc on a plein de choses à faire et à travailler.
1: Donc c'est le moment de passer à table, c'est ça?
2: Voilà.
1: C'est super bon. Et avec juste le goût de la myrtille, ça se marie tellement bien. En plus, là, il fait 32 degrés dehors, ça fait du bien.
2: On a le côté croquant et sablé de la pâte, moelleux avec la lentille et les myrtilles qui viennent amener la touche de fraîcheur et d'acidité.
1: Arrive l'heure du dessert, les commandes s'enchaînent. Et à quelques tables de là, des touristes découvrent la spécialité pour la première fois. Nombreux sont ceux qui se laissent tenter.
3: Alors je vous laisse déguster le verdict.
4: Il sent bien la lentille avec la myrtille. Je trouve que ça balance bien, ça fait un petit côté sucré-salé.
5: Entre la pâte à la lentille qui est chaude et la myrtille qui est fraîche, c'est quand même un mix surprenant. Mais alors, par contre, ça éclate en bouche, ça pépite.
6: C'est super bon. C'est frais. C'est délicieux.
7: C'est vrai qu'il y a vraiment le côté frais des myrtilles avec le croustillant du biscuit et des lentilles cuites. C'est vraiment un bon mélange. Je reviendrai.
1: La tarte du Marquis de Roya fait partie des spécialités que les visiteurs viennent chercher durant l'été pour se rafraîchir. Une tradition gourmande qui se trouve à proximité de Clermont-Ferrand, à Roya, accessible depuis la 71, la 75 ou l'autoroute A89.
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1: Un trafic actualisé à 3h30 cette nuit dans le sud-est. Une nouvelle information pour ceux qui nous écoutent en ce moment sur l'autoroute A9 en direction de l'Espagne. Entre Narbonne et Sigean, il y a un dépanneur qui intervient à l'entrée de l'aire de repos du Prat de Cest pour évacuer un poids lourd qui est en panne. Je m'arrête aussi à l'est de Lyon pour vous rappeler des obstacles. Une planche signalée sur l'A46 en direction de Marseille et de Saint-Etienne à hauteur de Saint-Priest-Centre, l'échangeur 12. De la gêne a priori sur la voie la plus à droite. Et puis toujours à Lyon, notez la fermeture de la bifurcation qui permet de passer de l'autoroute A46 en direction de Paris à l'A43 direction Lyon. Vous poursuivez à la place sur la route nationale 346, vous sortez à Mi-Plaine, vous empruntez la route départementale 306 et vous rejoindrez l'A43 à hauteur de Bron Aviation. Notez aussi la fermeture de l'A51 entre Gap et Aix-en-Provence, c'est plus précisément entre Perluis et Fort-Calquier, sortie 20 et 19, c'est fermé dans les deux sens de circulation et vous êtes dévié par le réseau secondaire. Toujours des sorties fermées aussi dans les secteurs de Montbrison, Villefranche de Lauragais et Cassis. On y revient dans le prochain point. Et des sorties déconseillées aussi dans le Var en raison de l'incendie. Toujours d'actualité dans le secteur de Pont-Évès. Deux sorties de la 8 déconseillées dans les deux sens. Brignoles numéro 35 et Saint-Maximin numéro 34. L'idée c'est de ne pas surcharger le réseau routier afin de permettre le transit des pompiers et des secours. De nombreuses autres routes sont fermées sur le réseau secondaire également. Il est donc conseillé d'éviter le secteur.
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On poursuit quant à nous avec Amanda Bourneuf, Chola Ama et DJ Snake. Prochain point trafic complet à 3h45. Dans le prochain quart d'heure, votre rendez-vous de l'été, les expressions de la route. Aujourd'hui, on tire au clair l'expression les chapeaux de roue. Et pour l'instant, côté trafic, ça se passe bien. Attention tout de même à des obstacles repérés. On le rappelle, à l'est de Lyon, sur la 46, direction Marseille et Saint-Etienne, à hauteur de Saint-Priest-Centre, l'échangeur 12.

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1: 4h moins le quart et de retour à vos côtés cette nuit pour évoquer dans le détail l'état du trafic devant vous dans le grand quart sud-est du pays, en Occitanie, en Auvergne-Rhône-Alpes et en Provence-Alpes-Côte d'Azur. Ça se passe bien, attention à des obstacles par contre signalés à Lyon. Sur la 46 direction Marseille et Saint-Etienne à hauteur de Saint-Priest-Centre, l'échangeur 12. Toujours des travaux d'actualité aussi, mais on en parle après 4h. Et dans un instant, votre rendez-vous, les expressions de la route, on vous emmène au cœur de leur histoire après Vianney.

0: des kilomètres. Et puis, il y a toutes ces expressions qu'on utilise sans y penser. Tout de suite, coup de projecteur sur l'expression « partir sur les chapeaux de roue ».
1: J'ai toujours dit que j'avais une tête à chapeau.
2: Je vous en prie, restez concentrés.
1: Ah pardon, je m'égare. Aujourd'hui, l'expression, c'est donc bien partir sur les chapeaux de roue. Rien à voir donc avec un couvre-chef oublié dans la voiture. Les chapeaux de roue étaient autrefois les pièces métalliques placées au centre des roues, ce que l'on appelle communément aujourd'hui les enjolives. Lorsqu'une voiture abordait un virage, beaucoup trop rapidement, la carrosserie s'inclinait tellement que le bord de la roue pouvait presque toucher le sol. On disait alors que le véhicule roulait sur ses chapeaux de roue.
3: Vitesse. Plus rapide que la lumière.
1: Avec le temps, l'expression a quitté les routes pour entrer dans le langage courant. Aujourd'hui, on peut démarrer un projet, une réunion, même une carrière sur les chapeaux de roue. Autrement dit, très rapidement et avec beaucoup d'énergie.
4: Sous les chapeaux de roue, on t'emmène prendre un verre. Accueillez-le, accueillez-nous, regardez qui on emmène.
1: Mais pendant ces vacances que l'on démarre sur les chapeaux de roue, ou plus doucement, il faut de toute façon inévitablement appuyer sur le champignon. Mais ça, c'est une autre expression.
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0: Et on termine l'heure avec Louisa Jetlag. Nouveau point trafic à suivre juste après les infos de la rédaction. On parlera aussi de la météo prévue pour ces prochains jours. Il est 3h-4h.
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2: Bonsoir à tous. De nouvelles encourageantes, mais une vigilance maximale en Gironde et dans les Landes où le feu, toujours actif, est désormais contenu et stabilisé. Malgré 14 reprises de feu constatées, en revanche, la journée caniculaire du jour fait craindre une perte de contrôle. Météo France a d'ailleurs placé une quinzaine de départements en vigilance orange canicule, dont la Gironde et les Landes. Si ce méga-feu a déjà ravagé 42 000 hectares, les habitants de trois villes proches de Bordeaux vont pouvoir rentrer chez eux s'ils le souhaitent, mais doivent se tenir prêts en cas de nouvelles menaces. L'autoroute A63 reste, elle, fermée dans les deux sens. Une autre bonne nouvelle, sur le front des incendies, l'important feu dans le département du Var a été déclaré fixé par la préfecture après avoir parcouru près de 4500 hectares dans le massif du Gros Bessillon depuis son démarrage il y a 8 jours. En réaction à l'affaire Liana, l'État français réagit et les incarcérations ont augmenté de 134% par rapport à la normale depuis le 8 juin, date à laquelle le ministre de la Justice avait demandé au parquet dans le siège de cette affaire de revoir l'ensemble des plaintes déposées pour violences sexuelles sur mineurs. C'est un bilan encore très provisoire, mais 13 morts ont été recensés au Japon après un séisme violent de 7,1 sur l'échelle de Richter, dans le sud-ouest de l'archipel japonais. Un centre commercial s'est notamment effondré où des personnes restent portées disparues, d'où la crainte de macabres découvertes. 30 corps supplémentaires retrouvés en Chine après le glissement de terrain du Chongqing, survenu moins de 2 semaines après un autre phénomène du même type dans la province du Gansu. Au total, 41 morts ont été recensés. Un premier regain de violence entre les deux pays. Après plusieurs jours d'accalmie, l'armée américaine a annoncé avoir intercepté des missiles lancés par l'Iran et n'a pas attendu pour répliquer. Washington a mené avec l'Arabie Saoudite des frappes en Irak contre des alliés dits terroristes de l'Iran. Et puis en football, cela tombait sous le sens, mais Zinedine Zidane a été officiellement nommé sélectionneur de l'équipe de France. Il succède à Didier Deschamps après 14 années de bons et loyaux services. Le Ballon d'Or 98 a signé un contrat allant jusqu'à la Coupe du Monde 2030. En attendant, il est 4h02 sur le 107.7. Prochain rendez-vous avec l'actualité dans une heure. Retour au trafic après la météo.
0: Oui, Clément, la météo aujourd'hui en France sera ensoleillée dans tout le pays avec un nouvel épisode de forte chaleur qui se prépare. Et d'ailleurs, à partir de midi, plusieurs départements d'Auvergne-Rhône-Alpes et des Landes basculeront en vigilance orange canicule. Les températures, quant à elles, iront jusqu'à 37 degrés aujourd'hui à Lyon. Ce sera pour les maximales dans le sud-est. Autrement, prévoyez 31 à Nice, 30 à Montpellier, 29 à Perpignan ou encore 27 à Marseille. Et attention aussi au risque d'incendie qui reste très élevé en ce moment autour du bassin méditerranéen. Donc pas d'imprudence et pas de mégots par la fenêtre de votre véhicule.
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0: Tous les voyants sont au vert, absolument rien à signaler cette nuit dans le grand quart sud-est du pays, mis à part des zones de travaux, notamment entre Gap et Aix-en-Provence. La 51 est fermée dans les deux sens, entre Fort-Calquier sortie 19 et Permis sortie 20. Et à l'est de Lyon, la bifurcation qui permet de passer de l'A46 direction Paris à l'A43 direction Lyon est fermée. Déviation à suivre dans le prochain point, et nous évoquerons aussi une sortie fermée dans la Loire à Montbrison.
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Poésie avec Chaton et la suite avec Clan et les Pretenders. Le retour au trafic à 4h30. Et pour le moment, tout se passe bien devant vous, rien à signaler.

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1: 4h15 et un nouveau point trafic complet en Occitanie, en Auvergne-Rhône-Alpes et en Provence-Alpes-Côte d'Azur. On rappelle qu'en raison des incendies récents dans le Var, toujours actifs selon les secteurs, notamment près de Pont-de-Vesse, deux sorties de la ville restent déconseillées, la 34 pour Saint-Maximin et la 35 pour Brignoles, et ce dans les deux sens. L'idée, c'est de ne pas surcharger le réseau routier afin de permettre le transit des pompiers et des secours, avec aussi d'autres nombreuses routes qui sont fermées sur le réseau secondaire. Il est donc conseillé d'éviter le secteur et de se renseigner avant de prendre la route. Pas d'incident cette nuit, pas de bouchon non plus, quel que soit le secteur que vous traversez. Par contre, des travaux sont d'actualité, notamment sur la 51 en Vallée de la Durance, qui est fermée dans les deux sens entre Fort-Calquier et Pervis, sortie 19 et 20. Direction Aix, vous avez une sortie obligatoire à Pervis, direction Gap à Fort-Calquier, et vous passez ensuite par le réseau secondaire. À Lyon, la bifurcation qui permet de passer de l'A46 direction Paris à l'A43 direction Lyon est fermée. Il faut poursuivre à la place sur la route nationale 346, sortir à Mi-Plaine et emprunter la route départementale 306 pour rejoindre la 43 à Bron Aviation. Notez aussi dans la Loire, sur la 72, la fermeture des sorties Montbrison, numéro 7 dans les deux sens. Et entre Aubagne et Toulon, sur la 50, c'est la sortie Cassis, numéro 8, qui est fermée en direction de Toulon. Et dans un instant, direction le cinéma avec Thierry Chaise, le rédacteur en chef du magazine Ciné Première. Tout au long de l'été, il va vous conseiller la sortie incontournable de la semaine, mais aussi un film à voir ou à revoir en famille. Et au programme aujourd'hui, un feel-good movie présenté au Festival de Cannes et le film qui a fait découvrir Charlotte Gainsbourg au grand public. On en parle après Moby.

0: Discolize avec Moby. Belle nuit avec nous sur Radio Vinci Autoroute. Toujours des travaux devant vous cette nuit, mais pas d'incident. Tout se passe bien et on en reparle à 4h30. Et tout de suite, c'est l'heure de C'est à voir, votre rendez-vous cinéma avec Thierry Chaise, rédacteur en chef de Première. Voici tout de suite son coup de cœur de la semaine.
1: Et Thierry a choisi Les Matins Merveilleux comme sortie de la semaine, film français signé Avril Besson. C'est son premier long métrage, ouais. Thierry.
2: Ouais. Et c'est vraiment un film dans lequel il fait bon vivre, je dirais. On est très heureux de passer du temps avec ce film, même si ça démarre par une, par quelque chose de tragique, la mort d'une femme, et puis sa, eh bien, sa petite fille, qui est parisienne, découvre chez sa grand-mère une collection de vinyles, et puis elle voit un nom, un propriétaire, et va traverser la France jusqu'au sud.
1: En Twingo.
2: En Twingo. Pour aller rendre.
1: Vintage.
2: Pour aller rendre, ces vinyles à leur propriétaire.
3: J'ai pas de thune, pas de mec, pas d'enfant, mais j'ai une tombe.
4: La caisse de disques vinyle à la cave pour Thierry.
2: C'est très beau si vous aimez les films avec des personnages qui sont un peu à côté d'eux-mêmes, qui sont un peu fragiles et en même temps tellement exubérants, bah vous allez vous régaler à voir ce film et son trio magique, India Air, Raya Martini et Éric Cantona, mais aux petits oignons. On est ému, c'est aussi par moments burlesque, ouais. Voilà, c'est vraiment voilà une déclaration d'amour aux êtres cabossés par l'existence qui fonctionne parfaitement, qui avait été découvert au Festival de Cannes, en section parallèle.
1: Et maintenant, le film à voir ou à revoir dans notre cinémathèque familiale, c'est L'Effronté de Claude Miller, 1985, qui nous fait découvrir en fait l'incroyable prédisposition de Charlotte Gainsbourg pour le cinéma. On l'a découverte véritablement.
2: Eh oui, ouais. Je joue une jeune fille de 13 ans, une adolescente de 13 ans. Moi, j'avais 13 ans à l'époque et c'est vrai que c'était incroyable, même si c'était une fille. Moi, je suis un garçon, mais de voir comment Claude Miller racontait l'adolescence et comment Charlotte Gainsbourg incarnait cette adolescence qu'il tend un été, eh bien, va grandir comme, voilà, avec toutes les difficultés qu'il y a, avec, voilà, en faisant beaucoup la gueule, en effet, parce qu'on est un peu rebelle.
5: Charlotte, donne-moi ce marteau tout de suite, hein.
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2: Et aux côtés de la merveilleuse Bernadette Lafont ou de Jean-Claude Brialy. Enfin, il y a un casting incroyable et c'est pareil. C'est, voilà, évidemment que c'est un film des années 80, mais parce que, en fait, l'adolescence n'a pas évolué au fil du temps. On peut le revoir aujourd'hui avec le même plaisir. Et puis, ça s'est terminé pour elle par le César sous les yeux de son père et sa mère, alors séparés, mais tous deux dans la salle. Et c'était mérité.
1: 2,5 millions d'entrées au box-office. Ça n'est pas énorme, mais ça a marqué tout de même une génération. L'Effronté sur toutes les bonnes plateformes. Et Les Matins Merveilleux en salle cette semaine, à retrouver également dans le magazine Première et sur première.fr.
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0: Belle nuit avec nous sur Radio Vinci Autoroute, sur la route des vacances. On reparle du trafic dans 30 secondes.
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0: Et l'infotrafic à 4h30 cette nuit dans le sud-est nous emmène d'abord entre Lyon et Clermont-Ferrand avec cette seule et unique info d'actualité près de la 89 des Chevreuils repérés près des voies entre Thiers-Est, La Monnerie et Thiers, les sorties 30 et 29. Un patrouilleur se rend sur place mais pour l'instant vigilance dans les deux sens puisque les animaux peuvent traverser les voies de circulation. Je vous retrouve aussi dans la Loire. Je vous rappelle que sur l'autoroute A72, les sorties numéro 7 Montbrison sont fermées dans les deux sens. Il faut sortir à Feur, sortie 6. Sortie fermée aussi si vous nous écoutez entre Aubagne et Toulon. Sur la 50, sortie Cassis numéro 8 fermée en direction de Toulon. Et sinon, si vous nous écoutez entre le Aix-en-Provence et Gap, fermeture de la 51 dans les deux sens entre Fort-Calquier et Pervis, sortie 19 et 20. Et à Lyon, la bifurcation qui permet de passer de la 46 direction Paris à la 43 direction Lyon est fermée. Les déviations seront à suivre dans un prochain point d'ici un petit quart d'heure.
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Belle nuit avec nous sur Radio Vinci Autoroute. Ne manquez pas un nouveau point trafic complet après White Town, Elliot et Anastasia. Ce sera dans 10 minutes et dans le prochain quart d'heure, notre rendez-vous consacré au livre marque-page avec des idées de lecture pour ses vacances.

0: White Town avec Your Woman et le retour à vos conditions de circulation dans une minute.
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0: 5h moins le quart, nouveau plan trafic complet en Provence-Alpes-Côte d'Azur, en Occitanie et en Auvergne-Rhône-Alpes. On ouvre ce point entre Lyon et Clermont-Ferrand pour vous rappeler qu'aux abords de l'A89, il y a des chevreuils errants qui ont été repérés. Entre tiers est La Monnerie, sortie 30 et tiers sortie 29, vigilance dans les deux sens de circulation. Ces animaux peuvent traverser les voies. Dans la Loire, on rappelle que sur l'A72, les sorties Montbrison numéro 7 sont fermées dans les deux sens de circulation. Notez aussi sur le secteur de Lyon, la fermeture de la bifurcation qui permet de passer de l'A46 direction Paris à l'A43 direction Lyon. Il faut poursuivre à la place sur la route nationale 346, sortir à mi-plaine et emprunter la route départementale 306 pour ensuite rejoindre l'A43 à Bron Aviation. Notez aussi la fermeture de l'A51 entre Fort-Calquier, la sortie 19 et Perruis, sortie 20, vous êtes dévié par le réseau secondaire, et entre Aubagne et Toulon, sur l'A50, la sortie Cassis numéro 8 est fermée en direction de Toulon. Sans oublier de vous rappeler aussi que sur la 8, en raison des récents incendies dans le Var sur le secteur de Pontevès, les sorties Brignoles 35 et Saint-Maximin 34 restent déconseillées dans les deux sens. L'idée, c'est de ne pas venir surcharger le réseau routier afin de permettre le transit des pompiers et des secours. Et dans un instant, notre rendez-vous marque-page avec des idées de lecture pour cet été, juste après la Grande Sophie.

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0: Belle nuit avec nous sur Radio Vinci Autoroute. L'alerte au chevreuilleron entre Lyon et Clermont-Ferrand a pu être levée. Rien à signaler pour l'instant et on refera le point après 5h et les infos de la rédaction. Mais tout de suite, c'est l'heure de Marc Page qui vous propose des idées de lecture pour les vacances. Voici tout de suite 3 livres pour évoquer la mémoire de 3 immortels. This is the end.
1: Que faisait Jim Morrison à Paris le 3 juillet 1971 quand il trouve la mort? C'est ce que nous raconte Yves Bigot, toujours extrêmement bien renseigné, dans Jim Morrison, Strange Days à Paris. Ses problèmes de santé, sa relation pour le moins orageuse avec Pamela Courson, son amitié avec Agnès Varda et les grosses zones d'ombre autour de son décès. Voici les questions passionnantes qu'aborde ce livre qui se dévore comme un roman. This is the Le roman, c'est justement cette forme qu'a choisi Gauthier Battistella pour raconter la vie hors norme de Paul Bocuse, celui qui a révolutionné la gastronomie française. Meilleur ouvrier de France, 3 étoiles au Michelin pendant 53 ans, ses coups de gueule et ses coups de cœur pour ses 3 femmes avec qui il a entretenu des relations simultanées, ses succès sur plusieurs continents, ses émissions de télé. Bref, c'est presque d'une rockstar dont le romancier nous livre les secrets.
2: Bocuse, ce qu'il va faire, c'est une chose essentielle. Il va faire sortir le cuisinier des sous-sols. Mais il n'est pas le seul. Il sait qu'une révolution ne se mène pas toute seule. Donc il embarque les copains. Et c'est qui? C'est Michel Guérard, Eugénie Lesbains. C'est les frères Troisgros à Roanne. C'est Alain Chapelle. Et un jour, Valéry Giscard d'Estaing le convoque pour lui remettre la Légion d'honneur. On est le 25 février 1971. Et Bocuse débarque à l'Élysée avec tous ses copains. Et c'est eux qui vont cuisiner pour le président de la République, tout en s'asseyant à la table du président. Auparavant, les chefs cuisinaient pour les présidents. Lui, il s'assied à la table du président.
1: Enfin, l'immense Marilyn Monroe aurait eu 100 ans cette année. De nombreux ouvrages évoquent sa mémoire. Mais retenons celui signé d'une autre légende, Catherine Deneuve. Avec Sébastien Cochon, elle publie un livre de photos de la star américaine qu'elle commente avec tendresse, enthousiasme, admiration et toujours beaucoup d'humour. Si belle, offerte, presque inconnue, dit Catherine Deneuve. Elle est l'actrice dont j'ai vu tous les films, la plus précieuse pour moi.
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1: On résume, si vous voulez honorer la mémoire de 3 immortels, je vous conseille Jim Morrison, Strange Days à Paris d'Yves Bigot chez Le Mot et le Reste, Bocuse de Gauthier Battistella chez Grasset, Marilyn Chéry de Catherine Deneuve et Sébastien Cochon chez Flammarion.
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0: Belle fin de nuit et bon début de journée avec nous sur Radio Vinci Autoroute. Ne manquez pas un nouveau point trafic après les infos. Il est 5h.
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2: Bonjour à tous, de nouvelles encourageantes mais une vigilance maximale en Gironde et dans les Landes où le feu toujours actif est désormais contenu et stabilisé malgré 14 reprises de feu constatées. En revanche, la journée caniculaire de ce mercredi fait craindre une perte de contrôle. Météo France a d'ailleurs placé une quinzaine de départements dont la Gironde et les Landes en vigilance orange pour la canicule. Si ce méga feu a déjà ravagé plus de 42 000 hectares, les habitants de trois villes proches de Bordeaux vont pouvoir rentrer chez eux s'ils le souhaitent, dit la préfecture, mais ils doivent se tenir prêts en cas de nouvelles menaces. La 63, elle, entre Bordeaux et Bayonne, reste également fermée dans les deux sens. Une bonne nouvelle sur le front des incendies en France. L'important feu dans le département du Var a été déclaré fixé par la préfecture après avoir parcouru près de tout de même 4 500 hectares dans le massif du Gros-Bessillon et depuis son démarrage il y a 8 jours. En réaction à l'affaire Liana, l'État français réagit et les incarcérations ont augmenté de 134% par rapport à la normale depuis le 8 juin, date à laquelle le ministre de la Justice, Gérald Darmanin, avait demandé au parquet dans le sillage de cette affaire de revoir l'ensemble des plaintes déposées pour violences sexuelles sur mineurs. C'est un bilan encore très provisoire, mais 13 morts sont recensés au Japon après un séisme violent dans le sud-ouest de l'archipel. Un centre commercial s'est notamment effondré où des personnes restent portées disparues et d'où la crainte de macabres découvertes. Plus de 9000 personnes sont réfugiées dans des abris de fortune pour l'instant. 30 corps supplémentaires retrouvés en Chine après le glissement de terrain du Chongqing, survenu moins de 2 semaines après un autre phénomène du même genre dans la province du Gansu. Au total, 41 morts ont été recensés à cause de ces glissements de terrain. Un premier regain de violence entre les deux pays après plusieurs jours d'accalmie. L'armée américaine a annoncé avoir intercepté des missiles lancés par l'Iran et n'a pas attendu pour répliquer. Washington a mené en conjointement avec l'Arabie Saoudite des frappes en Irak contre des alliés de l'Iran et on apprend à l'instant que des frappes ont été réalisées par les gardiens de la révolution iranienne sur 3 pétroliers dans le détroit d'Hormuz. Et puis en football, bien entendu, Zinedine Zidane a été officiellement nommé sélectionneur de l'équipe de France de football jusqu'en 2030. Il a été présenté hier et succède à Didier Deschamps après 14 années de bons et loyaux services. 5h02 sur le 107.7, prochain rendez-vous avec l'actualité dans une heure. Retour au trafic après la météo.
0: Oui Clément, la météo aujourd'hui en France sera ensoleillée dans tout le pays avec un nouvel épisode de forte chaleur qui se prépare et d'ailleurs à partir de midi, plusieurs départements d'Auvergne-Rhône-Alpes et des Landes basculeront en vigilance orange canicule. Les températures quant à elles iront jusqu'à 37 degrés aujourd'hui à Lyon, ce sera pour les maximales dans le sud-est, autrement prévoyez 31 à Nice, 30 à Montpellier, 29 à Perpignan ou encore 27 à Marseille. Et attention aussi au risque d'incendie qui reste très élevé en ce moment autour du bassin méditerranéen. Donc, pas d'imprudence et surtout pas de mégots par la fenêtre de votre véhicule.
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0: Vous roulez bien cette nuit dans le quart sud-est du pays et c'est la bonne heure pour prendre la route. Nouveau point trafic complet en Occitanie, en Auvergne-Rhône-Alpes et en Provence-Alpes-Côte d'Azur. Un seul incident d'actualité. Des obstacles signalés sur l'A8 entre Antibes et Cannes avant la sortie 42 Mougins en direction d'Aix-en-Provence. Vigilance au kilomètre 165 et autrement des travaux qui pour la plupart d'entre eux se clôturent. Restent encore 2 secteurs concernés, notamment Lyon et la fermeture de la bifurcation qui permet de passer de l'A46 direction Paris à l'A43 direction Lyon. Et puis dans la Loire, sur l'A72, les sorties pour Montbrison numéro 7 sont fermées dans les deux sens. Il faut sortir à Feur. Et on en reparle à 5h15.
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Bon début de journée, belle fin de nuit avec nous sur Radio Vinci Autoroute. Décollage immédiat pour la Cité de l'Espace à Toulouse. 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Retour au trafic après 10cc et Taylor Swift. Et dans le prochain quart d'heure, notre rendez-vous de l'été, les voitures mythiques avec un coup de projecteur sur Christine aujourd'hui.

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1: Retour à vos conditions de circulation à 5h15 ce matin dans le quart sud-est du pays, avec des obstacles repérés sur la Côte d'Azur entre Antibes et Cannes, juste avant Mougins, sortie 42 sur l'A8 en direction d'Aix-en-Provence et de Marseille. Obstacles repérés aussi entre Lyon et Clermont-Ferrand sur l'A89 direction Lyon, 8 km après Thiers, sortie numéro 29. On nous signale des cônes de chantier sur les voies de circulation. Et puis sinon, des travaux toujours d'actualité, notamment à Lyon. La bifurcation qui permet de passer de l'A46 direction Paris à l'A43 direction Lyon est fermée. Il faut poursuivre sur la route nationale 346 et sortir à Mi-Plaine, emprunter ensuite la route départementale 306, puis rejoindre l'A43 au niveau de l'entrée numéro 4, Bron Aviation. Sinon, dans la Loire, notez que sur l'autoroute A72, la sortie Montbrison numéro 7 est fermée en direction de Saint-Étienne, mais rouverte en direction de Clermont-Ferrand. Et on refait le point sur les travaux toujours en cours à 5h30. Et dans quelques instants, l'un de vos rendez-vous de l'été, les voitures mythiques, celles qui nous ont marquées sur petit ou grand écran. À l'affiche aujourd'hui, une voiture inquiétante. Christine, star du film de 1983, adapté d'un roman de Stephen King, et ce sera juste après Major Lazer.

0: Belle route et bon début de journée avec nous sur A2 Vinci Autoroute. Nouveau point trafic complet à 5h30. Pour l'instant, pas de changement. Toujours des obstacles repérés entre le péage d'Antibes et Cannes sur la 8 en direction d'Aix-en-Provence. Certaines voitures de cinéma ou de série ont gagné notre capitale sympathie, mais celle-ci nous incite plutôt à garder nos distances.
1: Une voiture rouge et blanche avec des courbes à faire pâlir les plus belles carrosseries des années 50, c'est Christine. Pas simplement une voiture, une diva sur roue avec un côté psychopathe. Dans le film de John Carpenter de 1983, Christine est une Plymouth Fury avec des ailes chromées et des phares qui semblent vous observer. Un modèle de rêve, version cauchemar. Sous le long capot, un moteur V8, mais attention, pas juste une voiture rapide, c'est une voiture qui a une vie propre. Elle se répare toute seule, comme par magie. Le problème, c'est que Christine est aussi jalouse que possessive. Vous regardez une autre voiture, elle n'hésitera pas à vous le faire payer.
2: Débarrasse-toi de cette voiture.
3: Attends une minute, tu ne vas pas me dire que c'est de la faute de Christine.
1: À propos de payer, 15% du budget a été consacré aux 23 voitures utilisées dans le film. Et à la fin du tournage, toutes ont été détruites, sauf deux vendues comme ferraille. L'un des véhicules survivants a finalement été restauré, puis vendu aux enchères, estimé entre 400 et 500 000 dollars. Pas mal pour un bout de ferraille, non ? L'impact de Christine a été tel qu'il a donné naissance à une véritable culture autour des voitures maudites, avec des fan clubs organisant des conventions, des répliques en modèle réduit ou grandeur nature.
2: Cette petite bagnole !
1: Si vous croisez une flamboyante Plymouth Fury rouge et blanche dans la rue, faites-lui un sourire et

0: Bon début de journée, bon réveil, ou plutôt belle fin de nuit avec nous sur Radio Vinci Autoroute. On refait le point sur vos conditions de circulation dans 30 secondes.
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0: Et à 5h30, on prend tout de suite la direction de la Côte d'Azur avec un accident en ce moment quand vous souhaitez rejoindre l'autoroute A8 en direction d'Aix-en-Provence dans la bretelle d'entrée 41 Mandelieu-Est de Cannes-la-Bocca. Un poids lourd accidenté, fuite de réservoir et donc du gasoil répandu sur la chaussée. Soyez bien prudents, ça peut glisser, un patrouilleur est sur place. On rappelle aussi des obstacles repérés entre Antibes et Cannes sur l'A8 en direction d'Aix-en-Provence également. Et puis sinon, des travaux toujours d'actualité à Lyon uniquement, puisque sur la 72 à Montbrison, c'est terminé. Par contre, à Lyon, donc, la bifurcation qui permet de passer de l'A46 direction Paris à l'A43 direction Lyon est fermée. Il faut poursuivre à la place sur la route nationale 346 et sortir à Mi-Plaine et emprunter ensuite la route départementale 306 pour rejoindre l'A43 à Bron Aviation.
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Bon réveil, bon début de journée avec nous sur Radio Vinci Autoroute et bref retour à vos conditions de circulation avec actuellement un accident dans les Alpes-Maritimes dans la bretelle d'entrée Mandelieu-Est numéro 41 qui vous permet de rejoindre la Vite en direction d'Aix-en-Provence. Bretelle d'entrée accessible tout de même, mais du produit qui s'est répandu, du gasoil, fuite de réservoir, donc restez prudents, observez bien le corridor de sécurité, n'oubliez pas de marquer des pauses régulièrement. Pensez aussi à vous partager la route et les voies de circulation, n'oubliez pas qu'en France on roule à droite. Et restez avec nous, on refait un point complet après Gotan Project, Flo de la Vega et Madness. Et dans le prochain quart d'heure, votre rendez-vous de l'été Play Replay, avec un coup de projecteur aujourd'hui sur la série The White Lotus.

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1: Retour à vos conditions de circulation à 6h moins le quart, avec toujours un accident en cours dans les Alpes-Maritimes. Vous êtes concerné quand vous souhaitez rejoindre la Bite à Mandelieu, la bretelle d'entrée numéro 41 pour Cannes-la-Bocca, en direction d'Aix-en-Provence-Marseille, avec une fuite de réservoir et du gasoil répandu sur la chaussée. Des équipes interviennent, notamment l'arrivée d'un dépanneur d'ici peu. Sinon, à part ça, rien d'autre, pas d'incident, notamment dans les régions Occitanie et Auvergne-Rhône-Alpes, que je surveille aussi pour votre sécurité. On rappelle par contre à Lyon la fermeture de la bifurcation qui permet de passer de l'A46 direction Paris à l'A43 direction Lyon. Et dans le Var, des bretelles de sortie déconseillées en raison de l'incendie dans le secteur de Pontevès. Sortie 34 Saint-Maximin et 35 Brignoles déconseillées dans les deux sens. L'idée c'est de toujours de ne pas surcharger le réseau routier afin de permettre le transit des pompiers et des secours. Évitez le secteur et renseignez-vous avant de prendre la route. Et dans un instant, Play Replay avec les séries qui nous font voyager vers des destinations de rêve. Dans un instant, cap sur des hôtels de luxe en bord de mer entre soleil radieux, clients fortunés et secrets bien gardés. Une série aussi élégante que mordante, The White Lotus, à découvrir juste après Nekfeu et Vanessa Paradis.

0: Nekfeu, Vanessa Paradis dans l'univers à 5h48. Bref, retour à vos conditions de circulation pour vous rappeler qu'il y a toujours un accident dans la bretelle d'entrée numéro 41 Mandelieu-Est qui vous permet de rejoindre la Bitte en direction d'Aix-en-Provence. Des équipes interviennent, observez bien le corridor de sécurité et restez à l'écoute. De nouveaux copilotes prendront le relais à partir de 6h après les infos de la rédaction pour vous en reparler. Après New York la semaine dernière, changement total de décor. Mathilde Ferrière nous emmène à Hawaï, en Sicile et en Thaïlande à la découverte des palaces qui servent de décor à la série The White Lotus.
1: The White Lotus suit les séjours de voyageurs privilégiés dans des hôtels de luxe. Derrière des décors paradisiaques se révèlent tensions, secrets et jeux de pouvoir.
2: Riz sans gluten et boules de coco, on n'est pas venu ici pour se foutre à la diète.
3: J'ai failli mourir aujourd'hui. Mais comme ça, ils nous font le séjour gratos et ça, c'est plutôt cool.
2: Oui, tu as assuré, bébé.
1: Chaque saison nous transporte dans des lieux différents, de la Sicile baroque.
3: Mais comme ça, ils nous font le séjour gratos et ça, c'est plutôt cool.
2: Oui, tu as assuré, bébé.
1: Chaque saison nous transporte dans des lieux différents, de la Sicile baroque à la Thaïlande luxe.

0: Si tout le monde décide de céder à ses instincts, ce sera la course à la débauche.
1: Et diffusée dans le monde entier, The White Lotus s'impose comme une série qui fait voyager saison après saison en explorant différentes cultures et façons de vivre. The White Lotus, à découvrir, redécouvrir sur HBO Max. La prochaine saison, la quatrième, sera disponible en fin d'année 2026.
2: 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On repart en musique tout de suite pour clôturer l'heure avec Jake et Carla. Chris Debourg, et tout de suite voici Tiwayo.

0: Belle fin de nuit, bon réveil, bon début de journée et surtout belles vacances avec nous sur Radio Vinci Autoroute. Ne manquez pas un nouveau point trafic complet après les infos. Il est 6h.
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2: Bonsoir, bonjour à tous plutôt. De nouvelles encourageantes, mais de vigilance maximale en Gironde et dans les Landes où le feu, toujours actif, est désormais contenu et stabilisé malgré 14 reprises de feu constatées. En revanche, la journée caniculaire du jour fait craindre une perte de contrôle. Météo France a d'ailleurs placé une quinzaine de départements en vigilance orange canicule, dont la Gironde et les Landes. Si ce méga feu a déjà ravagé plus de 42 000 hectares, les habitants de trois villes proches de Bordeaux vont pouvoir rentrer chez eux s'ils le souhaitent, mais doivent se tenir prêts en cas de nouvelle menace. L'autoroute A63, elle, reste également fermée dans les deux sens de circulation. Une autre bonne nouvelle sur le front des incendies, l'important feu dans le département du Var a été déclaré fixé par la préfecture après avoir parcouru près de 4500 hectares dans le massif du Gros-Bessillon depuis son démarrage il y a 8 jours. En réaction à l'affaire Liana, l'État français réagit et les incarcérations ont augmenté de 134% par rapport à la normale depuis le 8 juin, date à laquelle le ministre de la Justice, Gérald Darmanin, avait demandé au parquet, dans le sillage de cette affaire, de revoir l'ensemble des plaintes déposées pour violences sexuelles sur mineurs. C'est un bilan encore très provisoire, mais 13 morts ont été recensés au Japon après un séisme violent de 7,1 sur l'échelle de Richter, dans le sud-ouest de l'archipel. Un centre commercial s'est notamment effondré où des personnes restent portées disparues à 7h, d'où la crainte de macabre découverte. 30 corps supplémentaires retrouvés en Chine après le glissement de terrain du Chongqing, survenu moins de deux semaines après un autre phénomène du même genre dans la province du Gansu. Au total, 41 morts ont été recensés. C'est un nouveau regain de violence entre les deux pays. Après plusieurs jours d'accalmie, l'armée américaine a annoncé avoir intercepté des missiles lancés par l'Iran et n'a pas attendu pour répliquer. Washington a mené conjointement avec l'Arabie Saoudite des frappes en Irak contre des alliés de l'Iran. Des morts et des blessés ont déjà été recensés. Et puis en football, cela semblait évident, mais Zinedine Zidane a été officiellement nommé sélectionneur de l'équipe de France. Il succède à Didier Deschamps après 14 années de bons et loyaux services. Le Ballon d'Or 98 a signé un contrat allant jusqu'à la prochaine Coupe du Monde. 2030. 6h02 sur le 107.7, prochain rendez-vous avec l'actualité dans une heure avec Thibaut Dinouel. Retour au trafic après la météo.
3: Merci beaucoup, à tout à l'heure pour le flash de 7h. Le soleil brille toute la journée, hormis près des côtes où quelques grisailles peuvent se maintenir maintenant, notamment sur le Roussillon ainsi que la Provence-Alpes-Côte d'Azur. Le vent d'autant qui va souffler en rafale autour des 40 à 50 km heure. Et puis la chaleur, vous l'avez su, qui est de retour sur la majorité des régions. La vigilance orange canicule est lancée sur 16 départements pour fort pic de chaleur en Gironde, dans les Landes. Et puis pour canicule sur le territoire de Belfort, le Doubs, le Jura, la Saône-et-Loire, le Puy-de-Dôme, la Haute-Loire ainsi que toute la région Rhône-Alpes, alors qu'il fera 27 à 30 degrés autour de la Méditerranée, eh bien les températures vont s'envoler entre 37 et 39 degrés de Montélimar à Lyon et même jusqu'à Clermont-Ferrand.
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3: Excellente matinée, merci de rouler avec nous ce matin à 6h passées de 3 minutes en ce mercredi matin. Le trafic est pour le moment relativement calme et fluide, j'ai même une bonne nouvelle à vous annoncer, il y avait une coupure d'autoroute suite à une zone de chantier sur la bifurcation entre la 43 et la 46, et bien ce n'est plus le cas, la zone de chantier est maintenant terminée. Ceci dit, en vallée du Rhône, sachez qu'il y a un véhicule qui vient de tomber en panne, c'est une voiture qui est dans la bretelle de sortie de Montélimar Sud, c'est la sortie qui porte le numéro 18. Et c'est pour vous qui descendez en direction de Marseille que cela va concerner. Vous ouvrez l'œil évidemment et vous réduisez votre allure. Sachez que dans la région de Salon-de-Provence, encore un petit peu plus au sud, quelques nappes de brouillard peuvent vous accompagner sur la route. Vous êtes donc attentif. Vous adaptez bien sûr votre façon de conduire. Partout ailleurs, rien n'a signalé. C'est le calme absolu et on va pas s'en plaindre. Bonne matinée.
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Je peux vous dire que ça a fait danser du monde, hein, ce morceau. C'était Lady avec Easy Love à la fin des années 90. Merci de rouler avec nous ce matin. Bon courage sur la route, surtout si vous avez plusieurs centaines de kilomètres à faire. En tant que bon copilote qui se respecte dès qu'un nouvel événement, bien sûr, je vous accompagne et je vous en parlerai dès que nécessaire. Mais la musique fait aussi partie du voyage dans les prochains kilomètres. Avant de reparler du trafic en général, c'est Dua Lipa qui va vous accompagner. Et voici tout de suite un très joli duo, oui, très sympathique. Pascal Obispo et Icar, c'est tout de suite et c'est Viens.

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1: Excellente matinée, 6h15, très exactement. Le trafic reste tout à fait calme et fluide pour le moment, même si vous approchez des grandes villes. Je parle bien sûr de Montpellier, de Marseille, entre autres, et sans oublier la cité lyonnaise. Vous circulez, vous traversez Lyon sans aucune difficulté, en direction de Paris comme en direction de Marseille. Donc tout va bien pour le moment. La seule difficulté, et encore que, c'est un véhicule qui est tombé en panne du côté de Montélimar, dans la bretelle de sortie de Montélimar. C'est pour vous donc qui roulez sur l'autoroute A7 en direction de Marseille. Cette sortie porte le numéro 18. Vous levez le pied, c'est un événement qui est maintenant confirmé. Rien d'autre partout ailleurs, je vous souhaite une excellente route. Si vous restez avec moi dans quelques instants, et surtout si vous allez direction les vacances dès ce vendredi qui arrive à grands pas, restez avec moi. Et oui, les prévisions trafic du week-end arrivent, et ce que je peux vous dire, sans vous spoiler, comme disent les jeunes, c'est que manifestement, vous n'allez pas être tout seul. Et tout cela, eh bien, c'est juste après le morceau de 1990, qui est sorti en 1990. Voici Jean Leloup. Mais...

0: cette chanson.
1: C'était Jean Leloup avec 1990 à l'instant sur Radio Vinci Autoroute. 6h passées de 20 minutes, toujours un trafic qui est globalement calme et fluide, peu importe où vous vous trouvez dans le sud-est du pays. On parlera de tout cela évidemment dans le prochain flash trafic de 6h30 ou avant, bien sûr, s'il se passe quelque chose. Mais comme je vous le disais, vous allez être assez nombreux ce week-end sur la route des vacances, direction la plage, le Monoï, peut-être les cocktails. Eh bien voici les prévisions trafic du week-end.
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1: Avec le traditionnel chassé-croisé entre les juilletistes et les aoûtiens, le premier week-end du mois d'août s'annonce comme l'un des plus chargés de l'été. Des conséquences des incendies en Gironde et dans les Landes sont possibles aussi sur votre itinéraire. Pensez bien à nous écouter avant de prendre le volant. Et on va commencer avec la journée de vendredi 31 juillet, vu que Bison Futé hisse déjà le drapeau noir dans le sens des départs sur le quart sud-ouest du pays, rouge partout ailleurs. Et c'est surtout entre Paris et Bordeaux sur l'autoroute A10 ainsi qu'en Vallée du Rhône sur l'autoroute A7 qu'il faudra armée de patience. Notre conseil pour vendredi, prenez la route dès le matin ou en début de soirée. Samedi, 1er août, Bison Futé, voie noire au niveau national dans le sens dit des départs. Et sans surprise, vous serez très nombreux à prendre la direction du littoral. Les principales difficultés sont attendues au départ de Paris sur la 63, mais également entre Lyon et la Méditerranée sur l'autoroute A7 et l'A9. La circulation s'annonce également difficile entre Toulouse et Narbonne sur l'autoroute A61 ainsi que sur l'A89 dans la traversée du Massif central entre Bordeaux et Lyon. Notre conseil, évitez si vous le pouvez de prendre le volant samedi entre 8h et 18h. Dimanche, après un samedi très chargé, bien la circulation devrait être un petit peu plus fluide, mais vous serez néanmoins encore bien nombreux à partir ou à rentrer de vacances, notamment dans la moitié sud. Notre conseil pour dimanche, autant que possible, rejoignez votre destination avant 11h du matin.
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1: Le retour de la musique tout de suite sur Radio Vinci Autoroute. Et pour vous accompagner jusqu'au prochain flash trafic, c'est ça avec Gwen Stefani et un garçon qui a une voix juste sublimissime. Voici Tilly Swims sur le 107.7. Bonne matinée, bon courage sur la route.

0: Gwen Stéphanie à l'instant sur le 107.7. Sachez qu'à suivre Absolument BO, votre rendez-vous estival dédié aux bandes originales cultes de films et de séries arrive. Dans quelques minutes, nous ferons un tour chez Disney pour le dessin animé Tarzan qui était chanté par Phil Collins à la fin des années 90. Ça sera juste après votre flash trafic tout de suite.
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0: 6h30, merci de rouler avec nous ce matin sur le sud-est du pays. Aucune difficulté devant vous, pas de zone de chantier. Bref, c'est le bonheur absolu pour le moment. On est loin, évidemment, des bouchons du matin sur les grandes villes. Ça circule donc très très bien à travers la ville de Lyon notamment, que vous passiez par la 46 ou par le tunnel sous Fourvière. Dans la vallée du Rhône également, ça roule bien jusqu'à Marseille. Et tout autour de la Méditerranée, il n'y a aucune difficulté particulière. Et ça, c'est plutôt une bonne nouvelle. Au chapitre météo, ceci dit, quelques nappes de brouillard peuvent vous accompagner sur le secteur de l'A54 dans la région d'Arles, de Salon de Provence. Vous adaptez bien sûr votre façon de conduire si votre visibilité est réellement touchée. Partout ailleurs, vous l'avez compris, le calme absolu. Je peux donc déjà refermer ce flash trafic.
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0: Et dans quelques minutes, bien sûr, le trafic revient dès que nécessaire. Côté musique, dans le prochain quart d'heure, Jamiroquai va faire un bout de route avec nous. Lenny Kravitz sera là également. Nous allons rouler tout de suite avec Phil Collins, c'est pas pour n'importe quel morceau.
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0: C'est l'heure d'Absolument BO, votre rendez-vous consacré aux bandes originales. Aujourd'hui, nous sommes avec un grand monsieur de la chanson, de la musique et surtout de la batterie aussi, Phil Collins. Marie Codemo nous amène en pleine jungle.
3: Chez Disney, on s'adresse aux enfants, mais on doit aussi séduire les parents. On veut de l'aventure, de l'amour, de l'humour, de l'émotion. Voilà le cocktail que doit préparer Phil Collins pour Tarzan, sorti en 1999. Paris largement gagné, il n'apparaît évidemment pas dans le dessin animé, mais il est un véritable narrateur musical, un peu comme si lui aussi était dans les arbres à sauter de liane en liane. Il accompagne les aventures de Tarzan, et c'est la première fois chez Disney que le personnage principal ne chante pas. Phil Collins a reçu de nombreuses récompenses, dont l'Oscar de la meilleure chanson originale en 2000 avec le titre You'll Be In My Heart, qui illustre la rencontre entre le bébé humain, Tarzan, et la maman gorille, Kala, qui va prendre soin de lui et l'élever.
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3: Phil Collins, perfectionniste, en plus de l'anglais, a tenu à chanter lui-même en phonétique les versions espagnoles, allemandes, italiennes et bien sûr françaises. Après ces quelques minutes dans la jungle, vous aurez peut-être envie de vous faire une séance ciné avec Tarzan que Phil Collins chante si bien. Écoutons You'll Be In My Heart dans Absolument BO.

C'était Phil Collins pour le dessin animé Tarzan dans Absolument BO. 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On va partir, on va repartir en musique jusqu'au prochain flash trafic de 6h45. Merci de rouler avec nous. Côté trafic, encore une fois, plutôt des bonnes nouvelles à vous annoncer. Ça se passe toujours aussi bien. Dès qu'une nouvelle information parmi vous êtes les premiers informés, comme promis, le son Jamiroquai arrive avec Cosmic Girl juste après la guitare électro de Lenny Kravitz.

0: J'ai mis Recoy à l'instant sur Radio Vinci Autoroute avec Cosmic Girl. J'espère que la route se passe bien, en tout cas sur mes écrans. Ça n'a pas l'air trop mal d'ailleurs, on va en parler en détail dans une poignée de secondes. À tout de suite.
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0: 6h45, mercredi 29 juillet, il va faire beau, oui, mais il va faire également très chaud, toujours des conseils tout simples, évidemment, à tenir. Bien sûr, si vous allez prendre le volant aujourd'hui, à minima, avoir des bouteilles d'eau en quantité suffisante dans la voiture ou dans le camion, tout peut arriver sur l'autoroute, vous pourriez rester coincé à cause d'un accident pendant plusieurs heures, et avoir une ou deux bouteilles d'eau, ce n'est pas du luxe, donc n'hésitez pas à vous équiper de cela, d'autant qu'il va faire très très chaud, canicule encore aujourd'hui avec un pic de chaleur du côté de l'Auvergne-Rhône-Alpes, un petit peu plus calme en tout cas au niveau température dans la région sud, tout autour de la Méditerranée notamment, mais les températures vont s'envoler autour des 37-39 degrés dans la région de Lyon et Clermont-Ferrand entre autres. Côté trafic, je vous le disais, on est plutôt tranquille ce matin, ça roule toujours aussi bien, vous traversez Lyon sans aucune difficulté, vous approchez Marseille également avec un trafic tout à fait calme et fluide, vous êtes donc attentif malgré tout, hein, vous restez bien concentré, puis si vous avez beaucoup de kilomètres à faire, n'oubliez pas de marquer la pause, c'est toutes les 2 heures ou tous les 200 km. Ça aussi, c'est un bon réflexe à avoir. Vous arrêtez, vous allez boire un petit café et vous allez pouvoir, comme cela, vous requinquer et gagner en concentration. Bonne route à tous. Continuons notre voyage en direction du flash d'actualité de 7h, le tour du monde de l'actu, bien sûr, en musique sur Radio Vinci Autoroute Trinix. Et voici tout de suite The Pirates avec Saïra Saïra sur le 107.7.

Dimitri Mix avec Madane. Oui, ça s'appelle les rythmes du soleil. Je ne sais pas vous, mais moi j'ai déjà envie d'être à la plage avec ce style de morceau. Quoi qu'il en soit, je vous le disais tout à l'heure, vous n'allez pas tout seul ce week-end. Hein. Renseignez-vous bien sur notre site internet radio-vinci-autoroute.com pour anticiper votre déplacement, que ce soit vendredi, mais également samedi. Samedi, journée classée noire sur les autoroutes, notamment sur les autoroutes en direction des littoraux. Notez également que à partir de minuit, il y a quelques zones de chantier qui vont se mettre en place, notamment entre Carcassonne et Toulouse, à partir de minuit donc ce soir et au plus tard jusqu'à 6h demain matin. La sortie Villefranche de l'Oraguet numéro 20 de l'autoroute A61 sera fermée en direction de Toulouse pour effectuer des travaux d'entretien. Et puis un petit peu plus tôt ce soir, c'est à Lyon à partir de 21h et au plus tard jusqu'à 5h demain matin que la bifurcation qui permet de passer de l'autoroute A46 direction Paris à l'autoroute A43 direction Lyon sera fermée pour effectuer des travaux au-delà du réseau Vinci Autoroute. On aura le temps bien sûr d'en reparler. Maeva avec Supernova, c'est ce que j'ai prévu pour terminer cette heure, côté musique évidemment. Et puis là, on va retourner quelques petites années en arrière. Comme on dit, les moins de 20 ans ne peuvent pas connaître. Ça s'appelle Talking in Your Sleep. Vous aurez reconnu ce titre des Romantics sur Radio Vinci Autoroute.

0: C'était Maeva avec Supernova à l'instant sur le 107.7. Merci de rouler avec nous. Dans quelques instants, on va bien sûr reparler du trafic en détail ou globalement, actuellement, ça roule bien, peu importe où vous vous trouvez sur le sud-est du pays. Mais sachez également que nous allons parler du retour de la chaleur. Déjà, les températures ont monté d'un cran dans la journée d'hier, hein, mardi. Eh bien, aujourd'hui, on va flirter encore avec une petite canicule, un pic de chaleur, notamment sur le nord de l'Auvergne-Rhône-Alpes et sur toute l'Auvergne-Rhône-Alpes à partir de midi. Restez avec nous, bien évidemment. Et puis, n'oubliez pas que sur l'autoroute, on roule à droite. N'oubliez pas donc, dès que vous doublez, de vous rabattre sur la voie la plus à droite pour eh bien ne pas vous faire doubler justement par la droite. 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Voici le flash.
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2: Bonjour à toutes et à tous. Le vent et la chaleur, un cocktail explosif encore pour les pompiers aujourd'hui. Des pointes à 40 degrés attendues dans les Landes ou encore en Gironde, mais pas que. Au total, une quinzaine d'autres départements en Auvergne-Rhône-Alpes et en Bourgogne-Franche-Comté vont basculer en vigilance orange canicule ce midi. Les détails dans la météo dans un instant. Une bonne nouvelle tout de même sur le front des incendies dans le Var. Là-bas, le feu dans le massif du Gros Bessillon est désormais fixé. C'est ce annoncé hier soir à la préfecture. Les flammes ont tout de même ravagé près de 4500 hectares en une semaine au cœur de la Provence verte. Dans ce département, un jeune homme de 23 ans a été mis en examen hier et placé en détention provisoire suite à plusieurs départs de feu volontaires la semaine dernière et qui auraient joué un rôle dans cet incendie. En Gironde, la journée d'hier a été difficile. Les soldats du feu ont dû faire face à 14 reprises de feu. Mais la nuit a été calme, dit à l'instant la préfecture. Le méga-feu est stable, ce qui ne veut pas dire qu'il est fixé et encore moins maîtrisé. Résultat, si vous devez rejoindre ou transiter par le sud de Bordeaux, la circulation des trains est toujours interrompue dans les deux sens, tout comme l'autoroute A63. On en reparle bien sûr dans l'infotrafic dans quelques instants. À l'international, le bilan s'alourdit au Japon après un puissant séisme hier matin dans le sud-ouest de l'archipel. Magnitude 7,1 sur l'échelle de Richter. Il a fait au moins 13 morts et cela risque encore d'évoluer car de nombreuses personnes resterait piégé dans un centre commercial qui s'est effondré dans la ville de Kashima. Et puis après plusieurs jours de baisse, le prix du baril de pétrole repart à la hausse ce matin. C'est la conséquence de la reprise des hostilités cette nuit au Moyen-Orient. L'armée américaine dit avoir mené des frappes en Irak et intercepté plusieurs missiles iraniens. 7h02, voilà pour l'essentiel de l'actualité dans un instant. On reparle de vos conditions de circulation, ce sera donc juste après la météo.
0: Merci beaucoup et à tout à l'heure pour le flash de 8h. Côté météo, le soleil brille toute la journée, hormis près des côtes où quelques grisailles peuvent se maintenir, notamment vers le Roussillon ainsi que la Provence-Alpes-Côte d'Azur. Le vent d'automne va se mettre un petit peu à souffler également en journée en rafale autour des 40 à 50 km/h. Et puis la chaleur est de retour sur la majorité des régions. La vigilance orange canicule est lancée pour 16 départements pour fort pic de chaleur, notamment sur la Gironde, les Landes et pour canicule sur le territoire de Belfort, le Doubs, le Jura, la Saône-et-Loire, le Puy-de-Dôme, la Haute-Loire, mais également tout toute la région Rhône-Alpes. Alors qu'il fera 27 à 30 degrés autour de la Méditerranée, eh bien on va flirter avec les 37 voire 39 degrés du côté de Montélimar, Lyon et même Clermont-Ferrand.
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0: Il est 7h passé de 3 minutes, merci de rouler avec nous. La bonne nouvelle, c'est que pour le moment, devant vous, ça roule toujours aussi bien. Le trafic est calme, le trafic est fluide. Même proche des grandes villes, Montpellier, l'approche de Marseille, la traversée de Lyon, que ce soit par le tunnel sous Fourvière ou par l'autoroute A46, eh bien le trafic reste fluide. Alors attention, je ne dis pas qu'il n'y a personne. Le trafic est en train de se charger, notamment du côté de Mions, sur le contournement est de la ville de Lyon. Mais pas de longues minutes de patience, rassurez-vous. Du côté des obstacles, il y en a en cours du côté de Montpellier, entre Montpellier et Nîmes. Pour vous qui quittez Montpellier, notamment qui a passé la jonction entre l'autoroute A9 et l'autoroute A709, sachez que sur l'autoroute A9, au kilomètre 80 en direction de Nîmes et d'Orange, il y a des tuyaux qui ont été signalés en plein milieu des voies de l'autoroute A9 à la hauteur du kilomètre 80. C'est 2 kilomètres avant d'arriver à la sortie 27 de Lunel. Vous ouvrez l'œil et surtout, vous rédigez votre allure.
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disais sur le live TikTok que nous sommes en train de faire actuellement en direct de Radio Vinci Autoroute, qu'un bon YouTube pour démarrer l'heure, c'est quand même pas mal. Hein. C'était YouTube avec Please à l'instant sur Radio Vinci Autoroute. Merci de rouler avec nous ce matin, bien calé sur le 107.7 pour tout savoir de vos conditions de circulation. Alors profitez-en parce que pour le moment le trafic est toujours aussi calme et fluide. Oui, ça se charge un petit peu sur l'autoroute A46. Vous êtes de plus en plus nombreux sur le contournement est de la ville de Lyon, mais vous traversez Lyon dans un sens comme dans l'autre sans grande difficulté, autant sur la 46 que par le tunnel sous Fourvière, et puis vous approchez les grandes villes comme Marseille ou Montpellier également sans aucun problème ce matin. Il n'y a que des tuyaux qui ont été signalés obstacles, notamment du côté de Montpellier, entre Montpellier et Lunel sur l'autoroute A9 en direction de Nîmes à la hauteur du kilomètre 80. Mais heureusement, Florent, le patrouilleur, va intervenir. Vous êtes attentif donc à lui, à sa sécurité bien sûr. Lui qui travaille pour la vôtre. On continue à rouler en musique. Oui, Calogero, Passage des cyclones, c'est ce que j'ai prévu. Juste après, Naïka, tout de suite sur le 107.7. Bonne matinée, bon courage sur la route.

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1: Il est très exactement 7h15, il va faire beau aujourd'hui, mais il va faire également très chaud. N'hésitez surtout pas à vous équiper de bouteilles d'eau dans la voiture ou dans le camion. On ne sait jamais, vous pourriez en avoir besoin en cas de soucis sur l'autoroute. D'autant que du côté de l'Auvergne-Rhône-Alpes, on va flirter quand même avec les 37 à 39 degrés, hein, avec un pic de chaleur attendu pour aujourd'hui. On s'intéresse un instant au trafic. Il ne se passe pas grand-chose actuellement sur les grands axes autoroutiers. Notez qu'il y a un petit ralentissement qui est en train de se former sur l'autoroute A47. La 47, c'est entre Saint-Étienne et Lyon, à la hauteur de Rives-de-Gier. Vous allez mettre entre 5 et 10 minutes pour traverser une zone. Vous êtes donc attentif, là, un petit bouchon qui s'est formé sur 2 à 3 kilomètres et qui est en train d'ailleurs de se renforcer un petit peu, comptez maintenant une bonne dizaine de minutes d'ailleurs, en direction de Lyon. Dans l'autre sens, tout va bien. Le bouchon de Givors, eh bien, il n'y en a pas. Et vous êtes plutôt tranquille aujourd'hui pour traverser Lyon dans un sens comme dans l'autre, en direction de Marseille comme en direction de Lyon, que ce soit par le tunnel sous Fourvière ou par l'autoroute A46. On va quitter l'Auvergne-Rhône-Alpes. Je vais vous retrouver un petit peu plus au sud pour vous rappeler qu'il y a prochainement des opérations pour récupérer un tuyau qui a été signalé sur les voies de l'autoroute A9. Nous sommes là entre Montpellier et Nîmes, sur l'autoroute A9, donc en direction de Nîmes et d'Orange, à la hauteur du kilomètre 80, juste avant d'arriver à Lunel. Une fois que vous aurez quitté la jonction de l'autoroute A9 et A709, vous êtes attentifs d'ailleurs, je vous le disais, hein, c'est un patrouilleur qui arrive, c'est Florent qui va travailler pour votre sécurité, qui est en train d'arriver sur place d'ailleurs dans les prochaines secondes. Rien d'autre partout ailleurs, que vous soyez sur l'autoroute A61 entre Narbonne et le secteur de Toulouse, ou carrément sur l'autoroute A9 jusqu'à l'Espagne. Ça roule bien ce matin, bon courage. Continuons notre voyage musical dans le prochain quart d'heure. Sienna Spiro qui arrive, il y a également Avicii côté musique électro avec Addicted to You. Et voici tout de suite celle qui fait un carton dans tous les festivals où elle passe cet été. Vous avez bien sûr reconnu derrière moi Elena avec Capuche sur Radio Vinci Autoroute.

Avicii à l'instant sur le 107.7. Bonne matinée, bon courage sur la route, ça roule toujours aussi bien, pas de soucis particuliers. Les obstacles dans la région de Montpellier ont été ramassés par le patrouilleur, les patrouilleurs d'ailleurs qui font toujours un travail formidable. Je vous rappelle que vous devez tenir ce fameux corridor de sécurité. On ne le répétera jamais assez, le corridor de sécurité inscrit au code de la route depuis 2018 vous oblige de vous écarter d'une voie sur la gauche quand vous voyez un véhicule de l'autoroute à l'intervention sur la bande d'arrêt d'urgence entre autres. Vous devez laisser une voie libre en n'oubliant pas l'utilisation du clignotant. Il paraît que c'est une tradition en France. Et puis, petit coup d'œil également dans le rétroviseur. Ça mange pas de pain. D'ici quelques instants, nous allons reparler du trafic en détail. Mais sachez que au sud de Lyon, à partir de 21h ce soir et plus tard jusqu'à 6h demain matin, les bretelles qui permettent depuis l'autoroute A46 et A47 de rejoindre l'A7 direction Marseille seront fermées pour effectuer des travaux sur la chaussée cette nuit. Et puis, dans le département de la Loire, à partir de 21h et plus tard jusqu'à 6h demain matin, la sortie Montbrison numéro 7 de l'A72 sera fermée dans les deux sens de circulation pour effectuer des travaux de fauchage. Ça aussi, on a le temps d'y revenir. On vous en rappellera un petit peu les effets. Senia Spiro avec Die on This Hill, tout de suite sur le 107.7 et juste après, on évoquera le trafic.

0: Un petit moment de bonheur, un petit moment de pur plaisir hein, avec Sine Aspiro à l'instant sur le 107.7. Vous restez avec nous dans quelques poignées de secondes. On va évoquer votre trafic complet. Si vous venez d'arriver sur le 107.7, ça arrive dans moins d'une minute.
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0: Et à 7h30, tout pile, un nouvel événement qui vient de me parvenir à l'instant. Il s'agit d'obstacles sur les voies de l'autoroute. Vous êtes sur l'autoroute A7, l'axe entre Marseille et en direction de Lyon. C'est au nord de Valence que je vous retrouve, passé Talarmitage, la sortie numéro 13. Des morceaux de pneus sont signalés et maintenant confirmés en plein milieu des voies de l'autoroute A7 au kilomètre 46. Vous êtes donc attentifs et surtout vous levez le pied. C'est la seule et unique information trafic hein, que j'ai à vous donner parce que partout ailleurs, peu importe où vous vous trouvez, ça roule parfaitement bien, autant en Languedoc-Roussillon, en Provence, en Camargue qu'en Auvergne-Rhône-Alpes. Sachez que pour un bon partage de la route, la règle d'or sur l'autoroute, c'est de rouler à droite. Et oui, si vous dépassez, pensez tout simplement à vous rabattre ensuite en mettant votre clignotant et en respectant les distances de sécurité. Tout ça pour que vous puissiez arriver en vacances, par exemple, en toute sécurité. Je compte sur vous. Restez bien calés sur le 107.7, le trafic revient dès que nécessaire sur cette antenne.
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0: Merci de rouler avec nous. On continue à rouler en musique, mais également dans un instant, tous au parc. L'un de vos rendez-vous de l'été sur Radio Vinci Autoroute. Chaque semaine, nous vous faisons découvrir un parc à thème ou de loisirs. Aujourd'hui, direction le plus grand parc d'attractions du sud de la France, au Quai Coral, entre Marseille et Toulon. Ce ranch provençal qui vous plonge dans l'univers des cow-boys et des indiens. La visite guidée, c'est juste après Doichi.

0: Litchi à l'instant sur Radio Vinci Autoroute. Merci de rouler avec nous ce matin. Toujours en trafic globalement calme et fluide. Quelques obstacles ont été ramassés dans la région de Nîmes et de Montpellier. Hormis cela, le trafic, je vous le disais, est plutôt fluide. Vous ne savez pas quoi faire pour vos vacances? Eh bien, je vais vous amener peut-être du côté d'un parc que vous allez très certainement adorer.
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0: Nouvelle étape de notre série Tous au parc. Aujourd'hui, Nadine Mistre nous amène dans l'un des parcs préférés des familles en Provence. Vous le connaissez peut-être déjà, bien sûr. Ok, Coral.
2: Oui, ok, Coral. Un parc où l'on s'amuse beaucoup. Pour tout vous dire, quand j'étais en primaire, c'était la sortie scolaire de l'année. Me voilà entre Marseille et Toulon, à Cuges-les-Pins. Je rentre dans le parc et je suis accueillie par Hunk Bimbom, le directeur d'Ok Coral, qui célèbre cette année un très bel anniversaire.
3: Ok Coral a été ouvert en 1966, donc 60 ans de l'existence du parc, qui a toujours été un parc thématisé autour des cow-boys, des indiens. Donc ça avait commencé avec les spectacles et puis depuis, on a rajouté toute une multitude de manèges et d'attractions diverses et variées pour toute la famille.
4: Je crois que la première fois que je suis venue, je devais avoir un mois ou deux. Ma maman, elle m'allaitait encore, alors ça fait longtemps.
5: Très longtemps.
4: Oui, c'était il y a très longtemps parce que je suis très vieille, j'ai 44 ans.
6: Il est très sympa, très à l'ombre. Et des brumisateurs, donc c'est très bien pour la saison.
3: Alors, on est dans le sud de la France. Forcément, on a des manèges d'eau. Il fait chaud, c'est l'été. C'est les moments où il faut chercher aussi à se rafraîchir. Donc là, c'est vraiment maillot de bain obligatoire, puisque sinon, on va être trempé.
7: Bon, mais dommage, j'ai oublié le maillot de bain, puisque ça donne vraiment envie de se rafraîchir avec la chaleur que nous avons aujourd'hui. Hein.
3: Après, c'est pas grave, on a d'autres manèges d'eau. On a deux toboggans aquatiques, on a nos bûches.
7: Donc on ressort trempé.
3: Tout à fait, mais c'est le but, hein. En ce moment il fait tellement chaud que c'est le plaisir.
8: Ah, c'est trop bien au Ok Coral, il y a plein d'attractions, il y a des trucs pour se rafraîchir et c'est trop bien.
7: Alors là vous m'emmenez où là?
3: Ben, on va se déplacer pour aller vers la nouvelle attraction 2026 qui s'appelle le Tomahawk.
7: Alors c'est quoi ce Tomahawk?
3: C'est un grand bras articulé qui propulse une gondole dans le ciel.
7: On a les pieds dans le vide, hein?
3: Alors oui, on a les pieds dans le vide, on est secoué. Vous avez envie d'essayer?
7: Avec vous?
3: Oui.
7: Allez, on y va.
9: N'ayez pas de crainte.
3: Les harnais sont là pour vous, allez être tenus. Peut-être qu'il y aura quelques cris à la radio, à l'antenne.
7: C'est quoi ce bruit là?
3: C'est l'attraction qui se met en place.
7: Oula, vous m'avez amené où là?
3: Les sensations, elles sont surprenantes, elles sont originales.
7: Attends, oula, je ne parle plus.
3: Et là, on va repartir dans l'autre direction.
7: Ah non!
3: Ah ben oui!
7: Oula. On se régale, on a le parc pour nous en plus. Alors il y a des manèges et puis il y a les indiens, les cow-boys.
3: Le western, c'est avant tout, c'est ces personnages, c'est ces cow-boys, c'est ces indiens, c'est ces duels entre hors-la-loi et shérif. Ce sont de nombreuses histoires qui sont racontées, mais surtout elles font rêver.
10: Je te défie en duel!
11: Les spectacles, c'est pour les mamies qui ne font rien.
2: Ok Coral vous propose aussi de prolonger vos vacances en dormant dans des tipis. Une belle aventure en famille à partager cet été à Cuges-les-Pins dans les Bouches-du-Rhône. Pour plus d'infos,
3: okcoral.fr.
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0: C'est ce qu'on appelle un morceau incroyable. Jean-Jacques Goldman avec Sérima. C'était là-bas, à l'instant, sur Radio Vinci Autoroute. Vous venez de nous retrouver sur le 107.7. Vous voulez tout savoir de vos conditions de circulation? Restez avec moi. On en parle dans un petit peu moins de 2 minutes. À tout de suite.
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0: Excellente matinée, bon courage sur la route, si vous partez peut-être direction le travail, ou mieux, peut-être les vacances, quand même un petit peu plus léger. Notez qu'il ne se passe pas grand-chose depuis ce matin sur les grands axes autoroutiers du sud-est du pays que je surveille pour vous, toujours en trafic fluide, même proche des grandes villes. Il y a de plus en plus de monde, évidemment, sur le contournement de Lyon, sur l'autoroute A46, avec un petit ralentissement qui s'est formé maintenant sur 2 à 3 kilomètres. Je vais les mettre 5 à 10 minutes pour traverser cette difficulté. C'est en direction de Paris que ça va vous concerner. Pour passer le tunnel sous Fourvière, il n'y a pas de souci dans un sens comme dans l'autre. Hors réseau Vinci Autoroute entre Saint-Étienne et le secteur de Givors, je vous rappelle qu'il peut y avoir une zone de chantier qui peut vous gêner à la hauteur de Rive-de-Gier. Un bouchon qui est en train de se renforcer. Tout à l'heure, il y avait une petite dizaine de minutes de temps de traversée en direction de Lyon. Il va falloir compter au moins une quinzaine de minutes sur ce secteur de Rive-de-Gier en direction de Lyon pour traverser cette zone de chantier. Il y a également des obstacles sur la chaussée entre Valence et Lyon, particulièrement après Étain-l'Hermitage, la sortie numéro 13. Vous êtes donc sur l'autoroute A7, c'est à la hauteur du kilomètre 46. Je ferme la page Auvergne-Rhône-Alpes et vous retrouve en Provence. Pour vous qui roulez depuis Arles en direction de Salon de Provence, vous allez être concerné par un véhicule qui est en panne à la hauteur de la barrière de péage de Saint-Martin-de-Crau en direction de Salon et de d'Aix-en-Provence. Vous ne passez pas trop près, évidemment, même si pour l'heure, apparemment, il ne gênerait pas votre passage. Voilà ce qu'il fallait retenir des principales informations. Ailleurs, sachez que c'est un trafic fluide. Marseille, Montpellier, Perpignan, Carcassonne, même pour traverser Toulouse, sans grande difficulté ce matin. Bon courage et bonne route. On va terminer cette deuxième heure de la matinale. En tant que copilote, je reste à vos côtés, bien sûr, bien calé entre le siège passager et le siège conducteur. Dès qu'une nouvelle information me parvient, hop, c'est parti dans votre poste autoradio. En attendant, ce qui va partir, c'est la musique et pas n'importe quoi à côté programmation. Les Refugee All Star qui arrivent dans quelques instants. C'est juste après Mentissa. Voici la chanson d'amour sur Radio Vinci Autoroute.

Les réfugiés All-Star à l'instant avec une avenue sur le 177. Merci de rouler avec nous ce matin. Ça se passe toujours aussi bien. Hein. Quelques zones de ralentissement et de bouchons tout de même dont je voulais vous parler après l'actualité de 8h. La principale, c'est la vingtaine de minutes pour traverser le secteur de Rive-de-Gier entre Saint-Étienne et le secteur de Lyon. On va en reparler bien évidemment, mais notez que globalement, ça se passe toujours aussi bien. Pour terminer l'heure, Flesh Ground et Lencio.

0: Et on termine l'heure avec cette jolie balade. Doubidou, c'était Flashing Ground à l'instant sur le 107.7. Vous écoutez Radio Vinci Autoroute, on parle du trafic dans quelques instants pour l'heure. Et les 8h, c'est le flash.
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2: Bonjour à tous. La nuit a été calme sur le front de l'incendie en Gironde. C'est ce que dit ce matin la préfecture. Le feu est toujours stabilisé, ce qui ne veut pas dire qu'il est fixé et encore moins maîtrisé. Plusieurs reprises ont tout de même été constatées cette nuit, mais rapidement traitées par les pompiers, notamment à Arès, au Temple ou près du camp militaire de Souge. Problème, ce mercredi, les conditions météo vont rester défavorables avec des rafales de vent et des températures toujours plus élevées. La Gironde et les Landes vont d'ailleurs basculer en vigilance orange canicule ce midi, tout comme une quinzaine de départements du centre-est. Météo en détail dans un instant. Les nouvelles sont meilleures dans le Var, où là-bas le feu dans le massif du Gros Bessillon est désormais fixé. C'est ce qu'a annoncé hier soir la préfecture. Les flammes là-bas ont tout de même ravagé près de 4500 hectares en une semaine au cœur de la Provence verte. Dans ce département, un jeune homme de 23 ans hier a été mis en examen et placé en détention provisoire suite à plusieurs départs de feu volontaire la semaine dernière et qui aurait joué un rôle dans cet incendie. Le reste de l'actualité marqué cette nuit par la fin de l'accalmie au Moyen-Orient. Après plusieurs jours de répit, les frappes ont repris. L'armée américaine dit avoir visé des sites pro-Téhéran en Irak et intercepté plusieurs missiles iraniens. Conséquence sur les marchés, les cours du pétrole repartent à la hausse ce matin. Et puis au Japon, les recherches se poursuivent pour tenter de retrouver d'éventuels rescapés après le violent séisme survenu hier matin, magnitude 7,1 dans le sud-ouest de l'archipel. Au moins 13 morts d'après le dernier bilan cette nuit, et cela risque encore d'évoluer défavorablement car de nombreuses personnes resteraient piégées dans un centre commercial qui s'est effondré dans la ville de Kashima. Voilà pour l'essentiel de l'actualité à 8h02, on passe maintenant à la météo.
0: Merci beaucoup Thibaut, et à tout à l'heure pour le flash de 9h. Le soleil brille toute la journée, hormis près des côtes où quelques grisailles peuvent se maintenir, notamment vers le Roussillon ainsi que la Provence-Alpes-Côte d'Azur. Et puis le vent d'autant qui va souffler en rafale autour des 40 à 50 km/h dans son domaine. La chaleur est de retour sur la majorité des régions. La vigilance orange canicule va être lancée à midi, on vous le disait, sur 16 départements pour fort pic de chaleur, notamment sur la Gironde, les Landes, et puis pour canicule sur le territoire de Belfort, le Doubs, le Jura, la Haute-Saône, le Puy-de-Dôme, la Haute-Loire, mais également toute la région Rhône-Alpes. Alors qu'il fera 27 à 30 degrés autour de la Méditerranée, on va flirter plutôt avec les 37 à 39 degrés de Montélimar à Lyon et même jusqu'à Clermont-Ferrand.
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0: Excellente matinée, 8h passées de 3 minutes. Nous évoquons vos conditions de circulation et la bonne nouvelle pour le moment, c'est qu'hormis quelques zones de ralentissement ou de bouchons en Auvergne-Rhône-Alpes, la grande totalité des grands axes autoroutiers reste plutôt calme et fluide ce matin. Pas d'accident, pas de bouchons qui viendraient gêner votre voyage. Je vous le disais, la seule difficulté pour le moment, et assez importante d'ailleurs à traverser, c'est une zone de chantier du côté de l'autoroute A47. Je vous retrouve donc là, entre Saint-Étienne et le sud de Lyon, un secteur de rive de très emprunté, autant sur la 47 que sur le réseau secondaire, qui est aussi saturé pour traverser la ville de Rive-de-Gier. Notez que si vous arrivez de Saint-Étienne, vous allez devoir patienter au moins 20 minutes pour traverser les 4 à 5 kilomètres de bouchons suite donc à cette zone de chantier. Bon courage à vous, bon courage quoi qu'il en soit, et pas mal de patience dans cette région. Du côté de la traversée de Lyon, entre Marseille et Paris, figurez-vous que ça reste plutôt calme ce matin. On va pas s'en plaindre, surtout dans le centre-ville de Lyon, notamment pour traverser le tunnel sous Fourvière, dans un sens comme dans l'autre, mais également dans le secteur de la 46, contournement est de la ville, même si vous êtes de plus en plus nombreux à partir de Saint-Symphorien-d'Ozon jusqu'à Saint-Priest-Manicieux, là où la 46, contournement est de la ville, rejoint l'autoroute A43. Je peux refermer la page Auvergne-Rhône-Alpes, vu qu'il ne se passe plus grand-chose, et je vous retrouve beaucoup plus loin, avec une nouvelle information en Provence, dans la bretelle de sortie de Cavaillon. Vous serez attentif sur l'autoroute A7 en direction de Marseille, parce qu'un véhicule viendrait de tomber en panne. C'est une information à confirmer. Évidemment, les patrouilleurs sont en train de se rendre sur place. Rien d'autre partout ailleurs. La traversée d'Aix-en-Provence se fait sans encombre en direction de Nice et de l'Italie. L'approche de Montpellier également sans grande difficulté. L'autoroute A7 109 est au vert. Pas de souci particulier. Tant mieux ce matin.
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Pitching Crew à l'instant sur Radio Vinci Autoroute. Bonne matinée, bon courage sur la route. Il va vous en falloir un petit peu du courage sur la 47. C'est la principale difficulté du matin, parce que partout ailleurs ça reste tout à fait calme et fluide. C'est entre donc Saint-Étienne et le secteur de Givors au sud de Lyon qu'il y a une zone de chantier. C'est à la hauteur de Rive-de-Gier. Notez qu'il y a donc une voie droite neutralisée en direction de Lyon après la Madeleine, la sortie numéro 11, et que le bouchon va vous demander au moins 20 à 25 minutes de temps de traversée. Vous avez donc besoin d'un petit peu de patience sur ce secteur. 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En attendant, on va repartir en musique sur Radio Vinci Autoroute avec un collectif australien, Tame Impala et Jenny. Voici Dracula sur le 107.7.

0: Excellente matinée, bon courage sur la route ce matin. Et puis sachez que côté trafic, même si ça reste relativement tranquille, il y a quand même quelques petites informations à vous donner. Vous restez avec moi, c'est dans moins de 30 secondes, à tout de suite.
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0: Il est très exactement 8h15 en ce mercredi 29 juillet, placé sous le signe du soleil, oui, mais de la chaleur, avec, je vous le rappelle, des pics de chaleur, notamment sur l'Auvergne-Rhône-Alpes et les départements au-dessus, où il va faire relativement chaud, hein, 37 degrés au minimum hein, dans le courant de l'après-midi. Si vous devez voyager sur ces secteurs, n'oubliez pas de vous équiper de bouteilles d'eau dans le véhicule. On ne sait jamais ce qui peut se passer sur l'autoroute. Vous pourriez rester bloqué quelques heures en plein soleil. Il pourrait donc être sympathique d'avoir quelques bouteilles d'eau et même, pourquoi pas, quelque chose à grignoter. Un nouvel événement que je viens de recevoir à l'instant, je le découvre en même temps que vous, c'est pour vous, hein, qui roulez sur l'autoroute A7 entre Lyon et Marseille. Des obstacles viennent de nous être signalés, obstacles sur les voies de l'autoroute A7 à la hauteur du kilomètre 128. C'est 4 kilomètres après Montélimar-Sud, Pierre-Latte, la sortie numéro 18. Il s'agirait de morceaux de pneus sur ce secteur-là. Côté bouchon, il va falloir qu'on zoome un petit peu plus au nord, notamment sur le contournement est de la ville de Lyon. Vous êtes concerné sur l'A46, contournement est de la ville, par un bouchon de 5 km. C'est une situation, on va dire, tout à fait traditionnelle. Hein. Rassurez-vous, si vous n'avez pas l'habitude d'emprunter ce secteur-là. Vous êtes assez nombreux donc sur le contournement est de la ville. Ça coince après Vénissieux, la sortie numéro 14 jusqu'à Saint-Priest-Manicieux. 5 km de bouchon et une petite dizaine de minutes pour traverser cette difficulté. Autre difficulté, mais hors réseau Vinci Autoroute, c'est la direction des routes centrales qui nous donne cette information. Sachez qu'il y a, pour vous qui roulez sur l'autoroute A47, c'est la direction des routes centre-est, oui, qui nous informe d'un long bouchon entre Saint-Étienne et le sud de Lyon, à la hauteur de Givors. En effet, c'est le secteur de Rive-de-Gier où ça coince avant Lorette. D'ailleurs, il va falloir mettre au moins une vingtaine de minutes pour traverser cette zone de chantier. Vous ne circuleriez que sur une seule voie sur ce secteur-là en direction de Lyon. Notez donc qu'il va falloir un petit peu de patience. Et puis, notez que le réseau secondaire pour traverser également Rive-de-Gier, c'est bien bien saturé. Vous allez mettre au moins, là aussi, une vingtaine de minutes pour traverser la ville. Bref, un peu compliqué sur Rive-de-Gier ce matin en direction de Lyon. Bon courage à vous. Voilà ce qu'il fallait retenir des principales informations. Globalement, partout ailleurs, c'est un trafic, vous l'avez compris, plutôt calme. Laissons la place à la musique avec un retour dans les années 90. Wingfield avec Saturday Night qui arrive. C'est juste après Manon Lisa. Voici Le Petit Pêcheur.

Ah, c'est sûr qu'avec ce style de morceau, je vous ai fait voyager quelques petites années en arrière. C'était Wingfield dans l'instant sur Radio Vinci Autoroute. Voilà, dididadada, voilà. J'espère que la route se passe bien pour vous devant. Sachez qu'il ne se passe pas grand-chose et on va évidemment reparler du trafic dans quelques instants, juste après Skip the Use. Voici Ghost sur le 107.7.

0: Skills the Use avec Ghost à l'instant sur Radio Vinci Auto. Dans quelques secondes, nous allons évoquer vos conditions de circulation. Restez pas loin, à tout de suite.
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0: Ravi de vous retrouver à 8h passées de 29 minutes. On va évoquer évidemment les difficultés qui vous attendent, notamment sur l'autoroute A47, sur le secteur entre Saint-Étienne et le sud de Lyon, vu qu'il y a une zone de chantier qu'il faut traverser. Et malheureusement, avec le trafic du matin, c'est là que se concentre la principale difficulté. Et je vais commencer d'ailleurs par là. Notez que ça commence à coincer, passer la Grand Croix en direction de Lyon, uniquement en direction de Lyon d'ailleurs. Et le trafic est relativement dense sur ce secteur, vu que l'autoroute A47 passe de 2 à une seule voie. Vous allez compter au moins 20 à 25 minutes pour traverser cette difficulté. Si vous choisissez de quitter l'autoroute A47, le centre-ville de Rive-de-Gier est bien emprunté et là aussi, on annonce à peu près une trentaine de minutes pour traverser la ville. Bref, vous l'avez compris, un secteur si vous le pouvez, à contourner ou à éviter pour vous qui voulez vous rendre entre Saint-Étienne et en direction de Lyon ou de Givors. Lyon, justement, ou globalement, la traversée de Lyon se fait bien, pas de souci particulier par le centre-ville de Lyon. Évidemment, c'est un trafic qui est dense. Vous n'êtes pas tout seul sur l'autoroute de la métropolitaine 6 voire 7 en direction de Lyon ou de en direction de Paris ou en direction de Marseille. Mais c'est sur l'autoroute A46, contournement est de la ville en direction de Paris, que ça coince un petit peu, juste après Vénissieux. Vous allez compter une dizaine de minutes de plus pour traverser les 4,5 km de trafic ralenti. Nous refermons la page Auvergne-Rhône-Alpes, vu que tous les autres événements que j'avais à vous annoncer viennent de se terminer. Et je vous retrouve en Provence, vous qui roulez proche d'Avignon, peut-être sur l'autoroute A7, entre Lyon et en direction de Marseille. On m'annonce des morceaux, des débris, des obstacles sur la voie ou sur les voies de l'autoroute A7, 3 km seulement après Avignon-Château-Renard, la sortie numéro 24. C'est donc attentif, proche du kilomètre 200. Coup d'œil sur l'approche de Marseille, il y avait un accident, une zone de chantier. Bref, c'est un petit peu compliqué d'approcher Marseille-Centre-Ville par l'autoroute A7, mais notez que par l'autoroute du littoral, l'autoroute A55 qui vous amène en direction du Vieux-Port, ça circule plutôt bien de ce côté-ci. On referme la page provençale et je vous retrouve en Languedoc-Roussillon, l'axe entre le secteur d'Orange, Nîmes-Montpellier jusqu'à la frontière espagnole et même entre Narbonne et en direction de Toulouse. Le trafic est parfaitement calme et fluide et je n'ai plus aucun événement à vous signaler sur ce secteur-là. Voilà ce qu'il fallait retenir des principales informations. Quelques informations au niveau du chassé-croisé entre Juilletistes et Aoussiens. Pour ce week-end, sachez que vendredi, Bison Futé hisse le drapeau noir dans le sens des départs sur le quart sud-ouest du pays, rouge partout ailleurs, et que samedi vous n'allez vraiment vraiment pas être tout seul. Bison Futé voie noire au niveau national dans le sens d'idée départ.
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0: Dans un instant, je vous amène au cinéma. Et oui, la sélection cinéma de première, le magazine ciné partenaire du 107.7. Tout au long de l'été, Thierry Chaise vous conseille la sortie incontournable de la semaine, mais aussi un film à voir ou à revoir en famille. Au programme aujourd'hui, un feel-good movie présenté au Festival de Cannes. Et puis le film qui a fait découvrir Charlotte Gainsbourg au grand public. Allez, on en parle dans quelques petites secondes, juste après ce très joli morceau de Benson Boone sur le 107.7. Voici Ghost Town.
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0: Benson Boone, à l'instant sur Radio Massy Autoroute, 8h passé 35 minutes. Ah, très jolie balade en tout cas pour rouler tranquillement, sereinement sur des axes autoroutiers plutôt tranquilles aujourd'hui. Tant mieux, on va en profiter avant le gros chassé-croisé entre juilletistes et haussiens dès ce vendredi. On reparlera bien évidemment des prévisions trafic. Hein, je vous en ai touché un mot il y a quelques instants, mais sachez que ça va être bien compliqué samedi où la journée est classée noire, mais également la journée de vendredi. Un petit peu plus de calme dimanche prévu, mais ceci dit, il vous faudra quand même anticiper votre départ et n'hésitez pas à vous rendre sur notre site internet pour justement prévoir votre voyage et puis pour tout savoir des meilleurs horaires pour circuler ce week-end où vous n'allez pas être tout seul, croyez-moi. Du côté des quelques informations trafic, je vous rappelle l'information principale, un long bouchon à traverser d'une vingtaine de minutes, 4 à 5 km de bouchon sur l'autoroute A47 entre le secteur de Saint-Étienne et Givors, plus particulièrement à la hauteur de Rives-de-Gier. Et puis n'oubliez pas que chaque été des départs de feu ont lieu à cause de comportements imprudents. Alors n'oubliez pas, avant d'aller en forêt, renseignez-vous sur la météo des forêts sur le site de Météo France, nous le faisons nous ici à la radio également, et sur le site de votre préfecture, 9 feux sur 10 sont évitables. Retrouvez donc les bons gestes pour les éviter sur un site internet dédié feu-forêt.gouv.fr. C'est l'heure de C'est à voir, votre rendez-vous cinéma. Yvan Mouton est avec Thierry Chaise, rédacteur en chef de Première. Voici tout de suite son coup de cœur de la semaine.
1: Et Thierry a choisi Les Matins Merveilleux comme sortie de la semaine. Film français signé Avril Besson. C'est son premier long-métrage, ouais. Thierry.
2: Ouais. Et c'est vraiment un film dans lequel il fait bon vivre, je dirais. On est très heureux de passer du temps avec ce film, même si ça démarre par quelque chose de tragique, la mort d'une femme. Et puis, sa petite fille, qui est parisienne, découvre chez sa grand-mère une collection de vinyles et puis elle voit un nom, un propriétaire, et va traverser la France jusqu'au sud.
1: En Twingo.
2: Pour aller rendre ces vinyles à leur propriétaire.
3: J'ai pas de thune, pas de mec, pas d'enfant, mais j'ai une tombe.
4: La caisse de disques vinyle à la cave pour Thierry.
2: C'est très beau si vous aimez les films avec des personnages qui sont un peu à côté d'eux-mêmes, qui sont un peu fragiles et en même temps tellement exubérants, vous allez vous régaler à voir ce film et son trio magique, India Air, Raya Martini et Éric Cantona, mais aux petits oignons. On est ému, c'est aussi par moments burlesque. Ouais. Voilà, c'est vraiment une déclaration d'amour aux êtres cabossés par l'existence qui fonctionne parfaitement, qui avait été découvert au Festival de Cannes, en section parallèle.
1: Et maintenant, le film à voir ou à revoir dans notre cinémathèque familiale, c'est L'Effronté de Claude Miller, 1985, qui nous fait découvrir en fait l'incroyable prédisposition de Charlotte Gainsbourg pour le cinéma. On l'a découverte véritablement.
2: Eh oui, elle joue une jeune fille de 13 ans, une adolescente de 13 ans. Moi, j'avais 13 ans à l'époque et c'est vrai que c'était incroyable, même si c'était une fille. Moi, je suis un garçon, mais de voir comment Claude Miller racontait l'adolescence et comment Charlotte Gainsbourg incarnait cette adolescence qui, le temps d'un été, eh bien, va grandir avec toutes les difficultés qu'il y a, en faisant beaucoup la gueule, en effet, parce qu'on est un peu rebelle.
5: Charlotte, donne-moi ce marteau tout de suite,
6: venir le prendre si t'es si maligne. T'as qu'à lever ton gros cul, je te dis.
2: Et aux côtés de la merveilleuse Bernadette Lafont ou de Jean-Claude Brialy. Enfin, il y a un casting incroyable et c'est pareil. Évidemment que c'est un film des années 80, mais parce que en fait l'adolescence n'a pas évolué au fil du temps. On peut le revoir aujourd'hui avec le même plaisir. Et puis ça s'est terminé pour elle par le César sous les yeux de son père et sa mère, alors séparés, mais tous deux dans la salle. Et c'était mérité.
1: 2,5 millions d'entrées au box-office. Ça n'est pas énorme, mais ça a marqué tout de même une génération. L'Effronté sur toutes les bonnes plateformes. Et Les Matins Merveilleux en salle cette semaine, à retrouver également dans le magazine Première et sur première.fr.
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0: Gérald de Palmas avec Dans une larme sur Radio Vinci Autoroute. Il est déjà 8h43, ça veut dire qu'on s'approche du prochain flash trafic. D'ailleurs, on va reparler trafic en détail et surtout des quelques bouchons qui vous attendent devant vous. Ça se passe dans une minute, à tout de suite.
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0: Excellente matinée, 8h45 très exactement, avec quelques informations que j'ai à vous donner, notamment la chaleur qui va revenir aujourd'hui avec surtout l'Auvergne-Rhône-Alpes et les départements au nord de l'Auvergne-Rhône-Alpes, comme le Doubs par exemple, le territoire de Belfort, le Jura entre autres, qui passent en vigilance orange canicule, les chaleurs donc, et surtout des températures qui vont flirter avec les 37-39 degrés du côté de Saint-Étienne, de Clermont-Ferrand, de Lyon entre autres, même de Montélimar. Et il vous faudra donc évidemment toujours avoir quelques bouteilles d'eau dans la voiture. On ne sait jamais, surtout si vous avez beaucoup de kilomètres à faire. Je vous retrouve sur l'autoroute A89 tout de suite pour vous qui roulez dans le secteur de Saint-Germain-Laval. C'est entre Noiretable et Clermont-Ferrand, en direction donc de Clermont-Ferrand. C'est 13 km après cette sortie numéro 32 qu'un véhicule vient de tomber en panne. Je vous en parle tout de suite parce qu'il est au kilomètre 465 et il est arrêté sur la voie la plus à droite de cet axe autoroutier, peut-être un endroit où il n'y a pas de bande d'arrêt d'urgence. Ne soyez pas surpris, il vous faudra donc à la hauteur du kilomètre 465, 13 km après Saint-Germain-Laval en direction de Clermont-Ferrand, bien anticiper votre passage sur ce secteur et vous écarter d'une voie sur la gauche, bien évidemment. Du côté de l'autoroute A72, ça se passe toujours plutôt bien entre Noirétable et Saint-Étienne. Par contre, sur l'A47, je vous rappelle qu'il y a toujours cette zone de chantier qui bloque une des deux voies de l'axe A47 entre Saint-Étienne et le sud de Lyon. La conséquence, c'est que malheureusement, vous n'êtes pas tout seul et qu'il y a toujours ce long bouchon à traverser à la hauteur de Rive-de-Gier. Comptez maintenant, et c'est une estimation bien évidemment, entre 20 et 25 minutes de temps de traverser. Et puis notez que il y a une bonne trentaine de minutes pour traverser le centre-ville de Rive-de-Gier en direction de Lyon. Bref, pour passer ce secteur-là, autant sur l'autoroute A47 que sur le réseau secondaire, ça reste bien compliqué. Bon courage à vous en tout cas, et un petit peu de patience. Vous serez concerné par un léger petit ralentissement tout au bout de la 46, contournement est de la ville de Lyon, mais moins de 5 minutes pour traverser les 2 km de trafic ralenti en direction de Paris. Vous traversez Lyon sans grande difficulté. On s'intéresse à présent à l'autoroute A9, beaucoup plus loin. Vous roulez peut-être entre le secteur de Béziers et de Montpellier. C'est passé acte de la sortie numéro 34 à la hauteur du kilomètre 137 que des morceaux de pneus vont prochainement être récupérés par Olivier, le patrouilleur. Vous êtes donc attentif à lui, hein, qui travaille pour votre sécurité. Faites attention donc à la sienne de sécurité. Notez qu'il y a quelques zones de chantier qui pourraient vous concerner si vous prenez le volant ce soir, notamment au sud de Lyon à partir de 21h jusqu'à 6h demain matin, et les bretelles qui permettent depuis la 46 et la 47 de rejoindre l'autoroute A7 en direction de Marseille, eh bien elles seront fermées pour effectuer des travaux sur la chaussée dans le département de la Loire également à partir de 21h ce soir et au plus tard jusqu'à 6h demain matin. La sortie Montbrison numéro 7 de la 72 sera fermée dans les deux sens de circulation pour effectuer des travaux de fauchage. Je vous propose de repartir en musique à présent, direction le prochain flash d'actualité de la rédaction à 9h. Et bien ça sera en compagnie d'Inexcess et voici tout de suite Mylène Farmer sur Radio Vinci Autoroute.

0: Inexcess à l'instant sur le 107.7. Merci de rouler avec nous. Je vous rappelle la principale difficulté à la hauteur de Rive-de-Gier entre Saint-Étienne et Givors. Pour vous qui roulez sur ce secteur géré par la direction des routes Centre-Est, il y a une zone de chantier assez importante d'ailleurs en direction de Lyon, et des conséquences, c'est qu'il y a un long bouchon à traverser depuis plusieurs heures maintenant. Vous allez devoir patienter au moins 20 à 25 minutes pour traverser cette difficulté. Bon courage à vous. Partout ailleurs, la bonne nouvelle, c'est qu'il ne se passe pas grand-chose. Quelques obstacles qui sont en train d'être ramassés, mais je vous en parlerai en détail après l'actualité de 9h. Pour vous y accompagner d'ailleurs jusqu'au flash d'actualité de la rédaction, ça sera avec la musique de 6h. Et voici Emma tout de suite avec Pitié sur le 107.7.
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0: C'était 6h avec Check It Out, un instant sur Radio Vinci Autoroute. Merci de rouler avec nous ce matin. Dans quelques instants, le flash d'actualité. Et puis toujours quelques conseils pour bien partager la route. C'est respecter notamment les règles de conduite en toutes circonstances, mais aussi faire preuve d'attention et de respect envers les autres usagers. Voilà, donc n'hésitez pas en tout cas à faire preuve de courtoisie. Le trafic est calme, le trafic est fluide. Restons zen et le trafic va bien se passer. N'oubliez pas que vous n'allez pas être tout seul ce week-end et que forcément nous allons en reparler. 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Voici le flash d'actualité.
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2: Bonjour à tous. Le vent et la chaleur, un cocktail explosif encore pour les pompiers aujourd'hui. Dans le sud-ouest, des pointes à 40 degrés encore attendues, en Gironde et dans les Landes donc, mais pas que. Au total, une quinzaine d'autres départements en Auvergne-Rhône-Alpes et en Bourgogne-Franche-Comté vont basculer en vigilance orange canicule à partir de midi. Les détails dans la météo dans un instant. Une bonne nouvelle tout de même sur le front des incendies. Dans le Var, le feu dans le massif du Gros Bessillon est désormais fixé, c'est ce qu'ont annoncé hier soir les autorités. Les flammes là-bas auront tout de même ravagé près de 4500 hectares en une semaine au cœur de la Provence verte. Dans ce département du Var, un jeune homme de 23 ans hier a été mis en examen et placé en détention provisoire suite à plusieurs départs de feu volontaires la semaine dernière et qui auraient joué un rôle dans cet incendie. En Gironde, la nuit a été calme, dit ce matin la préfecture. Le méga-feu est stabilisé, ce qui ne veut pas dire qu'il est fixé et encore moins maîtrisé. Résultat toujours, si vous devez rejoindre ou transiter par le sud de Bordeaux, la circulation des trains est toujours interrompue dans les deux sens, tout comme le trafic sur l'autoroute A63. On en reparle bien sûr dans l'infotrafic dans un instant. À l'international, le bilan s'alourdit au Japon après un puissant séisme hier matin dans le sud-ouest de l'archipel. Magnitude 7,1, il a fait au moins 13 morts et cela risque encore malheureusement d'évoluer car de nombreuses personnes resteraient piégées dans un centre commercial qui s'est effondré dans la ville de Kashima. Et puis après plusieurs jours de baisse, le prix du baril de pétrole repart à la hausse ce matin. C'est la conséquence de la reprise des hostilités cette nuit au Moyen-Orient. L'armée américaine dit avoir mené des frappes en Irak et intercepté plusieurs missiles iraniens. 9h02, voilà pour l'essentiel de l'actualité et avant le retour du trafic, on passe donc à la météo.
0: Merci beaucoup Thibaut et à tout à l'heure pour le flash de 10h. Le soleil brille, vous le voyez, toute la journée ça va être au programme, hormis près des côtes où quelques grisailles peuvent se maintenir, notamment vers le Roussillon, mais aussi la Provence-Alpes-Côte d'Azur. Le vent d'OTAN va souffler également en rafale autour des 40 à 50 km/h, puis la chaleur est de retour sur la majorité des régions, notamment une vigilance orange canicule qui est prévue à partir de midi sur 16 départements pour fort pic de chaleur sur la Gironde-les-Landes, pour canicule sur le territoire de Belfort, le Doubs, le Jura, la Haute-Saône, le Puy-de-Dôme, la Haute-Loire, sans oublier toute la région Rhône-Alpes. Il fera donc 27 à 30 degrés autour de la Méditerranée, mais plutôt 37 à 39 degrés de Montélimar à Lyon et même jusqu'à Clermont-Ferrand.
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0: À 9h passé de 3 minutes, ravi de vous retrouver pour évoquer une nouvelle fois vos conditions de circulation. Quelques zones de ralentissement, voire de bouchons qui vous attendent pour vous qui roulez sur le sud-est du pays, notamment sur l'autoroute A47, l'axe entre Saint-Étienne et le secteur de Lyon. Globalement, sachez que ça se passe plutôt bien sur les grands axes autoroutiers, ça roule bien tout autour de la Méditerranée sur la 9, à travers la vallée du Rhône, l'autoroute A7. Le trafic est calme, fluide, pas d'accident, pas de bouchons, pas de ralentissement. Je m'intéresse donc à cette information principale. C'est le bouchon qui vous attend entre Saint-Étienne et le secteur de Givors, à la hauteur de Rive-de-Gier, voire Lorette, vu que le bouchon remonte un petit peu sur les voies de la 47. En direction uniquement de Lyon, il va falloir compter une bonne grosse vingtaine de minutes pour traverser cette difficulté. En cause, une zone de chantier hors réseau, Vinci Autoroute, où l'autoroute A47 passe de deux voies à une seule petite voie. Voilà donc l'information principale. Du côté de la traversée de Lyon, ça se passe plutôt bien, pas de soucis particuliers sur la 46. C'est dense, évidemment. tout comme la traversée du tunnel sous Fourvière, mais pas de longues minutes de patience. Notez qu'il y a également quelques événements, notamment des véhicules qui sont en panne sur l'autoroute A7. Pour vous qui roulez depuis Marseille en direction de Lyon, c'est un poids lourd qui est tombé en panne dans la bretelle d'accélération de l'aire de repos Latitude 45. En sortie d'air, donc, vous êtes attentif à ne pas passer trop près de ce véhicule. Vous êtes concerné également par d'autres éléments. Je vais m'intéresser un instant, je reviens en Auvergne-Rhône-Alpes et particulièrement du côté de Thiers, l'axe A89. J'ai oublié de vous parler de ces produits, ce produit qui serait répandu. Alors, est-ce que c'est du gasoil? Est-ce que c'est, quoi qu'il en soit, c'est du liquide sur les voies de l'autoroute? C'est confirmé à la hauteur du kilomètre 436. C'est pour vous qui roulez entre Clermont-Ferrand et en direction de Bordeaux. Les services sécurité sont sur place. C'est Fabien, le patrouilleur, qui est en train de s'occuper de cet événement. C'est du liquide de refroidissement. Je viens d'avoir l'information. Merci à lui de me remonter ces informations. Vous êtes attentif des opérations donc sur les voies de l'autoroute dans la région de Thiers en direction de Lyon. Rien d'autre partout ailleurs. Peu importe où vous vous trouvez, ça roule bien.
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Will Smith à l'instant sur Radio Vinci Autoroute. Bien sympa, ça, pour rouler en toute sécurité, en toute sérénité, sur les grands axes d'autoroutiers du sud-est du pays. Je surveille pour vous, hormis le bouchon de Rive de Gier dont je vous parle tous les quarts d'heure. Si vous venez de nous rejoindre sur cette antenne, bien, sachez que ça roule toujours aussi bien, pas de soucis particuliers, et c'est plutôt une très très bonne nouvelle. 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Côté musique, ça sera avec Kyo, ton mec, c'est juste après Jungle. Voici Carry On sur le 107.7.

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1: Excellente matinée, bonjour, bienvenue, 9h15 en ce mercredi 29 juillet, placé sous le signe du soleil, oui, mais aussi de la chaleur, avec des pointes de température à partir de cet après-midi, notamment du côté de l'Auvergne-Rhône-Alpes, entre 37 et 39 degrés. Vous êtes donc évidemment attentif à avoir toujours de l'eau avec vous dans la voiture, on ne sait jamais ce qui peut se passer. Priorité au trafic, avec un accident qu'on vient de me prévenir et de me présenter, vous qui roulez depuis Lyon centre-ville en direction de Marseille, c'est sur l'A7 Nord que ça se passe, à la hauteur de Condrieu. La sortie numéro 10, vous serez concerné donc par cet accident qui est confirmé, je vous le rappelle, au kilomètre 33. Il n'y aurait pas de gêne pour votre passage, un ou plusieurs véhicules arrêtés sur la bande d'arrêt d'urgence, mais il pourrait y avoir des débris sur les voies. Vous réduisez votre allure, évidemment. Vous serez concerné par quelques événements également sur l'autoroute A47, l'axe entre Saint-Étienne et Givors. 20 minutes pour passer le secteur de Rives-de-Gier et notamment une zone de chantier, donc un bouchon qui s'est formé sur ce secteur-là. Et sur l'autoroute A89, non pas un, mais deux véhicules, deux événements qui pourraient vous concerner. La 89 d'abord entre Lyon et en direction de Clermont-Ferrand. C'est pour vous qui passez Saint-Germain-Laval. La sortie numéro 32. Un véhicule est tombé en panne à la hauteur du kilomètre 465. Dans l'autre sens, c'est pour vous qui passez à Thiers à la sortie 29 qu'il y a du liquide de refroidissement un petit peu partout sur les voies. Un patrouilleur est en train de disperser du sable et des produits absorbants à la hauteur du kilomètre 436. Vous êtes attentif à sa sécurité. Une personne à pied donc autour de cet événement. Je quitte l'Auvergne-Rhône-Alpes et je vous retrouve beaucoup plus au sud pour plusieurs événements. Tout d'abord sur l'autoroute A9, nouvel événement qui vous concerne pour vous qui remontez l'autoroute A9. Il y a d'abord un véhicule qui est tombé en panne du côté de Nimest-Marguerite. C'est la bretelle d'entrée numéro 24. Vous êtes donc attentif pour vous qui souhaitez rejoindre l'autoroute A9 à ce niveau-là. Un petit peu plus loin et toujours en direction de l'Espagne, il y a, je vous le rappelle, un véhicule lent qui a été aperçu du côté de Perpignan. C'est pour vous qui roulez en direction donc de l'Espagne, non loin du kilomètre 261. Véhicule lent, donc qui va être prochainement escorté par la gendarmerie, mais également par le patrouilleur qui s'approche des lieux. Vous serez concerné par des obstacles sur la chaussée en direction d'Orange, pour vous qui êtes toujours sur l'autoroute A9, non loin de Roquemort, la sortie numéro 22, des morceaux de pneus qui sont sur ce secteur-là. Et puis pour terminer, au chapitre pratique, notez que si vous souhaitez vous arrêter à l'aire de Tavel. L'aire de Tavel, c'est celle qu'il y a entre le secteur de Orange et de Nîmes. La station-service ne distribue plus de carburant, plus aucun carburant d'ailleurs, gasoil, GPL, sans-plomb et même gasoil poids lourd. Un petit problème de PC et d'ordinateur sur ce secteur-là. Donc il vous faudra anticiper du côté donc de ce secteur-là, en vous arrêtant du côté de Sorgues ou de Lançon de Provence par exemple. Bon courage sur la route et puis évidemment je reste votre copilote bien calé derrière mon micro et tous mes écrans, je surveille les caméras, j'attends de recevoir des informations et je vous en parle même en géolocalisation pendant la musique d'ailleurs dans quelques instants, un nouvel événement du côté de Nîmes, je vais vous retrouver donc pendant le morceau d'Angèle, voici Dis-le sur le 107.7.

joli moment passé avec M. Pokora à l'instant, avec quand même sur le 107.7. Et sachez que globalement, ça se passe toujours aussi bien devant vous, même s'il y a toujours ce bouchon qui vous attend sur le secteur de Rives-de-Gier, entre Saint-Étienne et la région de Givors. Pour vous qui roulez sur l'autoroute A47, une zone de chantier qui va vous demander maintenant un petit quart d'heure. On a flirté avec la demi-heure de traversée tout à l'heure. C'est plus le cas, hein, forcément, il y a un petit peu moins de monde sur la 47, mais comptez encore 15 bonnes minutes pour traverser cette difficulté. Pour traverser Lyon, pas de soucis particuliers. Et puis, il y a toujours cette zone d'accident, je vous le rappelle, au sud de Lyon, pour vous qui quittez Lyon centre-ville en direction de Marseille. C'est passé Condrieu, la sortie numéro 10, qu'il y a du monde sur la bande d'arrêt d'urgence. Vous ne passez pas trop près, je compte sur vous. Prochain flash trafic, ça sera juste après la musique bien sympa également, la programmation musicale de Radio Vinci Autoroute. Voici Inamoja avec Mr. H.

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2: 9h30, très exactement, et ravi de vous retrouver sur le sud-est du pays pour évoquer vos conditions de circulation. La bonne nouvelle, c'est que globalement, hormis quelques obstacles, les véhicules en difficulté, il ne se passe pas grand-chose devant vous. Une zone de chantier à traverser hors réseau Vinci Autoroute sur ce secteur géré par la direction des routes Centre-Est, qui réalise des travaux sur la 47, c'est entre Saint-Étienne et le sud de Lyon, à la hauteur de Givors, particulièrement à la hauteur de Rive-de-Gier, qu'il va falloir encore patienter une bonne grosse dizaine de minutes pour traverser cette zone de chantier. Bon courage à vous. Quelques événements, je vous le disais, qui vous concerne du côté de l'autoroute A89, notamment du liquide de refroidissement qui est répandu, mais apparemment l'événement est en train de se terminer. Merci en tout cas à Damien qui est sur place. Fabien est reparti. Je parle bien sûr des patrouilleurs qui travaillent pour votre sécurité sur ce secteur de Thiers, au kilomètre 436 en direction de Lyon. C'est 8 kilomètres après la sortie numéro 29. Du côté donc de l'autoroute A7, sachez qu'il y a également au sud de Lyon en direction de Marseille des obstacles sur les voies de l'autoroute. C'est passé la grande barrière de péage de Vienne, c'est 5 km après la barrière de péage, à la hauteur du kilomètre 10, obstacle sur la chaussée. Il s'agirait d'une couverture, un patrouilleur va pas tarder à arriver d'ailleurs sur cette région. Je referme la page Auvergne-Rhône-Alpes pour vous retrouver en Languedoc et Roussillon avec plusieurs événements. D'abord pour vous qui roulez depuis Orange en direction de l'Espagne, il a tout d'abord une pénurie de carburant, une station service qui ne distribue plus de gasoil, de sans-plomb et de gasoil poids lourd également. C'est l'aire de Marguerite Nord qui ne distribue plus de carburant sur ce secteur. Il va falloir anticiper 25 km en amont. C'est l'aire de Tavel qui va pouvoir vous accueillir, ou 33 km en aval. C'est l'aire d'Ambrosum Nord qui peut également vous permettre de faire le plein. Beaucoup, beaucoup plus loin, aux portes de l'Espagne, vous avez également l'alerte d'un véhicule lent, un véhicule qui tracte une caravane à la hauteur du kilomètre 279, un patrouilleur et son arrière. Vous êtes donc attentif 8 km après le boulou, la sortie numéro 43. On est proche de la frontière espagnole. Dans l'autre sens, toujours sur l'autoroute A9 en direction de Orange, des obstacles sur la chaussée après Nimest-Marguerite. C'est pour vous qui roulez proche du kilomètre 34. Il s'agirait de débris sur les voies de l'autoroute. Là aussi, un patrouilleur est en train de s'approcher de cet événement. Autre zone d'obstacle, c'est quelques kilomètres plus loin, au kilomètre 12, toujours de l'autoroute A9. C'est 4 km après Roquemort, la sortie numéro 22. J'ai fait le tour de toute la question, je vous souhaite une bonne route, en n'oubliant pas tout de même de vous rappeler que dans les prochaines minutes, il y aura forcément les prévisions de trafic du week-end. Pourquoi ? Tout simplement parce que nous allons vivre le traditionnel chasse et croisée entre les juilletistes et les aoussiens pour le premier week-end du mois d'août, bien chargé, un des plus chargés de l'été d'ailleurs, des conséquences assez importantes à partir de vendredi. Bison futé hisse déjà le drapeau noir dans le sens des départs dans le quart sud-ouest du pays, rouge partout ailleurs. Et samedi 1er août, bison futé voit noir au niveau national dans le sens des départs un petit peu partout. Sans surprise, vous serez très nombreux à prendre la direction du littoral.
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2: On reviendra bien sûr au trafic dès que nécessaire, mais pour l'instant, on va se transposer sur les musiques de l'été, les danses de l'été. Et oui, c'est l'heure de redécouvrir ces tubes de l'été qui nous faisaient danser aujourd'hui. Retour sur la Lambada, et c'est avec Gilles Ravarino.
3: Si je vous dis danse de l'été, vous pensez peut-être aux chorégraphies TikTok. Mais bien avant les portables et les filtres, en 1989, il y avait la Lambada. La Lambada, c'est un peu la danse qui a mis tout le monde mal à l'aise en même temps. Collé, serré, ondulant. Alors à l'origine, c'est une danse brésilienne venue de Belém. Mais c'est Kaoma qui l'a propulsée au sommet avec ce tube chanté en portugais. Le morceau s'est écoulé à plus de 5 millions d'exemplaires dans le monde pour la seule année 1989. Ensuite, il y a eu des procès pour plagiat et droits d'auteur. Mais on ne va pas se gâcher l'été avec ces histoires de gros sous. Ce titre doit beaucoup au clip avec un décor tropical, une plage, des regards brûlants et surtout cette jupe courte qui tourbillonne. Résultat, la Lambada est devenue la danse la plus pratiquée dans les campings d'Europe. Il y avait ceux qui maîtrisaient, ceux qui essayaient et ceux qui disaient « Non mais moi je regarde ». La lambada reste dans nos esprits puisqu'elle est régulièrement samplée, comme l'a fait Jennifer Lopez en 2011 pour le titre On the Floor. La lambada, c'est un souvenir d'été, un parfum de sable chaud et la preuve qu'un tube peut faire onduler plusieurs générations.

C'était la lambada de Kaoma. Et oui, l'une de vos danses de l'été sur le 107.7. 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Pas de gros changements depuis le dernier point de trafic. Quelques véhicules arrêtés sur bande d'arrêt d'urgence. Des obstacles également qui vont être prochainement ramassés. Mais tout ça, je vous refais un point dans 6 minutes, gros maximum, dans le prochain flash trafic tout en détail. Avant cela, évidemment, le retour de la musique sur Radio Vinci Autoroute. Vanessa Paradis avec les épines du cœur. Et tout de suite, voici la voix sublime de Florent Pagny. Est-ce que tu me suis ?

0: Vanessa Paradis tout de suite sur le 107.7. Merci de rouler avec nous. Vous voulez savoir ce qui se passe devant vous? Comment ça roule sur le sud-est du pays? J'ai pas mal d'informations à vous donner. On se retrouve dans quelques secondes.
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0: Avec une petite minute de retard, nous allons évoquer vos conditions de circulation. Mercredi 29 juillet, placé sous le signe du soleil, oui, mais aussi de la chaleur, notamment en Auvergne-Rhône-Alpes et sur les départements au nord de cette région où on va flirter avec les 37-39 degrés. On vous reparlera de tout cela évidemment dans le prochain flash météo après l'actualité de 10h. Mais avant cela, le bon conseil, bien évidemment, c'est toujours d'avoir une ou plusieurs bouteilles d'eau dans la voiture, en fonction du nombre de passagers que vous êtes, bien évidemment. On ne sait jamais ce qui peut se passer sur les grands axes de autoroutier. Saint-Étienne, Givors, nous sommes là au sud de Lyon, toujours une zone de chantier à la hauteur des rives de Gier à traverser. Et comme vous n'êtes pas tout seul, il va falloir un petit peu de patience, compter à peu près une petite vingtaine de minutes maintenant, vu que ça coince à partir de Lorette jusqu'après rive de Gier, voire en direction de Saint-Romain-en-Gier. Le A47, ce secteur qui est géré par la direction des routes de Centre-Est, passe de une seule voie à deux voies à une seule voie. Du côté de la traversée de Lyon, sachez que ça roule bien dans un sens comme dans l'autre. Un petit peu de monde, en effet, vous n'êtes pas tout seul, mais pas de longs bouchons à traverser, autant par le tunnel sous Fourvière que sur le contournement est de la ville de Lyon par l'autoroute A46, en direction de Marseille comme en direction de Paris d'ailleurs. Et puis, sachez que tous les autres événements, notamment sur l'autoroute A72 et A89, sont terminés, hormis ce véhicule qui est arrêté dans un refuge. Il n'y a pas de gêne pour votre passage dans la région de Thiers au kilomètre 446, l'axe entre Clermont-Ferrand et Lyon, et c'est donc en direction de Lyon que ça se passe. Je vais pouvoir donc vous retrouver juste au sud de Lyon pour vous rappeler qu'il y a la fin d'un accident, un véhicule qui est arrêté sur bande d'arrêt d'urgence qui est en train d'être remorqué, kilomètre 33, c'est 2 kilomètres après Condrieu en direction de Marseille, Condrieu qui porte le numéro 10 comme numéro de sortie. Je vous retrouve beaucoup plus au sud à présent sur l'autoroute A9, vous qui roulez depuis Orange en direction de l'Espagne, il y a toujours ce véhicule lent, alors on est vraiment plus proche de l'Espagne que d'Orange. Vu que ce véhicule a été aperçu au kilomètre 279 sur la voie la plus à droite, c'est un véhicule donc qui est escorté maintenant par la gendarmerie et qui n'aurait d'ailleurs plus de soucis pour vous sur ce secteur-là. On n'en parle plus. Dans l'autre sens par contre, toujours ce véhicule qui est arrêté, c'est un poids lourd qui est arrêté beaucoup plus au nord de l'autoroute A9, entre Nîmes et Orange, après Roquemort, la sortie numéro 22, 10 km plus loin, c'est au kilomètre 6. Pourquoi je vous en reparle? Tout simplement parce que ce véhicule est arrêté sur la bande d'arrêt d'urgence, mais bloque également la voie la plus plus à droite. Il ne vous reste donc plus qu'une seule voie pour passer ce secteur. Vous arrivez le pied léger, je compte sur vous. Partout ailleurs, plus de soucis particuliers. J'en profite pour vous dire que tout à l'heure, il y avait une panne de carburant sur une aire de repos non loin de Tavel. Eh bien, c'est un événement qui est terminé sur l'autoroute A9. Bonne route. On va terminer cette matinale en musique, si vous le voulez bien, avec dans quelques instants Robbie Williams. Et voici tout de suite Soprano avec Dingue. Le style de morceau qui donne la pêche, en tout cas le sourire.

sûr, avec le son de Robbie Williams. Merci de rouler avec nous. 9h passées de 57 minutes. Pas de gros changements depuis le dernier point de trafic et toujours hein, cette zone de chantier assez longue à traverser entre Saint-Étienne et le secteur de Givors, sur ce secteur qui est géré par la direction des routes Centre-Est. C'est à la hauteur, je vous le disais, donc de Rive-de-Gier. Il y a quoi, à peu près 3, 4, peut-être 5 kilomètres de trafic ralenti et une bonne quinzaine de minutes de patience hein, sur ce secteur, uniquement en direction de Lyon. Dans l'autre sens, ça roule bien, rassurez-vous. Je vous profite de vous annoncer un nouvel événement que je viens de recevoir à l'instant. Pour vous qui roulez depuis Lyon en direction de Marseille, hein, sur l'autoroute A7, bah, c'est à l'Ermitage, la sortie numéro 7. Et il y a des obstacles sur les voies. Il y aurait une valise sur la voie la plus à gauche de l'autoroute A7. C'est à la hauteur du kilomètre 61. On repartira bien sûr sur le trafic avec la voix d'un nouveau copilote sur le sud-est. Mais pour terminer cette heure, ça sera en musique avec le tube de l'été dernier. Dizzy, c'est Théodora, voici Mélodrama.

0: Olivier Frisson, j'ai été ravi de vous accompagner ce matin. On va se retrouver demain, même heure évidemment, pour la matinale. Changement de voix de copilote, vous écoutez le 107.7, il est tout pile 10h.
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2: Bonjour à toutes et à tous, on l'a appris il y a quelques minutes, le couperet est tombé pour les salariés de Fibre Excellence, fabricant de pâte à papier en grande difficulté financière. Son usine de Tarascon dans les Bouches-du-Rhône est donc placée en liquidation judiciaire, cela concerne 270 salariés. En revanche, un mince espoir persiste encore pour l'autre usine, celle de Saint-Gaudens en Haute-Garonne. Une offre de reprise avait été déposée, la décision là-bas n'est pas encore tombée. Sur le front des incendies en Gironde, la nuit a été calme, c'est ce que dit ce matin la préfecture. Le feu est toujours stabilisé, ce qui ne veut pas dire qu'il est fixé et encore moins maîtrisé. Plusieurs reprises ont même été constatées cette nuit, mais rapidement traitées par les pompiers, notamment au niveau des communes d'Arès, du Temple ou près du camp militaire de Souge. Le problème aujourd'hui, c'est que les conditions météo vont rester défavorables avec des rafales de vent et des températures toujours plus élevées. La Gironde et les Landes vont d'ailleurs basculer en vigilance orange canicule ce midi, tout comme une quinzaine de départements en Bourgogne, Franche-Comté et en Auvergne-Rhône-Alpes. Météo en détail dans un instant. Le reste de l'actualité marqué par la fin de l'accalmie cette nuit au Moyen-Orient. Après plusieurs jours de répit, les frappes ont repris ces dernières heures. L'armée américaine dit avoir visé des sites pro-Téhéran en Irak et intercepté plusieurs missiles iraniens. Conséquences immédiates sur les marchés, les cours du pétrole sont repartis à la hausse. Et puis au Japon, les recherches se poursuivent toujours pour tenter de retrouver d'éventuels rescapés après le violent séisme survenu hier matin, magnitude 7,1 dans le sud-ouest de l'archipel. Au moins 13 morts d'après le dernier bilan et cela risque encore d'évoluer car de nombreuses personnes restent piégées dans un centre commercial. Il s'est effondré dans la ville de Kashima. Voilà pour l'essentiel de l'actualité. Dans une heure, vous retrouverez Francine Thomas. Dans un instant, c'est le retour du trafic. Après donc la météo.
3: Merci beaucoup, mais avant la météo, priorité à votre sécurité. Si vous êtes du côté de l'autoroute A9, vous voyagez notamment entre Nîmes et Orange en direction d'Orange. Sachez que si vous quittez l'aire de service de Tavel Sud, près du kilomètre 18, il y a un véhicule en panne dans cette bretelle de sortie qui vous permet à nouveau de reprendre l'autoroute A9. Véhicule qui peut également vous gêner près du kilomètre 18, une douzaine de kilomètres après Romoulin, sortie numéro 23. Une journée particulièrement chaude, une vigilance orange canicule qui est lancée sur 16 départements, sur une bonne partie est du pays, notamment l'ensemble de la région Auvergne-Rhône-Alpes, du côté de la Drôme, l'Ardèche, Loire-Haute-Loire, Puy-de-Dôme ou encore Rhône 1 et Isère, ainsi que sur la Gironde et les Landes qui sont en proie aux incendies. Le soleil se montre très généreux sur un large quart sud-est du pays tout au long de la journée. Notez que les températures vont être à nouveau en hausse puisqu'il fait actuellement 26 degrés du côté de Valence, 27 du côté de Clermont-Ferrand, Avignon, Montpellier, Perpignan, Marseille, 28 à Lyon et le mercure va afficher jusqu'à 36 degrés cet après-midi. De nombreux départements sont aussi placés en vigilance aux feux de forêt, dont l'Aude, les Pyrénées-Orientales, le Gard, le Vaucluse et la Drôme qui sont placés en vigilance orange pour cette journée de mercredi. Pas d'imprudence, pas de mégots de cigarettes par la fenêtre de votre véhicule.
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3: 10 heures passées de 3 minutes, il est donc temps de regarder comment évoluent vos conditions de circulation. Peu d'évolution depuis notre dernier point trafic, avec toujours des difficultés en place au-delà du réseau Vinci Autoroute. Sur l'autoroute A47, le secteur de Rive-de-Gier. Ailleurs, ça se passe bien, même s'il y a la présence de véhicules en difficulté. On va regarder tout cela ensemble. Je vais donc commencer par vous rejoindre entre Saint-Etienne et Lyon, pour vous qui roulez en direction de Lyon. Sachez que sur le secteur de Rive-de-Gier, il y a une voie qui est neutralisée pour permettre des travaux menés par la direction des routes Centre-Est. Notez que tout cela vous concerne sur le secteur de la Madeleine, près de l'échangeur numéro 11. Il va falloir patienter 15 à 20 minutes pour passer cette difficulté puisque vous ne passez plus que sur une seule voie sur ce secteur. Ensuite, autour de Lyon, tout se passe bien, que vous soyez près du tunnel sous Fourvière ou encore du côté de l'autoroute A46, le contournement est de Paris, et ce, quel que soit votre sens de circulation. Je prends Un petit peu de hauteur vous rejoint du côté de Thiers sur l'autoroute A89. Pour vous qui roulez en direction de Bordeaux, il y a un poids lourd qui est en panne au kilomètre 429. Il empiète sur la voie de droite. Des opérations de dépannage sont en cours. Je vous demande de lever le pied. Vous ne passez que sur la voie la plus à gauche à l'approche de Thiers, sortie numéro 29 de cette autoroute A89. Si vous êtes en direction de Lyon, tout près de là, au kilomètre 446 de l'autoroute A89, il y a un véhicule en panne. Il y a également, semble-t-il, une chaussée rendue glissante, potentiellement des hydrocarbures, du gasoil ou en tout cas du carburant sur les voies de l'autoroute près de ce kilomètre 436. C'est une dizaine de kilomètres après Thiers, sortie numéro 29. Enfin, si vous êtes au sud de Lyon sur l'autoroute A7 Nord, vous quittez la métropole lyonnaise en direction de Marseille. Un accident s'est produit au kilomètre 33, 2 km après Condrieu, sortie numéro 10. Véhicule accidenté chargé par le dépanneur qui se trouve actuellement dans le refuge. Malgré tout, vous vous en écartez au moment de votre passage sur ce secteur. Plus au sud, près de la Méditerranée, autour de l'autoroute A9 ou encore autoroute A61, eh bien sachez que tous les voyants sont au vert pour vous.
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Tina Turner, GoldenEye, à l'instant sur Radio Vinci Autoroute. Il est 10h, passé de 9 minutes. Ravi de vous retrouver, de vous accompagner. Fabien Bozeau, votre copilote sur les autoroutes du quart sud-est du pays, avec un trafic qui reste calme, hormis sur le secteur de Rive-de-Gier, autoroute à 47 au-delà du réseau Vinci Autoroute, avec une zone de travaux qui vous concerne en direction de Lyon et une vingtaine de minutes à patienter sur ce secteur. On aura l'occasion, bien évidemment, d'y revenir en détail dans quelques minutes après la musique de Pascal Obispo, Le Chanteur Idéal ou encore Marie-Sara et Ken Phillips.

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1: Il est 10h15 et il est donc l'heure de se retrouver pour reparler en détail de vos conditions de circulation. Il y a quelques ralentissements sur la route en ce mercredi, si vous êtes notamment à l'approche de Nîmes sur les derniers kilomètres de l'autoroute A54, si vous êtes aussi en vallée du Rhône sur l'autoroute A7, près de Montélimar, où il faudra patienter une dizaine de minutes pour passer 5 km de trafic ralenti après Montélimar-Sol-sur-Rhône, la sortie numéro 17 de l'autoroute A7. Et puis, quelques difficultés aussi au-delà du réseau Vinci Autoroute entre Saint-Étienne et Lyon. Pour vous qui êtes en direction de Lyon, il y a des travaux menés sur le secteur de Rive-de-Gier. Il y a une voie neutralisée. La conséquence, c'est qu'il faut patienter 15 à 20 minutes pour passer cette difficulté qui vous concerne après Saint-Chamond sur le secteur de Lorette. À évoquer également l'autoroute A89 à l'ouest de Lyon, avec la présence d'un véhicule en panne en direction de Bordeaux sur le secteur de Thiers, un poids lourd en cours de dépannage au kilomètre 429. C'est une douzaine de kilomètres après Thiers-Est-la-Monnerie, sortie numéro 30. Et vous passez uniquement sur la voie de gauche sur ce secteur. Tout près de là également sur l'autoroute A89, mais cette fois-ci en direction de Lyon. Sachez qu'au kilomètre 436, une dizaine de kilomètres après Thiers, sortie numéro 29, il y a, semble-t-il, des hydrocarbures sur les voies de l'autoroute et cela rend la chaussée glissante. Vous levez le pied, il y a les services de l'autoroute qui interviennent sur ce secteur près de ce kilomètre 436. À Lyon, de part et d'autre du tunnel sous Fourvière ou encore sur le contournement est de la ville, vous le constatez, eh bien ça roule bien. Et on va simplement se retrouver au sud de Lyon, sur l'autoroute A7 Nord, pour évoquer au kilomètre 33 un véhicule qui est en panne. Et je n'irai pas plus loin puisque j'apprends à l'instant même que ce véhicule a été évacué. Et c'est donc un retour à la normale sur ce secteur. Partout ailleurs, je ne vous oublie pas, si vous êtes par exemple près de Montpellier, de Perpignan, de Carcassonne ou encore peut-être de Narbonne, mais sachez que tout se passe bien pour vous. Pour autant, vous n'êtes pas tout seul sur la route, vous pensez à conserver de bonnes distances de sécurité avec l'ensemble des véhicules qui vous précèdent. Et puis sachez, pour être tout à fait complet, que 16 départements sont concernés par une vigilance orange à la canicule émise par Météo France, dont l'ensemble de la région Auvergne-Rhône-Alpes où nous roulons ensemble en ce mercredi matin. Vous retrouvez la carte de cette vigilance sur notre site internet radiovinciautoroute.com. Dans une vingtaine de minutes, nous allons vous proposer quelques idées de lecture pour la route ou pour vos vacances. Ce sera votre rendez-vous marque-page. Pour l'instant, j'ai nommé les Imagine Dragons ou encore Lynn et dans ton téléphone pour vous accompagner en musique.

Les Imagine Dragons qui vous accompagnent en compagnie de Kaigo sur la route du travail, peut-être aussi sur la route des vacances en ce mercredi 29 juillet, les 10h passées de 23 minutes. Il y a quelques ralentissements en Vallée du Rhône si vous êtes dans la région de Montélimar pour poursuivre en direction de Marseille. Quelques coups de frein marqués aussi à l'approche d'Orange sur l'autoroute A9 une fois que vous avez passé Nîmes. Il y a d'ailleurs sur ce secteur un véhicule qui est en panne et vous ne passez que sur la voie de gauche, ce qui explique donc ce léger ralentissement. Et puis toujours une zone de travaux au-delà du réseau Vinci Autoroute sur le secteur de Rive-de-Gier. Pour vous qui roulez depuis Saint-Etienne en direction de Lyon, on y revient en détail juste après. Un peu de musique, Lionel Richie avec ma Destiny sur le 107.7.

0: Lionel Richie, Madestenaï à l'instant sur Radio Vinci Autoroute. Belle matinée, belle route. Nous sommes le mercredi 29 juillet. On s'intéresse à vos conditions de circulation dans quelques secondes.
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0: Quasiment 10h30, il est donc l'heure de reparler de vos conditions de circulation. On va évoquer une zone de travaux sur le secteur de Rive-de-Gier, c'est au-delà du réseau Vinci Autoroute. Et puis il y a également la présence de véhicules en difficulté à évoquer ensemble. Je vais donc commencer par vous rejoindre du côté de l'autoroute A47. Pour vous qui roulez de Saint-Etienne vers Lyon, au-delà du réseau Vinci Autoroute, des travaux sont menés actuellement près de la Madeleine, échangeur numéro 11, sur le secteur de Rive-de-Gier. Il y a sur ce secteur un bouchon qui s'est formé puisque vous ne passez que sur une seule voie de circulation. Il faudra patienter une vingtaine de minutes pour passer cette difficulté. Ensuite, si vous êtes près de Lyon, notez qu'il y a une quinzaine de minutes à patienter pour rejoindre le tunnel sous Fourvière en direction de Marseille et de la métropolitaine 7 pour vous qui arrivez de l'autoroute A89. Autoroute A89, justement, pour vous qui êtes près de Thiers en direction de Bordeaux, il y a au kilomètre 429 un poids lourd qui est en panne. Vous passez uniquement sur la voie la plus à gauche, c'est à l'approche de Thiers, sortie numéro 29. Nous quittons désormais l'autoroute A89, les secteurs de Thiers, la région lyonnaise. En vallée du Rhône, vous le constatez, le trafic reste calme. Pour autant, vous n'êtes pas tout seul. Pensez à bien rouler à droite tout au long de votre trajet. Si vous devez entamer un dépassement, pensez surtout à bien utiliser votre clignotant, vos rétroviseurs et à bien vous rabattre une fois que votre dépassement est terminé, justement à l'aide de votre clignotant. Il y a en revanche un ralentissement en place du côté de l'autoroute A9. Si vous êtes entre Nîmes et Orange en direction d'Orange, conséquence d'un poids lourd qui est en panne au kilomètre 6, une dizaine de kilomètres après Roquemort, sortie numéro 22. Vous ne passez que sur la voie de gauche sur ce secteur. C'est pour cette raison qu'il faut patienter 5 à 10 minutes pour passer 3 kilomètres de difficulté en place sur ce secteur. Une fois que j'ai évoqué tout cela, et bien partout ailleurs, je ne vous oublie pas. Pour autant, et bien vous le constatez, pas de difficulté particulière à évoquer.
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0: Vous cherchez peut-être une idée de lecture pour la route ou pour vos vacances. Eh bien, dans un instant, Marc Page vous donnera des idées de lecture à dévorer cet été. Il sera question de trois ouvrages consacrés à trois immortels. Rendez-vous juste après la musique de David Guetta, I'm Good Blue, sur Radio Vinci Autoroute.

0: I'm Good Blue à l'instant avec David Guetta. Il est 10h passé de 34 minutes. Quelques difficultés de circulation restent d'actualité près de Rive-de-Gier concernant une zone de travaux au-delà du réseau Vinci Autoroute en direction de Lyon. Il faudra compter une vingtaine de minutes sur ce secteur. Quelques ralentissements aussi en Vallée du Rhône sur l'autoroute A7 pour vous qui voyagez notamment entre Montélimar et Orange, notamment sur le secteur de Bolène. Une petite dizaine de minutes à patienter dans 2 à 3 km de trafic ralenti. Une dizaine de minutes aussi à patienter si vous êtes entre Nîmes et Orange à l'approche d'Orange après Roquemort, sortie numéro 22. 4 km de retenue se sont formés sur ce secteur, conséquence d'un poids lourd en panne et d'une voie de droite neutralisée. J'y reviens en détail avec vous dans une dizaine de minutes. Pour l'instant, c'est l'heure de marque-page, votre rendez-vous lecture de l'été sur Radio Vinci Autoroute. Et aujourd'hui, 3 livres pour évoquer la mémoire de 3 immortels. Voici la sélection de Francine Thomas. This is the end.
1: Que faisait Jim Morrison à Paris le 3 juillet 1971 quand il trouve la mort? C'est ce que nous raconte Yves Bigot, toujours extrêmement bien renseigné, dans Jim Morrison, Strange Days à Paris. Ses problèmes de santé, sa relation pour le moins orageuse avec Pamela Courson, son amitié avec Agnès Varda et les grosses zones d'ombre autour de son décès. Voici les questions passionnantes qu'aborde ce livre qui se dévore comme un roman. C'est justement cette forme qu'a choisi Gauthier Battistella pour raconter la vie hors norme de Paul Bocuse, celui qui a révolutionné la gastronomie française. Meilleur ouvrier de France, 3 étoiles au Michelin pendant 53 ans, ses coups de gueule et ses coups de cœur pour ses 3 femmes avec qui il a entretenu des relations simultanées, ses succès sur plusieurs continents, ses émissions de télé, bref, c'est presque d'une rockstar dont le romancier nous livre les secrets.
2: Bocuse, ce qu'il va faire, c'est une chose essentielle. Il va faire sortir le cuisinier des sous-sols. Mais il n'est pas le seul. Il sait qu'une révolution ne se mène pas toute seule. Donc il embarque les copains. Et c'est qui? C'est Michel Guérard, Eugénie Lesbain. C'est les frères Troisgros à Roanne. C'est Alain Chapelle. Et un jour, Valéry Giscard d'Estaing le convoque pour lui remettre la Légion d'honneur. On est le 25 février 1971. Et Bocuse débarque à l'Élysée avec tous ses copains. Et c'est eux qui vont cuisiner pour le président de la République, tout en s'asseyant à la table du président. Auparavant, les chefs cuisinaient pour les présidents, lui, il s'assied à la table du président.
1: L'immense Marilyn Monroe aurait eu 100 ans cette année. De nombreux ouvrages évoquent sa mémoire. Mais retenons celui signé d'une autre légende, Catherine Deneuve. Avec Sébastien Cochon, elle publie un livre de photos de la star américaine qu'elle commente avec tendresse, enthousiasme, admiration et toujours beaucoup d'humour. Si belle, offerte, presque inconnue, dit Catherine Deneuve. Elle est l'actrice dont j'ai vu tous les films, la plus précieuse pour moi.
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1: On résume, si vous voulez honorer la mémoire de 3 immortels, je vous conseille Jim Morrison, Strange Days à Paris d'Yves Bigot chez Le Mot et le Reste, Bocuse de Gauthier Battistella chez Grasset, Marilyn Chéry de Catherine Deneuve et Sébastien Cochon chez Flammarion.
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0: Et c'est l'un des tubes de cet été 2026, signé Clan Café Con Run, à l'instant sur Radio 20 sur autoroute, et je vous retrouve dans moins de deux minutes pour évoquer vos conditions de circulation avec quelques difficultés sur la route en ce mercredi matin.
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0: 10h passées de 46 minutes, hormis quelques entrées maritimes, un ciel voilé près notamment de la région de Perpignan, de la frontière espagnole. Partout ailleurs, le soleil brille et il va encore faire chaud aujourd'hui. Il y a 16 départements qui sont placés en vigilance orange à la canicule, dont l'ensemble de la région Auvergne-Rhône-Alpes. Pensez à multiplier les pauses autant que possible sur les aires de service où vous allez pouvoir vous mettre à l'abri dans des bâtiments qui sont tous climatisés. À 10h46, essentiellement, on va évoquer quelques difficultés sur la route en ce mercredi matin. Il y a du monde sur la route du travail, du monde aussi sur la route des vacances. On approche d'ailleurs du premier week-end de chassé-croisée de l'été entre les juillettistes et les aoussiens. Et donc, un trafic qui se charge. Un trafic, par exemple, chargé du côté de l'autoroute A47, au-delà du réseau Vinci Autoroute, si vous êtes entre Saint-Etienne et Lyon, en direction de Lyon, sur le secteur de Rive-de-Gier. Conséquence d'une zone de travaux actuellement menée par la direction des routes centre-est, il faudra patienter une vingtaine de minutes sur ce secteur. Une quinzaine de minutes à patienter aussi pour rejoindre Lyon par l'autoroute A89 et la Métropolitaine 6, pour vous qui allez rejoindre le tunnel sous Fourvière. Ensuite, sachez qu'autour de Lyon, tout se passe bien. Plus à l'ouest, sur l'autoroute A89, près de Thiers, en direction de Bordeaux, notez qu'il y a au kilomètre 429 un poids lourd en cours de dépannage. Vous passez uniquement sur la voie de gauche, sur ce secteur. C'est à l'approche de Thiers, sortie numéro 29. Ensuite, je prends la direction de la vallée du Rhône. Je vais m'arrêter avec vous qui roulez entre Montélimar et Orange, plus précisément d'ailleurs entre Bolène et Orange, en direction de Marseille. Sachez que il y a un bouchon qui s'est formé après Bolène, sortie numéro 19, 5 km de retenue, une vingtaine de minutes à patienter sur ce secteur. Pas d'événement en particulier, juste un trafic qui est chargé sur cette partie de l'autoroute A7. Pour autant, en tout cas, j'aperçois sur les retours caméras que j'ai devant moi en studio un trafic qui semble reprendre le cours normal des choses. Encore quelques minutes à patienter sur ce secteur, conserver de bonnes distances de sécurité avec l'ensemble des véhicules qui vous précèdent. Je poursuis sur l'autoroute A7, au-delà du réseau Vinci Autoroute. Sachez que si vous rejoignez la cité phocéenne, il y a des travaux menés par la direction des routes méditerranéennes tout au long de cet été entre Septèmes-les-Vallons et le centre-ville de Marseille. Il faudra compter une dizaine de minutes pour passer les retenues en place sur ce secteur. Il y a une voie qui est d'ailleurs neutralisée dans les deux sens de circulation. Tout près de là, si vous êtes du côté de l'autoroute A9, entre Nîmes et Orange, en direction d'Orange, notez qu'un poids lourd est en panne au kilomètre 6 de l'autoroute A9. Vous passez uniquement sur la voie de gauche. Conséquence, il y a un bouchon qui s'est formé après la sortie numéro 22 de Roquemort. Il faudra compter une quinzaine de minutes pour passer 5 km de difficulté. Ailleurs, du côté de la région Occitanie, quelques coups de frein marqués sur les tout derniers kilomètres de l'autoroute A54 pour vous qui rejoignez Nîmes et l'autoroute A9. Et puis, sur l'autoroute A9, si vous êtes près de Nîmes, de Montpellier, de Perpignan ou encore de Narbonne. Eh bien, sachez que tout se passe bien, même tendance également. Plus à l'ouest, sur l'autoroute A61, la liaison Narbonne-Toulouse. 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Nous on poursuit la route en musique avec Macy Gray, I Try, ou encore le tout dernier Gaëtan Roussel.
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Massy Gray, I Try à l'instant sur Radio Vinci Autoroute. Il est 10h56. Le trafic est dense en Vallée du Rhône. Si vous êtes notamment au sud de Montélimar en direction d'Orange et de Marseille, puisqu'il faudra compter une quinzaine de minutes pour passer 3 à 4 kilomètres de difficultés qui se sont installées à l'approche de Bolène, sortie numéro 19. Il y a toujours aussi une difficulté qui vous concerne sur l'autoroute A9. Si vous êtes entre Nîmes et Orange en direction d'Orange et de Lyon, conséquence d'une voie neutralisée et d'un poids lourd en panne près du kilomètre 6 où vous allez patienter une vingtaine de minutes. Une vingtaine de minutes, c'est également ce qu'il faudra patienter du côté de l'ouest lyonnais sur l'autoroute A47, le secteur de Rive-de-Gier, conséquence d'une zone de travaux qui vous concerne en direction de Lyon. On regarde bien évidemment ensemble tout cela en détail juste après les infos d11h avec la rédaction du 177. Pour nous aimer, il y a le bruit de l'autre avec King Kong sur le 177.

0: Le bruit de l'autre, King Kong à l'instant sur le 107.7. Nouvelle information qui me parvient. Priorité à votre sécurité près de Valence sur l'autoroute A7 si vous êtes en direction de Marseille. Un accident s'est produit au kilomètre 69 sur la voie la plus à gauche, 5 km environ après Bourg-les-Valence, sortie numéro 14. Deux véhicules accidentés, ce qui signifie donc de la gêne au moment de votre passage près de ce kilomètre 69 de l'autoroute A7 en direction de Marseille. On en reparle juste après les infos. Il est tout pile 11h.
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2: Bonjour, la journée sera décisive en Gironde. Le méga-feu qui a brûlé 42 000 hectares est toujours stabilisé à 7h et la nuit a été plutôt calme. Les pompiers ont pu se reposer un peu avant de devoir affronter aujourd'hui des températures caniculaires. Il pourrait faire aux alentours de 41 degrés dans les terres et des rafales de vent sont également annoncées. La Gironde et les Landes basculent à midi en alerte canicule orange ainsi qu'une quinzaine d'autres départements de Bourgogne, Franche-Comté et d'Auvergne-Rhône-Alpes. Et puis dans le Var, l'incendie de Gros-Bessillon est officiellement fixé depuis hier soir, mais entre 500 et 1000 sapeurs-pompiers sont toujours mobilisés sur le terrain. Un homme de 23 ans interpellé pour avoir déclenché un incendie dans ce département a été mis en examen hier et placé en détention provisoire. Il n'y a plus d'espoir pour les 270 employés de l'usine Fibre Excellence de Tarascon dans les Bouches-du-Rhône. Le tribunal de commerce de Toulouse a prononcé ce matin la liquidation judiciaire du site. La situation financière est intenable avec un passif de 105 millions d'euros et aucun repreneur. L'avenir du site de Saint-Gaudens en Haute-Garonne n'a pour l'instant pas été abordé. Le bilan vient de s'alourdir au Japon après le puissant séisme qui a secoué hier le sud-ouest du pays. 5 corps ont été retrouvés aujourd'hui dans les décombres d'une usine de papier de Yatsushiro et 4 autres salariés sont toujours disparus. 13 autres personnes ont officiellement trouvé la mort, la plupart se trouvaient dans un centre commercial qui s'est effondré. Les cours du pétrole sont repartis à la hausse ce matin après une nouvelle nuit de grande tension au Moyen-Orient. Des frappes menées par les États-Unis et l'Arabie Saoudite auraient visé en Irak des milices soutenues par l'Iran. Il y aurait une vingtaine de morts. Washington assure également avoir intercepté des missiles lancés par Téhéran. Un dernier mot de sport et d'escrime et pas de finale pour les sabreuses de l'équipe de France, championne du monde en titre. Elles ont été battues ce matin d'une touche par la Hongrie en demi-finale des mondiaux de Hong Kong. Elles joueront le bronze tout à l'heure contre les États-Unis. Il est 11h02 et ce flash est à présent terminé. On passe tout de suite à la météo.
0: Côté météo, c'est effectivement une journée particulièrement chaude avec une vigilance orange canicule qui a été mise sur 16 départements à partir d'aujourd'hui midi, notamment sur l'ensemble de la région Auvergne-Rhône-Alpes où nous roulons ensemble en ce mercredi matin. Vous retrouvez la carte de cette vigilance sur notre site internet radio-vinci-autoroute.com. Le soleil se montre très généreux, hormis près de Perpignan de la frontière espagnole où les nuages dominent actuellement. Côté Mercure, il fait 27 degrés justement du côté de Perpignan, 28 à Marseille, 29 pour Avignon, Valence, Montpellier, 31 degrés à Clermont-Ferrand et Lyon et le mercure va afficher jusqu'à 36 degrés cet après-midi. Je vous rappelle enfin que de nombreux départements sont placés en vigilance au feu de forêt, dont aujourd'hui l'Aude, les Pyrénées-Orientales, le Gard, le Vaucluse ou encore la Drôme qui sont placés en vigilance orange au feu de forêt. Pas d'imprudence, pas de travaux près de la végétation, pas de mégots de cigarettes bien évidemment par la fenêtre de votre véhicule et ce, où que vous soyez.
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0: À 11h passé de 3 minutes, le trafic est dense. On approche effectivement du chassé-croisé juilletiste haussien qui va avoir lieu ce week-end. Et il y a déjà du monde sur la route, que vous soyez sur la route des vacances ou sur la route du travail. Il va falloir composer avec quelques difficultés de circulation. Des difficultés de circulation, il y en a par exemple si vous êtes amené à voyager du côté de l'autoroute A47 sur le secteur de Rive-de-Gier. Alors là, c'est une zone de travaux qui est actuellement menée par la direction des routes Centre-Est. Pour vous qui roulez en direction de Lyon, il faudra compter une vingtaine de minutes pour passer ce secteur puisqu'il y a une voie qui est neutralisée. Il y a également une difficulté à l'approche de Lyon depuis l'autoroute A89 pour rejoindre le tunnel sous Fourvière où vous allez patienter une dizaine de minutes sur ce secteur avant de poursuivre en direction de Marseille et de l'autoroute A7. L'autoroute A7 où un accident s'est produit près de Valence, dans la traversée de Valence d'ailleurs en direction de Marseille, c'est autour du kilomètre 69 que deux véhicules sont accidentés sur la voie de gauche, 5 km après Bourg-les-Valence. Valence, sortie numéro 14. En amont de ce kilomètre 69, il y a d'ores et déjà une difficulté qui est en train de se mettre en place. Les services de secours sont en train de se rendre sur place également. Facilitez-leur le passage. On va rester sur l'autoroute A7, au-delà de Valence, pour vous qui êtes entre Montélimar et Orange, avec là aussi un trafic dense à l'approche de Bolène, sortie numéro 19. Il faudra compter une dizaine de minutes pour passer 3 à 4 km de trafic ralenti sur ce secteur. Nous poursuivons cette fois-ci au-delà du réseau Vinci Autoroute, dans le prolongement de l'autoroute A7. Si vous rejoignez la cité phocéenne, une dizaine de minutes à patienter entre Septèmes-les-Vallons et le centre-ville de Marseille. Conséquence de travaux menés par la direction des routes méditerranéennes tout au long de cet été dans les deux sens de circulation, avec une voie neutralisée dans chaque sens. Je quitte désormais l'autoroute A7. Je vous rejoins sur l'autoroute A9. Si vous êtes entre Nîmes et Orange en direction d'Orange, je vous rappelle qu'un poids lourd est en panne au kilomètre 6, près de Roquemort. Il y a en amont 7 km de retenue. Il faut patienter 25 à 30 minutes pour passer ces difficultés après avoir passé la sortie numéro 22 de la ville de Roquemort. Bon courage à vous qui êtes dans cette difficulté. Il y a également quelques coups de frein marqués sur les tout derniers kilomètres de l'autoroute A54, entre Salon de Provence et Nîmes, pour vous qui approchez de Nîmes. Il faudra compter une dizaine de minutes avant de pouvoir bifurquer sur l'autoroute A9. Et puis l'autoroute A9, je vais vous y rejoindre bien plus au sud. Si vous êtes notamment sur le secteur du Pertus, eh bien sachez qu'il y a quelques difficultés de circulation qui se sont installées en direction de l'Espagne après avoir passé le Boulou, sortie numéro 43. Vous allez patienter dans 2 à 3 km de trafic ralenti sur ce secteur. Je vais simplement refermer ce point de trafic en évoquant un véhicule en panne à l'ouest de Lyon, sur le secteur de Thiers. Vous roulez en direction de Clermont-Ferrand et de Bordeaux, poids lourd en panne au kilomètre 429. C'est à l'approche de Thiers, sortie numéro 29, et vous passez uniquement sur la voie de gauche.
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La musique de Queen, Crazy Little Thing Called Love à l'instant sur Radio Vinci Autoroute. Belle matinée, il est 11h passé de 9 minutes. Il y a du monde en Vallée du Rhône, près de Lyon ou encore à l'approche de la frontière espagnole. Sachez d'ailleurs que désormais en Vallée du Rhône, la régulation de vitesse vient d'être activée pour vous qui roulez entre Valence et Orange en direction de Marseille. 110 km/h maximum, lorsqu'habituellement la vitesse est de 130 km/h. L'idée est toute simple, c'est de gagner du temps en roulant moins vite pour éviter la formation de bouchons. Vous le constatez, dans tous les cas, en Vallée du Rhône, le trafic est dense en ce mercredi 29 juillet. Il y a par exemple quelques ralentissements qui sont marqués dans la région de Bolène pour vous qui avez passé Montélimar en direction de Marseille. Et puis, il y a aussi un accident du côté de Valence pour vous qui êtes dans la traversée de Valence en direction de Marseille, près du kilomètre 69. Deux véhicules qui sont accidentés et sur la voie la plus à gauche. On revient très vite, bien évidemment, à vos conditions de circulation autour de 11h15 avec un peu de musique, celle de Benjamin Biolay et la superbe sur les prochains kilomètres.

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1: Quasiment 11h15, je reviens donc en détail sur l'ensemble de vos conditions de circulation. Il y a du monde sur la route en ce mercredi 29 juillet, vous le constatez, hein, si vous êtes en Vallée du Rhône, si vous êtes également près de Perpignan en direction de l'Espagne ou encore dans la région de Nîmes, on va regarder tout cela en détail ensemble. Je vais commencer tout d'abord par vous rejoindre sur l'autoroute A89. Le secteur de Thiers, si vous roulez en direction de Bordeaux, notez tout d'abord qu'il y a un poids lourd en cours de dépannage près du kilomètre 429. Et sur ce secteur, vous passez uniquement sur la voie la plus à gauche, c'est à la proche de Thiers, sortie numéro 29. Ensuite, si vous êtes du côté de la métropole lyonnaise, vous rejoignez notamment Lyon par la métropolitaine 6 depuis l'autoroute A89. Il faudra patienter une dizaine de minutes avant de pouvoir accéder au tunnel sous Fourvière. Il faut aussi patienter entre Saint-Étienne et Lyon sur l'autoroute A47 au-delà du réseau Vinci Autoroute, conséquence d'une zone de travaux menée sur le secteur de Rive-de-Gier avec une voie neutralisée et une vingtaine de minutes à patienter sur cette partie de l'autoroute A47, secteur géré par la direction des routes Centre-Est. Ensuite, je vous rejoins en Vallée du Rhône sur l'autoroute A7. Je vais tout d'abord m'arrêter entre Lyon et Valence en direction de Marseille. Il y a des obstacles qui ont été signalés près du kilomètre 45. C'est une vingtaine de kilomètres après Chanat, Saint-Rambert-d'Albon, la sortie qui porte le numéro 12. Vous poursuivez en direction de Marseille, dépannage en cours et véhicule accidenté sur le secteur de Valence, près du kilomètre 69. Deux véhicules en cours de dépannage sur la voie de gauche qui est neutralisée. Les services de l'autoroute interviennent actuellement sur ce secteur, c'est environ 5 km après Bourg-les-Valence, sortie numéro 14. Il y a du monde, le trafic est ralenti en amont de ce kilomètre 69. Les dépanneurs interviennent également, il y a donc du monde, ne cédez pas à la curiosité au moment de votre passage. Vallée du Rhône toujours, si vous roulez ensuite entre Valence et Orange en direction de Marseille, sachez que la régulation de vitesse a été activée sur ce secteur. 110 km/h maximum, lorsqu'en tout cas vous pouvez les atteindre, au lieu de 130 km/h, un dispositif de régulation qui permet de maintenir un trafic plus fluide, comme le précise Jennifer Amourette de Vinci Autoroutes.
2: En fait, en abaissant la vitesse, on va retarder l'apparition des bouchons, on va homogénéiser les vitesses également pratiquées, on va apaiser la conduite, on va avoir beaucoup moins de mouvements brusques des conducteurs, de personnes qui freinent, et donc on réduit également le nombre d'accidents et l'apparition des bouchons.
1: Jennifer Amourette de Vinci Autoroutes, et vous constatez donc qu'il y a quelques ralentissements en Vallée du Rhône, par moment un trafic qui s'arrête et puis qui reprend, trafic en accordéon, ne vous laissez pas surprendre. On poursuit sur l'autoroute A7 au-delà du réseau Vinci Autoroute avec toujours quelques difficultés aux portes de Marseille entre Septèmes-les-Vallons et le centre-ville de Marseille. Conséquence de travaux menés par la direction des routes méditerranéennes, une petite dizaine de minutes à patienter sur ce secteur. Direction la région Occitanie pour prendre la direction notamment de la région de Nîmes. Si vous êtes au bout de l'autoroute A54, vous rejoignez Nîmes et l'autoroute A9. Il faut compter 5 à 10 minutes sur ces tout derniers kilomètres. Il faut également patientez du côté de l'autoroute A9 si vous êtes entre Nîmes et Orange en direction d'Orange, conséquence d'un poids lourd en panne près du kilomètre 6 et vous passez que sur la voie de gauche. En amont, il y a 8 km de retenue qui se sont formés et il faut patienter une trentaine de minutes selon les dernières estimations qui me parviennent pour passer cette difficulté. Autant que possible, marquez la pause en amont sur les aires de service, les aires de repos, le temps que tout cela rentre petit à petit dans l'ordre. Et puis enfin, notez qu'il y a un petit peu de monde sur le secteur du Pertus pour vous qui quittez l'autoroute A9 et rejoignez l'autoroute AP7 côté espagnol, avec 2 à 3 km de trafic ralenti sur ce secteur. Allez, nous, on va poursuivre le voyage en musique avec Louisa Jetlag ou encore The Blaze avec She sur le 107.7.

The Blaze avec Chi à l'instant sur Radio Vinci Autoroute. Il est 11h passé de 23 minutes. Des difficultés qui vous concernent en Occitanie, quelques ralentissements en Vallée du Rhône ou encore si vous êtes à l'ouest de Lyon sur l'autoroute A47. Je vais apporter tout de même une bonne nouvelle du côté de l'autoroute A9 pour vous qui voyagez entre Nîmes et Orange en direction d'Orange et de Lyon. Il y a un poids lourd qui est en panne. La voie de droite était neutralisée jusqu'à présent. La voie de droite a été rendue à la circulation. Donc vous repassez désormais sur deux voies. Il y a toujours 8 km de retenue. Il faut patienter plusieurs minutes, bien évidemment, pour passer ce secteur. Et puis, une information qui me parvient également de la direction des routes méditerranéennes du côté d'Arles sur la nationale 113 dans le prolongement du réseau Vinci Autoroute. Sachez que pour vous qui roulez en direction de Nîmes, il y a un accident qui s'est produit près du kilomètre 73 avec quelques coups de frein qui sont marqués en amont de ce kilomètre 73. J'aimerais aussi évoquer avec vous quelques zones de travaux qui vont avoir lieu ce soir, notamment entre Carcassonne et Toulouse. Notez qu'à partir de minuit et jusqu'à demain matin 5h, la sortie Villefranche de Lauragais numéro 20 de l'autoroute A61 sera fermée en direction de Toulouse pour des travaux d'entretien. Des travaux prévus aussi ce soir dans le département de la Loire à partir de 21h et jusqu'à demain matin 6h, la sortie Montbrison numéro 7 de l'autoroute A72 sera fermée dans les deux sens pour des travaux de fauchage, des travaux que vous retrouvez sur l'application du 107.7, mais également sur notre site internet radiovinciautoroutes.com. Un peu de musique sur le tout prochain kilomètre, j'ai nommé T.Y.O. I've got to travel alone pour nous accompagner jusqu'au point trafic d'11h30.

0: La musique de Tiwayo, I've Got To Travel Alone à l'instant sur Radio Vinci Autoroutes. Il est 11h passé de 28 minutes. On va se retrouver dans un très court instant pour évoquer l'ensemble de vos conditions de circulation.
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0: Quasiment 11h30, il est donc l'heure de regarder comment évoluent vos conditions de circulation. Il y a toujours quelques difficultés, bien évidemment, sur la route en ce mercredi. Conséquence, eh bien, d'un trafic qui est chargé. Il y a le chassé-croisé des juilletistes et des haussiens qui se profile. Vous êtes nombreux sur la route du travail et sur la route des vacances également en ce mercredi. Conséquence, tout d'abord pour vous qui roulez près de Lyon, du côté du tunnel de Sous-Fourvière, dans les deux sens de circulation, il faudra patienter une dizaine de minutes pour quitter ou rejoindre la métropole lyonnaise. Il y a également du monde sur l'autoroute A47. Cette fois-ci, c'est la conséquence d'une zone de travaux menée sur le secteur de Rive-de-Gier en direction de Lyon depuis Saint-Étienne. Il faut compter une vingtaine de minutes pour passer cette difficulté. Il y a notamment une voie qui est neutralisée au moment de votre passage sur ce secteur. Ensuite, on va se diriger du côté de l'autoroute A7 en vallée du Rhône avec des obstacles. Tout d'abord, qui vous concerne entre Lyon et Valence en direction de Marseille. Au kilomètre 45, c'est une vingtaine de kilomètres après Chanas à Rambert-d'Albon, sortie numéro 12. Ensuite, il y a également un accident dans la traversée de Valence sur l'autoroute A7, toujours en direction de Marseille, près du kilomètre 69. Il y a un véhicule qui a été évacué, il reste encore un véhicule à dépanner et à évacuer sur la voie la plus à gauche qui est neutralisée, 5 kilomètres après Bourg-les-Valence, sortie numéro 14 en amont. Le trafic a du mal à s'écouler hein, puisqu'il y a une voie neutralisée, il faut patienter une dizaine de minutes pour passer 3 kilomètres de difficulté. Sachez ensuite qu'entre Valence et Orange, en direction de Marseille, la régulation de vitesse a été activée. L'idée, c'est de rouler moins vite pour gagner du temps à l'arrivée et retarder la formation de bouchons. Vous le constaterez d'ailleurs, entre Valence et Orange, il n'y a pas de bouchons. Pour autant, le trafic est dense. C'est pour cette raison que la vitesse est abaissée à 110 km/h au maximum. Nous quittons l'autoroute A7 et la vallée du Rhône pour prendre la direction de la région Occitanie. Tout d'abord, si vous êtes sur l'autoroute A9, pour vous qui roulez du côté de Perpignan, vous quittez l'autoroute A9 pour rejoindre l'autoroute AP7 côté espagnol. Il y a 2 à 3 km de trafic ralenti après le Boulou, sortie numéro 43. Dans l'autre sens de circulation, toujours sur l'autoroute A9, cette fois-ci près de Montpellier, vous quittez Montpellier en direction d'Orange et de Lyon. Il y a au kilomètre 79 des morceaux de pneus qui se trouveraient sur les voies de l'autoroute, une dizaine de kilomètres après avoir passé la bifurcation avec l'autoroute A709. Et puis enfin, entre Nîmes et Orange, en direction d'Orange et de Lyon, c'est la présence d'un poids lourd en panne qui gêne votre passage. J'évoquais la voie de droite rendue à la circulation. Sachez qu'elle a été à nouveau neutralisée pour permettre le bon déroulé des opérations de dépannage. Vous ne passez que sur une seule voie, 9 km de difficulté, une trentaine de minutes à patienter sur ce secteur. Pour être tout à fait complet, il y a également un petit peu de monde si vous êtes amené à voyager du côté de l'autoroute A54, tout au bout de l'autoroute A54 pour vous qui êtes dans la région de Nîmes pour rejoindre l'autoroute A9. Et puis il y a un accident également dans la région d'Arles sur la nationale 113, secteur géré par la direction des routes méditerranéennes en direction de Nîmes, avec une dizaine de minutes à patienter sur ce secteur.
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0: Tout au long de l'été, nous vous faisons découvrir les desserts de l'été, des spécialités qui sentent bon les vacances. À Roya, près de Clermont-Ferrand, la myrtille est reine et inspire la revisite d'un grand classique de la pâtisserie auvergnate. Découverte dans un instant, juste après la musique de Shakira et Karol G.

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2: La musique de Karol G et Shakira à l'instant sur Radio 20 sur l'autoroute. Il est 11h passé de 35 minutes. Nouvelles informations qui me parviennent. Tout d'abord, si vous rejoignez l'autoroute à 72 en direction de Clermont-Ferrand et de Lyon, il y a des obstacles qui se trouvent sur la bretelle d'entrée d'Andrézieux, entrée numéro 8. Et puis, bien plus au sud, du côté de Salon de Provence, il y a des morceaux de bois sur l'autoroute A7 à hauteur du kilomètre 225 en direction de Marseille, 5 km environ après Sénas, sortie numéro 26. Le trafic est également dense en Vallée du Rhône ou encore entre Nîmes et Orange en direction d'Orange, conséquence d'un poids lourd en panne. J'y reviens avec vous en détail à 11h45. Direction Roya, près de Clermont-Ferrand pour notre dessert de l'été. Ici, la myrtille est l'une des stars des montagnes auvergnates au restaurant Le Marquis de Roya. Elle se savoure dans une tarte revisitée par le chef, Mathilde Ferrière.
3: Quand on parle de Roya, beaucoup évoquent ces termes. Mais pour certains visiteurs, une autre adresse mérite le détour. Le restaurant Le Marquis de Roya et sa célèbre tarte aux myrtilles. À première vue, c'est une tarte aux myrtilles comme les autres. À première vue seulement. En effet, ici, la tarte cache un secret de fabrication plutôt inattendu. Découverte avec Jérémy Dora, le chef de l'établissement.
4: Donc la myrtille qui est une spécialité de la région, les myrtilles du Forez, je l'ai associée avec de la lentille verte du puits, mais en sucré. Donc en fait, au lieu de prendre la poudre d'amande classique pour faire comme une frangipane, une crème d'amande, on fait une crème de lentilles sucrée, à base de vanille et de badiane.
3: Une pâte à base de lentilles, des myrtilles servies bien fraîches au-dessus. Sur le papier, l'association peut surprendre. Dans l'assiette, elle est devenue la signature de la maison.
4: J'ai travaillé pendant un an au Puy-en-Velay, donc la lentille, on l'a décrit un peu sur toutes les sortes. Hein. On a tellement un terroir qui est riche sur nos départements de l'Auvergne, donc on a plein de choses à faire et à travailler.
3: Donc c'est le moment de passer à table, c'est ça?
4: Voilà.
5: C'est super bon. Et avec juste le goût de la myrtille, ça se marie tellement bien. En plus, ça, il fait 32 degrés dehors, ça fait du bien.
4: On a le côté croquant et sablé de la pâte, moelleux avec la lentille et les myrtilles qui viennent amener la touche de fraîcheur et d'acidité.
3: Arrive l'heure du dessert, les commandes s'enchaînent. Et à quelques tables de là, des touristes découvrent la spécialité pour la première fois. Nombreux sont ceux qui se laissent tenter.
6: Alors je vous laisse déguster le verdict.
7: Il sent bien la lentille avec la myrtille. Je trouve que ça balance bien, ça fait un petit côté sucré-salé.
8: Entre la pâte à la lentille qui est chaude et la myrtille qui est fraîche, c'est quand même un mix surprenant. Mais alors, par contre, ça éclate en bouche, ça pépite.
9: C'est super bon. C'est frais. C'est délicieux.
10: C'est vrai qu'il y a vraiment le côté frais des myrtilles avec le croustillant du biscuit et des lentilles cuites. C'est vraiment un bon mélange. Je reviendrai.
3: La tarte du Marquis de Roya fait partie des spécialités que les visiteurs viennent chercher durant l'été pour se rafraîchir. Une tradition gourmande qui se trouve à proximité de Clermont-Ferrand, à Roya, accessible depuis la 71, la 75 ou l'autoroute A89.
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0: L'un des titres à succès de Céline Dion, pour que tu m'aimes encore, à l'instant sur Radio Vinci Autoroute. Il est 11h42 et il y a toujours du monde par endroit, hein, si vous êtes notamment entre Nîmes et Orange, si vous êtes également sur l'autoroute A47 au-delà du réseau Vinci Autoroute, et puis quelques coups de frein marqués aussi tout au bout de l'autoroute A9 pour rejoindre l'Espagne et l'autoroute AP7. Je vous donne tous les détails dans une minute.
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0: Il est 11h44 et on va bien évidemment regarder ensemble comment évoluent vos conditions de circulation avec toujours un trafic dense sur plusieurs secteurs. Si vous êtes près de Lyon, si vous êtes également en Vallée du Rhône ou encore du côté de Nîmes en Occitanie. Dans le détail, notez qu'il y a tout d'abord une zone de travaux qui est menée par la direction des routes Centre-Est sur le secteur de Rive-de-Gier. Pour vous qui roulez entre Saint-Étienne et Lyon, en direction de Lyon, il faudra patienter une quinzaine de minutes sur ce secteur. 10 à 15 minutes aussi à patienter pour rejoindre ou quitter Lyon par les métropolitaines 7 et 6 à l'accès, pour rejoindre l'accès au tunnel sous Fourvière. Ensuite, si vous êtes du côté de l'autoroute A89 en direction de Bordeaux, tout se passe bien. Si vous êtes également ensuite au sud de Lyon sur les premiers kilomètres de l'autoroute A7, pas de grosses difficultés. Pour autant, il y a un trafic qui reste dense en Vallée du Rhône. C'est la raison pour laquelle la régulation de vitesse a été activée entre Valence et Orange en direction de Marseille. L'idée, c'est de rouler moins vite pour gagner du temps à l'arrivée et retarder la formation de bouchons. Des bouchons, il n'y en a pas en Vallée du Rhône. Pour autant, effectivement, le trafic est dense. Il peut y avoir quelques coups de frein. C'est pour cette raison que la vitesse est désormais abaissée à 110 km/h sur ce secteur. Plus au sud, si vous êtes notamment de passage du côté de Salon de Provence en direction de Marseille, il y a des morceaux de bois qui ont été signalés près du kilomètre 223. Ça vous concerne moins de 5 km après avoir passé Sénas. Sénas, c'est la sortie qui porte le numéro 26. Ensuite, on va se rejoindre du côté de la Nationale 113. C'est au-delà du réseau Vinci Autoroute dans la traversée d'Arles, secteur géré par la direction des routes méditerranéennes. Un accident est en cours sur le secteur d'Arles. Il faut patienter une dizaine de minutes en amont de cet accident qui s'est produit notamment près du kilomètre 73 entre deux véhicules pour vous qui êtes en direction de Nîmes. Ensuite, justement, tout au bout de l'autoroute A54, toujours quelques coups de frein avant de pouvoir rejoindre l'autoroute A9. Sur l'autoroute A9, il y a quelques difficultés aussi, si vous êtes notamment près de Perpignan. Pour vous qui rejoignez l'Espagne et l'autoroute AP7, sachez que si vous arrivez également d'Espagne et que vous rejoignez l'autoroute A9, il y a quelques difficultés également à l'approche de la barrière de péage du Boulou, sur le secteur du Pertus. 2 km de retenue qui se sont formés en amont de cette barrière de péage. Je vous rappelle que pour permettre des contrôles, il y a des voies de péage qui sont fermées à la demande des autorités, que ces contrôles soient en cours ou non. Et puis on va terminer par l'autoroute A9 toujours, mais cette fois-ci si vous êtes entre Nîmes et Orange en direction d'Orange et de Lyon, un poids lourd est en panne. Des opérations de dépannage qui sont en place depuis plusieurs heures sur ce secteur au kilomètre 6. Vous passez que sur la voie de gauche. Il faut patienter une trentaine de minutes pour passer une dizaine de kilomètres de difficultés qui sont en place sur ce secteur. Il me reste tout simplement à vous rappeler qu'il y a 16 départements qui sont placés en vigilance orange à la canicule pour cette journée de mercredi et notamment une bonne partie de la région Auvergne-Rhône-Alpes où nous roulons ensemble. La lune de Christophe Maé ou encore Giro avec How Long sur les prochains kilomètres. Bon appétit peut-être aussi si vous allez marquer la pause dans les toutes prochaines minutes.

How Long, signé Jero à l'instant sur Radio Vinci Autoroute. Il est 11h54, il faut du temps, effectivement, si vous êtes du côté de l'autoroute A9 entre Nîmes et Orange pour rejoindre Orange et l'autoroute A7. Conséquence d'une voie neutralisée dans le poil en panne, autoroute à deux voies. Vous ne passez donc plus que sur une seule voie de circulation. Une quarantaine de minutes pour passer une dizaine de kilomètres de difficulté après Romoulin, sortie numéro 23. Sachez que ça coince également si vous êtes amené à voyager du côté de la région lyonnaise ou encore sur la Nationale 113. Nationale 113, secteur géré par la direction des routes méditerranéennes pour vous qui roulez près d'Arles en direction de Nîmes. Conséquence d'un accident qui s'était produit sur ce secteur. La bonne nouvelle, c'est que l'accident est terminé et peu à peu, la circulation va reprendre le cours normal des choses. On regarde en détail vos conditions de circulation après les infos de midi. Il y a Rosala ou encore Avril Delmar pour terminer l'heure en musique.

0: Everybody's Free, signé Rosala, pour terminer l'heure en musique. Je vous souhaite par avance bon appétit si vous marquez la pause sur les prochains kilomètres, sur les aires de repos, les aires de service. Privilégiez d'ailleurs les aires de service où vous allez pouvoir en trouver des bâtiments climatisés toujours bien appréciables avec ces fortes chaleurs. Bonne route, vous écoutez le 107.7, il est midi.
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2: Dans l'actualité de ce mercredi, la garde à vue de la mère de famille chez qui les corps de 5 bébés ont été retrouvés ce week-end à Orange. C'est son mari qui a prévenu la police après avoir fait cette découverte. Il avait été alerté par l'accouchement de sa femme ce week-end au terme d'un déni de grossesse. Le couple est par ailleurs parent de 2 enfants de 8 et 9 ans. La femme de 32 ans est entendue dans le cadre d'une enquête de meurtre sur mineur de moins de 15 ans. Le nourrisson a lui été placé en attendant une évaluation de la situation par l'aide sociale à l'enfance. L'État sera aux côtés des entreprises dont l'activité est touchée par les incendies. C'est ce qu'a promis ce matin Sébastien Martin, le ministre délégué chargé de l'industrie. Une prime pourrait notamment être accordée aux travailleurs indépendants. Son montant devrait être précisé dans la journée. Sur place, la journée sera décisive. En Gironde, le méga-feu qui a brûlé 42 000 hectares est toujours stabilisé à 7 heures et la nuit a été plutôt calme et les températures caniculaires et les rafales de vent annoncées aujourd'hui inquiètent les pompiers. Dans le Var, en revanche, toutes les personnes évacuées dans les secteurs de Corinth et de Barjol se sont autorisées à réintégrer leur domicile. La préfecture vient de donner son feu vert. L'incendie du Gros Bessillon est officiellement fixé depuis hier soir après avoir parcouru 4500 hectares en 8 jours. Et puis en Espagne, près de Madrid, la situation est jugée favorable par le Premier ministre lui-même. Les 12 prochaines heures seront décisives pour maîtriser le feu, dit Pedro Sanchez. Près de 25 000 personnes ont été autorisées dès ce matin à rejoindre leur domicile. Enfin, la mort de Kavinsky, le corps sans vie du DJ français, l'une des grandes figures de la scène électro, a été retrouvé à son domicile. Il avait 50 ans. Une enquête en recherche des causes de la mort a été ouverte. La France perd l'une de ses voix les plus singulières, a déjà réagi la ministre de la Culture, Catherine Pégard. Son titre le plus connu est Night Call, qui figure sur la bande originale du film Drive et qu'il avait joué, interprété par Angèle et Phoenix lors de la cérémonie de clôture des Jeux Olympiques de Paris 2024. Midi et 2 minutes et notre tour de l'actualité de ce mercredi 29 juillet s'achève sur cette triste nouvelle. On passe tout de suite à la météo.
0: Merci beaucoup Francine. Côté météo, c'est une journée particulièrement chaude. La vigilance orange canicule est lancée depuis quelques minutes sur 16 départements, sur une bonne partie est du pays, notamment l'ensemble de la région Auvergne-Rhône-Alpes, ainsi que du côté de la Gironde et des Landes. Un soleil qui se montre généreux et qui va l'être tout au long de la journée. Côté température, vous comptez actuellement 31 degrés du côté de Montpellier, d'Avignon, de Valence. Il fait 32 à Saint-Étienne, 33 à Lyon. Le mercure va afficher jusqu'à 36 degrés cet après-midi. Notez que de nombreux départements sont placés en vigilance aux feux de forêt, dont l'Aude, les Pyrénées-Orientales, le Gard, le Vaucluse ou encore la Drôme, qui sont placés, eux, en vigilance orange.
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0: Midi passé de 3 minutes. Je vous souhaite en tout cas par avance un très bon appétit. Si vous marquez la pause ou si vous allez la marquer au cours des prochains kilomètres, pensez surtout à les multiplier, ces pauses, puisqu'il fait à nouveau chaud, voire très chaud, au cours de cette journée de mercredi. Et ça le sera également au cours des prochains jours. Marquez la pause idéalement sur les aires de service où vous allez pouvoir retrouver des bâtiments qui sont climatisés. En ce qui concerne vos conditions de circulation, on va essentiellement évoquer des ralentissements ou encore des bouchons qui sont en place sur le quart sud-est du pays, puisque je n'ai pas d'événement particulier, en tout cas, à évoquer avec vous, ce qui est déjà donc une bonne nouvelle. On va commencer par se rejoindre du côté de la métropole lyonnaise, de part et d'autre du tunnel sous Fourvière. Pour quitter ou rejoindre Lyon, il faudra patienter une dizaine de minutes. Il y a quelques ralentissements aussi sur le contournement est de Lyon, l'autoroute A46 sur le secteur de Mions en direction de Paris, mais rien de bien méchant. Et puis, il faut toujours patienter une vingtaine de minutes sur le secteur de Rive-de-Gier, entre Saint-Étienne et Lyon, en direction de Lyon, au-delà du réseau Vinci Autoroute, conséquence d'une zone de travaux menée sur le secteur de la Madeleine par la direction des routes centre-est. Ensuite, nous poursuivons en vallée du Rhône sur l'autoroute A7. Tout se passe bien en ce qui concerne vos conditions de circulation. Pour autant, le trafic est dense. C'est pour cette raison que la régulation de vitesse a été activée entre Valence et Orange en direction de Marseille. L'idée est toute simple, c'est de rouler moins vite pour gagner du temps à l'arrivée et éviter la formation de bouchons. Et vous le constatez effectivement, pas de bouchons en vallée du Rhône, uniquement quelques coups de frein par endroit. Ne vous laissez pas surprendre. Ensuite, je quitte la vallée du Rhône, je quitte l'autoroute A7, je vais vous rejoindre du côté de la région Occitanie. Tout d'abord, si vous êtes sur le secteur du Pertus, pour vous qui roulez en direction de l'Espagne, il faudra patienter une quinzaine de minutes dans un trafic ralenti sur ce secteur, une fois que vous aurez passé notamment la barrière de péage du Pertus. Et puis, pour vous qui roulez depuis l'Espagne en direction de l'autoroute A9, là aussi, il y a quelques difficultés pour rejoindre la barrière de péage du Boulou. 3 km de difficultés en place sur ce secteur. Je vous rappelle que des voies de péage sont neutralisées à la demande des autorités, que des contrôles soient en cours ou non. Nous poursuivons ensuite sur l'autoroute A9 en direction d'Orange et de Lyon. Si vous êtes notamment sur le secteur de Béziers, notez qu'il y a un véhicule en panne au kilomètre 161. La voie de droite est neutralisée. Et puis, une bonne nouvelle également à l'approche d'Orange, sur les derniers kilomètres de l'autoroute A9, il y avait un poids lourd en panne depuis de nombreuses heures. Poids lourd désormais évacué. Les deux voies sont rendues à la circulation. Il reste toujours une dizaine de kilomètres de difficulté après avoir passé Roumont en sortie numéro 23, mais les choses vont rentrer dans l'ordre petit à petit. L'autoroute A9 sur ce même secteur, mais cette fois-ci en direction de Barcelone. Notez qu'il y a 5 kilomètres environ après Roquemort, sortie numéro 22, des obstacles, notamment des graviers qui se trouveraient sur la chaussée près du kilomètre 17. Une fois que j'ai évoqué tout cela, il me reste simplement à faire un petit détour avec vous du côté de la Nationale 113 entre Salon de Provence et Nîmes. Pour vous qui roulez sur le secteur d'Arles en direction de Nîmes, c'est une partie du réseau autoroutier géré par la direction des routes Méditerranée. Sachez qu'il y a un accident qui s'est produit un petit peu plus tôt, accident désormais terminé. Pour autant, il y a toujours une difficulté à traverser qui vous concerne après avoir passé la barrière de péage de Saint-Martin-de-Crau.
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0: Le DJ et producteur français Kavinsky, de son vrai nom Vincent Belorger, nous a quitté hier à l'âge de 50 ans, figure de la French Touch. Il était mondialement connu pour Night Call, devenu culte grâce au film Drive, ainsi que pour son univers électro inspiré des années 80. On l'avait également retrouvé sur la scène de la cérémonie de clôture des Jeux Olympiques de Paris 2024, aux côtés d'Angèle et de Phoenix. Pour lui rendre hommage, voici son titre le plus emblématique, Night Call, signé Kavinsky.

Night Call, signé Kavinsky, le DJ producteur français qui nous a quittés hier à l'âge de 50 ans. C'était l'un de ses titres les plus emblématiques. À l'instant, sur Radio Vinci Autoroute. Il est midi, passé de 10 minutes, le trafic reste chargé sur certains secteurs, notamment entre Saint-Etienne et Lyon, conséquence d'une zone de travaux. Il y a encore des difficultés de circulation sur les tout derniers kilomètres de l'autoroute A9 pour vous qui roulez en direction d'Orange et de l'autoroute A7. Conséquence d'un poids lourd qui était en panne, poids lourd qui est désormais dépanné. Les deux voies ont été rendues à la circulation. Quelques coups de frein marqués aussi du côté de la Nationale 113 sur le secteur d'Arles en direction de Nîmes, ou encore pour vous qui approchez de la frontière espagnole en direction de l'autoroute AP7, mais également pour vous qui arrivez de l'autoroute AP7. Je vous en reparle en détail très vite, juste après la musique de Toto avec Africa sur Radio Vinci Autoroute.

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1: Midi passé de 16 minutes, et il est donc l'heure de regarder comment évoluent vos conditions de circulation sur un large quart sud-est du pays où nous roulons ensemble en ce mercredi. Une bonne partie du sud-est du pays d'ailleurs concernée par une vigilance orange à la canicule. C'est le cas de la région Auvergne-Rhône-Alpes où nous roulons ensemble. Si vous traversez notamment les départements de la Drôme, de l'Ardèche, de la Loire, de la Haute-Loire ou encore du Puy-de-Dôme, du Rhône, de l'Ain ou de l'Isère pour ne citer que. Dans tous les cas, les températures sont à nouveau chaudes aujourd'hui. Pensez à emporter de l'eau en quantité suffisante, même pour un court trajet, et ce pour l'ensemble des passagers de votre véhicule, puisqu'à tout moment, vous pourriez vous retrouver dans un bouchon ou à l'arrêt sur les voies de l'autoroute. Bouchon, par exemple, si vous êtes du côté du secteur de Rive-de-Gier sur l'autoroute A47, pour vous qui voyagez entre Saint-Etienne et Lyon, en direction de Lyon, c'est la conséquence d'une zone de travaux qui est menée sur le secteur de la Madeleine, près de l'échangeur et la sortie numéro 11 par la direction des routes centre-est, où vous allez devoir patienter une quinzaine de minutes pour passer ce secteur. Du côté de Lyon, c'est essentiellement de Paris et d'autres du tunnel sous Fourvière que ça coince. Une dizaine de minutes à patienter pour quitter ou rejoindre la métropole lyonnaise. Ensuite, nous allons prendre la direction de la vallée du Rhône et de l'autoroute A7. Autoroute A7 où le trafic reste par moment chargé, pour autant pas de bouchons à évoquer, mais simplement quelques ralentissements. C'est le cas par exemple si vous êtes près de Valence en direction de Marseille. 6 km de trafic ralenti à l'approche de Valence-Romans, sortie numéro 15. Sachez qu'entre Valence et Orange en direction de Marseille, la régulation de vitesse a été activé. L'idée est toute simple, c'est de rouler moins vite pour gagner ensuite du temps à l'arrivée et retarder notamment la formation des bouchons. Écoutez les précisions de Jennifer Amourette de Vinci Autoroute.
2: On gagne du temps. Effectivement, même si on roule moins vite, on va gagner du temps car on aura moins de bouchons et moins d'accidents. On a pu remarquer qu'on baissait de 30% les bouchons et de 25% le nombre d'accidents quand on mettait en place la régulation dynamique de vitesse.
1: Jennifer Amourette de Vinci Autoroute. Nous poursuivons sur l'autoroute A7 cette fois-ci. Pour vous qui arrivez de Marseille, vous roulez en direction de Lyon, sachez qu'à l'approche de la sortie numéro 28 de Coudoux-Lafare-les-Oliviers, il y aurait un accident qui se serait produit, peut-être sur l'ensemble des voies de circulation. Ça reste une information à confirmer. Pour autant, je n'ai pas de bouchon pour l'instant à évoquer sur ce secteur. Vous restez vigilants, les services de l'autoroute se rendent sur place. Nous quittons l'autoroute A7, je prends la direction de l'autoroute A54, puis de la Nationale 113, dans le prolongement de l'autoroute A54, si vous êtes sur le secteur de Saint-Martin de Crau, en direction d'Arles et de Nîmes. Un accident s'est produit un petit peu plus tôt, accident désormais terminé. Pour autant, il faut toujours patienter quelques minutes supplémentaires une fois que vous aurez passé la barrière de péage de Saint-Martin-de-Crau, secteur géré par la direction des routes Méditerranée. Nous poursuivons sur l'autoroute A54, quelques coups de frein marqués sur le tout dernier kilomètre avant de rejoindre l'autoroute A9 et Nîmes. Sur l'autoroute A9, il y a plusieurs informations à évoquer ensemble. Tout d'abord, notez que si vous êtes entre Nîmes et Orange en direction d'Orange, il faut toujours patienter quelques minutes supplémentaires pour passer 8 km de difficultés qui se sont installées après Roumoulin, sortie numéro 23, là où un poids lourd était en panne, poids lourd désormais évacué. Les deux voies ont été rendues à la circulation, pour autant il reste encore 8 km de bouchons à traverser sur ce secteur qui se résorbe petit à petit, mais vous êtes nombreux à la mi-journée à prendre le volant. On va rester sur l'autoroute A9 tout près de Roquemort, cette fois-ci en direction de Barcelone. Il y a des obstacles au kilomètre 17, semble-t-il, des graviers sur les voies de l'autoroute, moins de 5 km après Roquemort, sortie numéro 22. Et puis notez qu'il y a également toujours un petit peu de monde sur le secteur du Pertus. Pour vous qui roulez en direction de l'Espagne, il va falloir patienter une quinzaine de minutes une fois que vous aurez passé le Boulou. Et puis pour vous qui arrivez de l'autoroute AP7, 3 km de retenue à hauteur de la barrière de péage du Boulou. Je vous rappelle que des voies de péage sont neutralisées à la demande des autorités pour permettre des contrôles, que ces contrôles soient en cours ou non. On va également jeter un petit coup d'œil dans quelques minutes aux prévisions trafic pour cette fin de semaine et surtout ce week-end, et oui, qui marque déjà le traditionnel chassé-croisé entre les juilletistes et les aoûtiens, et vous serez forcément nombreux sur la route. On voit tout cela juste après Mylène Farmer, Optimistique Moi.

0: Optimistiquement avec Mylène Farmer à l'instant sur Radio Vinci Autoroute pour vous accompagner aussi dans les retenues qui sont en place. Si vous êtes notamment entre Nîmes et Orange en direction d'Orange et de l'autoroute A7 sur le secteur de Roquemort. Il y a aussi quelques retenues qui sont en place. Si vous êtes tout au bout de l'autoroute A9 pour vous qui rejoignez l'Espagne ou qui arrivez d'Espagne également depuis l'autoroute AP7, on aura l'occasion de regarder l'évolution de vos conditions de circulation autour de midi et demi.
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0: Et avec le traditionnel chassé-croisé entre les juilletistes et les haussiens, le premier week-end du mois d'août s'annonce comme l'un des plus chargés de l'été. Des conséquences des incendies en Gironde et dans les Landes sont aussi possibles sur votre itinéraire. Pensez surtout à bien nous écouter avant de prendre le volant. Pour ce vendredi 31 juillet, bison futé, voie noire dans le sens des départs sur le quart sud-ouest du pays, rouge partout ailleurs. C'est surtout entre Paris et Bordeaux sur la 10 ainsi qu'en Vallée du Rhône sur la 7 qu'il faudra s'armer de patience. Prenez plutôt la route le matin ou en début de soirée. Samedi, bison futé voie noire aussi au niveau national dans le sens des départs. Sans surprise, vous serez très nombreux à prendre la direction du littoral. Les principales difficultés sont attendues au départ de Paris sur la 63, mais aussi entre Lyon et la Méditerranée sur les autoroutes A7 et autoroute A9. Une circulation qui semble également difficile entre Toulouse et Narbonne sur la 61, ainsi que sur la 89 dans la traversée du massif central entre Bordeaux et Lyon. Évitez de prendre autant que possible le volant entre 8h et 18h. Et puis enfin dimanche, après un samedi très chargé, la circulation devrait être un peu plus fluide. Vous serez néanmoins nombreux à partir ou à rentrer de vacances, notamment dans la moitié sud. Autant que possible dimanche, rejoignez votre destination avant 11h.
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1: Il est quasiment midi et demi. La principale information, c'est ce véhicule en feu qui vous concerne du côté de l'autoroute A9 sur le secteur du Pertus. Pour vous qui roulez en direction de Barcelone, partout ailleurs, il y a quelques difficultés de circulation. Pour autant, les choses rentrent dans l'ordre petit à petit. Par exemple, si vous êtes sur le secteur de Roquemort, j'y reviendrai dans un très court instant ensemble avec vous. Je vais donc commencer par vous rejoindre sur la toute fin de l'autoroute A9. Pour vous qui avez passé le secteur du Boulou et la barrière de péage du Pertus, notez qu'une dizaine de kilomètres après le Boulou, sortie numéro 43, un véhicule est actuellement en feu sur la partie la plus à gauche de la chaussée. Vous allez apercevoir de nombreux dégagements de fumée, d'ailleurs une épaisse fumée noire que j'aperçois sur les retours caméra devant moi en studio qui vous concerne aussi dans les deux sens de circulation près de ce kilomètre 279. Sachez qu'en amont de ce véhicule en feu, il y a un bouchon qui s'est formé. Il va donc falloir patienter plusieurs minutes pour passer ce secteur et cette dernière partie de l'autoroute A9 pour vous qui arrivez donc de Perpignan en direction de l'Espagne. Un bouchon qui s'est donc formé sur ce secteur et une trentaine de minutes à patienter selon les premières estimations qui me parviennent. Bon courage à vous dans cette difficulté. Si vous arrivez d'Espagne et de l'autoroute AP7, il y a là aussi un bouchon qui s'est installé à hauteur de la barrière de péage du Boulou sur le secteur du Pertus. Je vous rappelle que pour permettre des contrôles, des voies de péage sont fermées à la demande des autorités, que ces contrôles soient en cours ou non. Il y a 3 km de retenue qui sont en place sur ce secteur. Je quitte désormais le secteur du Pertus. Je reste en tout cas sur l'autoroute A9 pour vous rejoindre bien plus au nord, entre Nîmes et Orange, en direction d'Orange et de Lyon. Sachez qu'il y a toujours une dizaine de kilomètres de trafic ralenti désormais. Après Romoulins, sortie numéro 23, il faudra patienter 10-15 minutes sur ce secteur pour vous qui roulez en direction d'Orange et de l'autoroute A7. La conséquence d'une voie qui a été neutralisée au cours de la matinée auprès d'un poids lourd qui était en difficulté au retour à la normale sur ce secteur. Nous quittons l'autoroute A9, tout près de là, si vous êtes de passage sur l'autoroute A54 entre Nîmes et Salon-de-Provence, eh bien sachez qu'il y a quelques coups de frein qui peuvent être marqués, mais rien de bien méchant. Ensuite, si vous êtes du côté de l'autoroute A7, vous arrivez de Marseille, vous êtes en direction de Lyon. Notez qu'il y a à l'approche de Coudoux, la phare les Oliviers, sortie numéro 28, près du kilomètre 248, un accident qui se serait produit sur la voie la plus à gauche. Les services de l'autoroute se rendent sur place. Je remonte la vallée du Rhône. Pour vous qui roulez entre Orange et Lyon, eh bien, sachez qu'il y a par moment quelques coups de frein qui sont marqués, mais rien en tout cas de bien méchant. Sachez que dans l'autre sens de circulation, entre Lyon et Orange, pour vous qui roulez en direction de Marseille, notamment entre Valence et Orange, il y a de la régulation de vitesse qui a été mise en place, 110 km/h maximum au lieu de 130 km/h habituellement. Et puis enfin, du côté de la métropole lyonnaise, toujours des travaux qui sont en place sur le secteur de Rive-de-Gier, au-delà du réseau Vinci Autoroute. Pour vous qui roulez en direction de Lyon, c'est une quinzaine de minutes à patienter sur ce secteur. Même tendance également pour quitter ou rejoindre Lyon par le tunnel sous Fourvière.
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1: Dans quelques instants, c'est l'un de vos rendez-vous de l'été qui arrive, les voitures mythiques, celles qui nous ont marqué. Sur petit ou grand écran, à l'affiche aujourd'hui, une voiture inquiétante. Christine, star du film de 1983, adapté de roman de Stephen King. Ce sera juste après la musique de Sienna Spiro avec Die on This Hill sur Radio Vinci Autoroute.

0: Dion Vince et c'était Sienna Spiro à l'instant sur Radio Vinci Autoroute. Je vous rappelle les principales informations. Ce véhicule en feu sur le secteur du Pertus pour vous qui roulez en direction de l'Espagne et de l'autoroute AP7, près du kilomètre 279. Il y a un long bouchon qui s'est formé en amont de ce kilomètre 279. Il va falloir patienter au moins 30 minutes selon les dernières estimations qui me parviennent pour passer 5 kilomètres de difficulté. Véhicule en feu sur la voie la plus à gauche. Des dégagements de fumée qui vous concernent dans les deux sens de circulation. Ne vous laissez pas surprendre. Et puis, plus au nord, sur l'autoroute A7, dans la région de Valence, vous roulez en direction de Marseille. Un accident s'est produit au kilomètre 78. Les deux voies les plus à gauche sont actuellement impactées. Conséquence, vous ne passez plus que sur une seule voie de circulation, la voie de droite, 5 km après Valence-Romans. Sortie numéro 15. Et certaines voitures de cinéma ou de série ont gagné notre capitale sympathie, mais celle-ci nous incite plutôt à garder nos distances. Retour sur une voiture mythique avec Gilles Ravarino.
1: Une voiture rouge et blanche avec des courbes à faire pâlir les plus belles carrosseries des années 50, c'est Christine. Pas simplement une voiture, une diva sur roue avec un côté psychopathe. Dans le film de John Carpenter de 1983, Christine est une Plymouth Fury avec des ailes chromées et des phares qui semblent vous observer. Un modèle de rêve, version cauchemar. Sous le long capot, un moteur V8, mais attention, pas juste une voiture rapide, c'est une voiture qui a une vie propre. Elle se répare toute seule, comme par magie. Le problème, c'est que Christine est aussi jalouse que possessive. Vous regardez une autre voiture, elle n'hésitera pas à vous le faire payer.
2: Débarrasse-toi de cette voiture.
3: Attends une minute, tu ne vas pas me dire que c'est de la faute de Christine.
1: À propos de payer, 15% du budget a été consacré aux 23 voitures utilisées dans le film. Et à la fin du tournage, toutes ont été détruites, sauf deux vendues comme ferraille. L'un des véhicules survivants a finalement été restauré, puis vendu aux enchères, estimé entre 400 et 500 000 dollars. Pas mal pour un bout de ferraille, non ? L'impact de Christine a été tel qu'il a donné naissance à une véritable culture autour des voitures maudites, avec des fan clubs organisant des conventions, des répliques en modèle réduit ou grandeur nature.
2: Cette petite bagnole !
1: Si vous croisez une flamboyante Plymouth Fury rouge et blanche dans la rue, faites-lui un sourire et courez vite.
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0: Zucchero, Paul Young, Senza Una Donna, à l'instant sur Radio Vinci Autoroute. Il est midi passé de 43 minutes. Des difficultés de circulation qui sont en place sur le quart sud-est du pays, notamment du côté de l'autoroute A9 sur le secteur du Pertus avec un véhicule en feu. Et une coupure depuis quelques instants de cette autoroute A9 en direction de Barcelone. On en reparle dans une minute ensemble, ne bougez pas.
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0: Quasiment midi passé de 45 minutes, il y a des difficultés de circulation, il y a un petit peu de monde aussi hein, sur la route en ce mercredi 29 juillet. Il y a surtout cette principale information qui nous amène au sud de Perpignan sur l'autoroute A9 pour vous qui roulez en direction de Barcelone. Et pour en parler, je suis avec Nicolas Rosti du Centre d'information trafic de Vinci Autoroute. Bonjour Nicolas.
8: Oui, bonjour.
0: Alors Nicolas, sur l'autoroute A9, pour les auditeurs qui roulent en direction de Barcelone, la circulation est actuellement à l'arrêt. Que s'est-il passé ?
8: Oui, en direction de l'Espagne, sur l'autoroute A9, au point kilométrique 279, on a une voiture qui brûle sur la voie de gauche. Et à l'intérieur de cette voiture, il y aurait une bouteille de gaz. Donc, par mesure de sécurité, les forces de l'ordre auraient coupé l'autoroute.
0: Alors, quelles solutions sont actuellement mises en place sur ce secteur pour éviter cette perturbation ?
8: Alors, pour éviter de rester bloqué, il y a une sortie obligatoire avec une entrée interdite à l'échangeur Le Boulou, numéro 43.
0: Merci beaucoup Nicolas Rosti du Centre d'information trafic de Vinci Autoroute. Il y a effectivement, comme vous le disiez Nicolas, une sortie obligatoire qui concerne uniquement les véhicules légers, les voitures. C'est la sortie Le Boulou, sortie numéro 43. Vous allez quitter l'autoroute A9 sur ce secteur. Vous allez ensuite transiter sur le réseau secondaire qui va vous permettre de rejoindre ensuite sur le secteur de la Jonquera, l'autoroute AP7 pour poursuivre en direction de Barcelone. Quoi qu'il en soit, si vous nous écoutez en amont, je pense notamment à vous, amis routiers, chauffeurs poids lourds, marquez la pause sur les aires de repos, les aires de service, le temps est bien que l'incendie de ce véhicule soit maîtrisé. J'aperçois d'ailleurs sur les retours caméra devant moi en studio les services de secours, les pompiers qui sont en train de se frayer en chemin dans ce long bouchon qui s'étend désormais sur une dizaine de kilomètres après Perpignan Sud, sortie numéro 42. Autant que possible donc, faciliter l'accès des services de secours, ne circulez pas sur la bande d'arrêt d'urgence. Et puis j'aperçois également des piétons qui sortent de leur véhicule. Restez autant que possible à l'intérieur de vos véhicules puisqu'il y a du monde qui va circuler, les services de secours qui doivent rejoindre cette partie de l'autoroute A9. Voilà ce que nous pouvions dire sur la situation sur le secteur du Pertus. Ailleurs, il y a également des accidents à évoquer, accidents qui vous concernent du côté de l'autoroute A7 pour vous qui arrivez de Marseille, vous roulez en direction de Lyon. Accident qui s'est produit au kilomètre 244 entre deux véhicules, c'est sur la bande d'arrêt d'urgence, 3 km après avoir passé la bifurcation avec l'autoroute A8 sur le secteur de Lafare-les-Oliviers. Il y a également un autre accident qui vous concerne du côté de Valence sur l'autoroute A7 en direction de Marseille, accident au kilomètre 78 avec un véhicule immobilisé sur la voie de gauche. Il y a 3 km de difficultés de retenue qui se sont formées en amont de ce kilomètre 78. Et puis je terminerai brièvement en vous rappelant qu'il y a également la régulation de vitesse qui a été mise en place en vallée du Rhône sur l'autoroute A7 en direction de Marseille, entre Valence et Orange en direction d'Orange, 110 km/h maximum au lieu de 130 km/h habituellement. Bruno Mars sur les prochains kilomètres pour vous aider aussi à patienter dans les difficultés, les retenues et ce long bouchon qui vous concerne désormais du côté de l'autoroute A9 sur le secteur du Pertus ou encore Grand Corps Malade avec Kimber Rose avec nos plus belles années.

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Bruno Mars et Just Might à l'instant sur Radio Vinci Autoroute, 12h55. Je vous rappelle la principale information, c'est la coupure de l'autoroute A9 sur le secteur du Pertus pour vous qui roulez en direction de Barcelone et de l'autoroute AP7 en direction donc de l'Espagne. La conséquence d'un véhicule qui est actuellement en feu au kilomètre 279. Il y a une sortie qui est obligatoire si vous êtes au volant d'une voiture. C'est la sortie du Boulou, sortie numéro 43. Vous allez ensuite suivre le réseau secondaire pour reprendre à nouveau l'autoroute AP7 côté espagnol sur le secteur de la Jonquera. Il y a une dizaine de kilomètres de trafic à l'arrêt sur ce secteur. Donc autant que possible, évitez de rejoindre cette partie de l'autoroute A9. Et puis si vous êtes en amont, marquez la pause sur les aires de repos, les aires de service. J'aperçois les services de l'autoroute, les pompiers patrouilleurs qui arrivent en nombre également. Donc pensez à bien leur faciliter le passage pour vous qui êtes actuellement à l'arrêt dans ce bouchon. Autre accident aussi à évoquer du côté de l'autoroute A9. Si vous êtes sur le secteur de Roumoulin en direction d'Orange, près du kilomètre 16 sur la bande d'arrêt d'urgence, et puis autre accident qui impacte votre trajet du côté de Valence sur l'autoroute A7 pour vous qui êtes en direction de Marseille au kilomètre 78. Un véhicule est accidenté sur la partie la plus à gauche de la chaussée. On reparle trafic juste après la musique de Lisa Stanfield et les infos de 13h.

Lisa Stanfield avec Change à l'instant sur Radio Vinci Autoroute. Nouvelle information qui me parvient sur l'autoroute A9 si vous êtes près de Nîmes. Sur cette autoroute en direction d'Orange et de Lyon, il y a des morceaux de pneus qui ont été repérés près du kilomètre 53, 2 km.

0: km après avoir passé la bifurcation avec l'autoroute A54. Je vous rappelle également la principale information, c'est la coupure de l'autoroute A9 sur le secteur du Pertus en direction de Barcelone et de l'autoroute AP7, conséquence d'un véhicule actuellement en feu. On en reparle dans quelques instants en détail sur Radio Vinci Autoroute. En attendant, on va s'intéresser à l'actualité. 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
2: Bonjour à toutes et à tous. Le méga-feu qui ravage la Gironde est toujours stabilisé mais pas fixé. Les pompiers restent sur le qui-vive alors que le vent et la chaleur font craindre des reprises. 42 000 hectares sont partis en fumée. 200 habitations ont été détruites, dont la plupart dans la commune du Porge, où les habitants annoncent s'organiser en collectif pour engager une démarche judiciaire. Ils estiment que leur petite ville a été sacrifiée pour protéger notamment la presqu'île du Cap Ferret et ses villas. Dans le Var, où le feu du Gros Bessillon est fixé depuis hier soir, trois incendiaires ont été arrêtés. L'un d'eux est soupçonné d'avoir allumé à lui seul une dizaine de départs de feu et d'être à l'origine d'au moins une des reprises de cet incendie du Gros Bessillon. La chaleur devrait en tout cas demain baisser d'un cran. Aujourd'hui, 16 départements du sud-ouest et du centre-est du pays sont en vigilance orange canicule. Restez à l'écoute, le point météo en détail est à suivre à la fin de ce flash. La mère de famille chez qui les corps de 5 nourrissons ont été découverts lundi à Orange a été placée en garde à vue ce matin. C'est ce qu'annonce le parquet de Carpentras. Elle avait été hospitalisée après avoir accouché dimanche à domicile d'un bébé en bonne santé. Les frappes au Moyen-Orient ont repris après une accalmie de plusieurs jours. L'armée américaine a annoncé avoir intercepté des missiles iraniens, puis lancé une attaque conjointement avec l'Arabie Saoudite contre des milices pro-iraniennes en Irak. Les cours du pétrole qui étaient en baisse pendant le répit de ces derniers jours sont repartis en nette hausse. C'est une annonce qui fait polémique dans le monde du football. La FIFA vient de dévoiler son projet d'ouvrir son capital aux investisseurs privés et promet une manne de 10 milliards de dollars pour financer le développement du foot à travers le monde. Le président de la FFF, Philippe Diallo, estime que ce projet soulève beaucoup d'interrogations et s'inquiète du manque de consultation, tandis que l'UEFA, l'instance européenne du foot, dénonce une ligne que les institutions gouvernant le football ne devraient jamais franchir. Le DJ Kavinsky, une des figures phares de la scène électro-française, a été retrouvé mort à son domicile à Paris. C'est à lui que l'on devait notamment le morceau Night Call, bande originale du film Drive. Il était venu jouer ce morceau lors de la cérémonie de clôture des JO de Paris. Kavinsky, fierté française pour toujours. Voilà ce qu'a écrit Emmanuel Macron sur la plateforme X. Kavinsky était âgé de 50 ans. Il est 13h passé de 2 minutes. C'est la fin de ce flash. Bel après-midi à l'écoute du 107.7. Dans un instant, le retour au trafic. Ce sera juste après la météo.
0: Merci beaucoup, Marine. Avant la météo, priorité à votre sécurité. De nouvelles informations me parviennent, notamment si vous êtes amené à voyager du côté de Montpellier sur l'autoroute A709, l'axe de desserte de l'agglomération Montpellier-Rennes. Ça vous concerne dans les deux sens de circulation. Un piéton se met en danger près du kilomètre 7 de cette autoroute A709. Ça va vous concerner entre les échangeurs de Vendargues et Montpellier Sud, échangeur numéro 28 et numéro 30. Et puis plus à l'est, si vous êtes du côté d'Avignon sur l'autoroute A7 en direction de Lyon, il y a des morceaux de pneus près du kilomètre 206, une petite dizaine de kilomètres après Cavaillon, sortie numéro 25. La météo pour ce mercredi, une journée particulièrement chaude avec une vigilance orange canicule qui est lancée pour 16 départements sur une bonne partie est du pays, notamment l'ensemble de la région Auvergne-Rhône-Alpes, mais aussi du côté de la Gironde et des Landes avec un soleil qui va se montrer encore généreux tout au long de la journée. Des températures qui vont atteindre jusqu'à 36 degrés. Je vous rappelle aussi que de nombreux départements sont placés en vigilance au feu de forêt, dont l'Aude, les Pyrénées-Orientales, le Gard, le Vaucluse ou encore la Drôme qui sont placés en vigilance orange pour cette journée de mercredi.
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0: Le retour à vos conditions de circulation à 13h passées de 3 minutes. On va bien évidemment revenir sur l'information principale de ce début d'après-midi. C'est la coupure de l'autoroute A9 sur le secteur du Pertus en direction de Barcelone et de l'Espagne. Pour en parler, je suis avec Maud Bonnel de Vinci Autoroute. Bonjour Maud.
3: Oui, bonjour.
0: Alors, Maud Bonnel, l'autoroute A9 est actuellement coupée à la circulation sur le secteur du Pertus. Que s'est-il passé ?
3: Oui, il y à peu près une demi-heure, on a un véhicule léger qui a pris feu sur la voie la plus à gauche, au point kilométrique 279.5, en direction de l'Espagne. Et malheureusement, dans cette voiture, il semblerait qu'il y ait une bouteille de gaz. Donc, il a priorité à la sécurité, hein, il a fallu faire un périmètre de sécurité. Et donc, l'autoroute est coupée dans ce sens.
0: Alors actuellement, il y a une dizaine de kilomètres effectivement de retenue sur ce secteur. Quelles sont les mesures qui sont mises en place ?
3: Alors surtout, si vous n'êtes pas encore arrivé à la barrière du Pertus, c'est que vous pouvez sortir à l'échangeur numéro 43, le Boulou. Toute personne qui est à bord d'un véhicule léger, donc on vous dit, voilà, on vous conseille vraiment de sortir à cet échangeur pour contourner complètement l'événement et vous allez pouvoir reprendre l'autoroute à la Jonquera en Espagne.
0: Effectivement, en empruntant le réseau secondaire et puis le conseil que l'on peut donner peut-être aussi hein, pour toutes les personnes qui sont actuellement immobilisées dans ce bouchon mode.
3: Alors là, je peux que vous dire que malheureusement il faudra prendre de la patience puisque je n'ai pas d'autre alternative au-delà de l'échangeur du Boulou, mais pour autant voilà, c'est un événement qui ne devrait pas durer trop longtemps, on l'espère, ou au moins on va tout faire pour pouvoir ouvrir sur la voie la plus à droite, mais c'est vrai que voilà, c'est vraiment en raison de ce risque d'explosion de bouteilles de gaz que l'autoroute a été coupée.
0: Merci beaucoup Maud, et effectivement pour être tout à fait complet, hein, j'aperçois de nombreux services de secours qui sont en intervention à hauteur de ce véhicule en feu au kilomètre 279, les pompiers, les services de l'autoroute qui sont actuellement en train d'intervenir. Bon courage à vous qui êtes dans cette difficulté. Merci beaucoup en tout cas Maud Bonnel de Vinci Autoroute qui nous apportait donc les dernières précisions sur ce véhicule en feu qui vous concerne en direction de l'Espagne et de l'autoroute AP7. Ailleurs, ce que l'on peut évoquer aussi, c'est un piéton qui se met en danger du côté de Montpellier sur l'autoroute A709 dans les deux sens de circulation. Vous restez attentifs entre Vendargues et Montpellier sud, les échangeurs numéro 28 et numéro 30. Il y a un accident également qui s'est produit sur le secteur de Romoulin entre trois véhicules pour vous qui roulez en direction d'Orange et de Lyon près du kilomètre 16. Et puis, autre accident aussi à évoquer plus au nord du côté de Valence sur l'autoroute A7 en direction de Marseille près du kilomètre 78, 5 kilomètres après Valence-Romans, sortie numéro 15. J'apprends d'ailleurs à l'instant que le véhicule a pu être évacué. La voie de gauche va être rendue à la circulation.
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1: Retour à vos conditions de circulation qui restent marquées, bien évidemment, par la principale information de ce début d'après-midi, c'est la coupure de l'autoroute A9 sur le secteur du Pertus, au sud de Perpignan, en direction de l'Espagne, en direction de Barcelone, conséquence d'un véhicule qui a pris feu un petit peu plus tôt, il y a une quarantaine de minutes. Ailleurs, je vous rassure, ça se passe plutôt bien sur le reste du quart sud-est du pays, même si par endroits le trafic est dense. Sachez d'ailleurs qu'il y a la régulation de vitesse qui a été activée en vallée du Rhône sur l'autoroute A7 si vous roulez entre Valence et Orange, en direction de Marseille, 110 km/h maximum sur ce secteur, là où habituellement la vitesse est de 130 km/h. L'idée est toute simple, c'est de rouler moins vite pour gagner du temps à l'arrivée et donc retarder l'apparition de bouchons. On va donc se rejoindre du côté du secteur du Pertus pour vous qui roulez en direction de Barcelone et de l'autoroute AP7. Je vous rappelle qu'un véhicule a pris feu près du kilomètre 279. La conséquence, c'est que l'autoroute A9 est actuellement coupée à la circulation pour permettre les opérations de secours. Ce véhicule est immobilisé sur la voie la plus à gauche. Il y a néanmoins un périmètre de sécurité qui a été mis en place puisqu'il semblerait qu'il y ait peut-être une ou plusieurs bonbonnes de gaz à l'intérieur de ce véhicule. Pensez à bien faciliter le passage des services de secours pour vous qui êtes dans ce bouchon. Notez qu'en amont, il y a des mesures qui sont mises en place au volant d'une voiture. Il va falloir sortir à hauteur du Boulou, sortie numéro 43, et suivre le réseau secondaire pour récupérer à nouveau l'autoroute AP7 sur le secteur de la Jonquera. Alors non sans mal, hein, puisque là aussi sur le réseau secondaire, il y a du monde et il y a des difficultés de circulation, une trentaine de minutes en tout cas, à patienter là aussi dans les bouchons sur le réseau secondaire selon les estimations qui me parviennent. Si vous êtes en tout cas au volant d'un poids lourd, vous avez, et il vous est recommandé, la possibilité de marquer la pause sur les aires de repos, les aires de service en amont, le temps que tout cela rentre petit à petit dans l'ordre. Et bien évidemment, vous restez à l'écoute du 177 puisque nous vous tenons informés en temps réel de l'évolution de la situation. Ailleurs, il y a également, pour vous qui rejoignez l'autoroute A9 depuis l'autoroute AP7, tout près de là, à hauteur de la barrière de péage du Boulou, 3 à 4 km de retenue qui se sont formées en amont de la barrière de péage. Je vous rappelle que pour permettre des contrôles, il y a des voies de péage qui sont fermées à la demande des autorités, que ces contrôles soient en cours ou non. Nous prenons désormais la direction de Montpellier sur l'autoroute A709. Un piéton se trouve près des voies de l'autoroute. Il se met en danger entre Vendargues et Montpellier Sud, les échangeurs numéro 28 et numéro 30. Ça vous concerne quoi qu'il en soit dans les deux sens de circulation. Accident également à évoquer ou encore obstacle du côté de Nîmes si vous roulez en direction d'Orange sur l'autoroute A9. Des morceaux de pneus au kilomètre 53 et puis ensuite entre Nîmes et Orange à l'approche d'Orange au kilomètre 16. 4 véhicules sont actuellement accidentés. Ça vous concerne une quinzaine de kilomètres après Romoulin, sortie numéro 23. La bonne nouvelle, c'est qu'il n'y a semble-t-il pas de gêne au moment de votre passage sur ce secteur puisque l'ensemble de ces véhicules sont immobilisés sur le bas-côté. Pas de bouchon à évoquer le long de la Nationale 113 ou encore de l'autoroute A54. Ça se passe bien également si vous êtes aux portes de Lyon, de part et d'autre du tunnel sous Fourvière, ou encore si vous approchez de la cité phocéenne sur les secteurs de Vitrolles ou encore de Septèmes-les-Vallons. La musique des Lost Frequencies, Are You With Me, ou encore Soprano avec DJ arrive sur le 107.7.
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Lost Frequencies, Are You With Me à l'instant sur Radio Rancé, autoroute, il est 13h passé de 23 minutes. Je vous rappelle la principale information, c'est la coupure de l'autoroute A9 si vous êtes sur le secteur du Pertus au sud de Perpignan en direction de Barcelone, l'autoroute AP7, conséquence d'un véhicule qui a pris feu un petit peu plus tôt. Il y a des mesures qui sont mises en place, notamment une sortie qui vous est imposée au volant d'une voiture à hauteur du Boulou, sortie numéro 43. J'aurai l'occasion d'en reparler en détail avec vous dans quelques instants. Des travaux aussi à évoquer qui auront lieu ce soir si vous êtes notamment de passage à Lyon. Notez qu'à partir de 21h et jusqu'à demain matin 5h, la bifurcation qui permet de passer de la 46 direction Paris à la 43 direction Lyon sera fermée pour des travaux au-delà du réseau Vinci Autoroute. Et puis au sud de Lyon, à partir de 21h et jusqu'à demain matin 6h, les bretelles qui permettent depuis les autoroutes A46 et autoroute A47 de rejoindre la 7 direction Marseille seront fermées pour effectuer des travaux sur la chaussée. Des travaux à retrouver en détail sur l'application du 177 ou encore notre site internet radiovinciautoroute.com. La musique des Fugees avec Kilik Minsofli nous accompagne jusqu'au point trafic de 13h30.

0: Killing Me Softly, les Fugees à l'instant sur Radio Vinci Autoroute. Il est 13h passé de 28 minutes. On va faire le point ensemble sur la situation et notamment ce véhicule qui a pris feu sur le secteur du Pertus du côté de l'autoroute A9 pour vous qui roulez en direction de Barcelone. Je vais y revenir donc dans un très court instant. Sachez également que sur Radio Vinci Autoroute, nous vous proposons de revivre les meilleurs concerts, ceux qui ont marqué l'histoire et les esprits. Dans un instant, retour en 1975 à Londres pour le live d'exception d'un certain Bob Marley. Absolument là, il arrive juste après vos conditions de circulation dans un très court instant.
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0: 13h, passé de 30 minutes tout pile, on s'intéresse bien évidemment à l'état du trafic et je vais commencer par une bonne nouvelle. J'évoquais depuis plusieurs minutes avec vous la coupure de l'autoroute A9 sur le secteur du Pertus en direction de Barcelone et de l'autoroute AP7. L'autoroute A9 est désormais rouverte à la circulation. Pour autant, il y a toujours de longues difficultés à traverser puisqu'il y a une dizaine de kilomètres de bouchons sur ce secteur. C'est plus d'une heure pour passer cette partie de l'autoroute A9 après avoir passé notamment le secteur du Boulou, la sortie numéro 43, puisqu'il y a toujours en tout cas des voies qui sont neutralisées à hauteur de ce véhicule qui a pris feu un peu plus tôt, puisque vous ne passez que sur une seule voie de circulation, la voie la plus à droite. Beaucoup de monde en intervention sur ce secteur. Vous avez la possibilité toujours au volant d'une voiture de sortir à hauteur notamment de le Boulou, la sortie numéro 43, et cheminer sur le réseau secondaire. Il y a également du monde sur cette partie du réseau autoroutier. On va poursuivre, nous, le voyage du côté du secteur de Béziers, plus au nord, si vous roulez sur l'autoroute A9 toujours, mais en direction d'Orange et de Lyon. Sachez qu'un véhicule est actuellement en panne au kilomètre 158. Il y a de la gêne au moment de votre passage, puisque ce véhicule se trouve immobilisé sur la partie la plus à gauche de la chaussée, 2 km après avoir passé la bifurcation avec l'autoroute A75. Nous quittons la région de Béziers. Si vous êtes ensuite près de Montpellier ou encore de Nîmes, pas de difficultés particulières. Du côté de l'autoroute A7 également, côté trafic, pas de difficultés particulières. Pour autant, en trafic dense, c'est pour cette raison qu'entre Valence et Orange en direction de Marseille, la régulation de vitesse a été activée. L'idée, c'est de rouler moins vite pour gagner du temps à l'arrivée et éviter la formation de bouchons. 110 km/h maximum sur cette portion de l'autoroute A7 au lieu de 130 km/h habituellement. Et puis enfin, plus au nord, si vous êtes près de Lyon, pas de gêne particulière au trafic, uniquement quelques coups de frein marqués de part et d'autre du tunnel sous Fourvière pour quitter ou rejoindre la métropole lyonnaise. Je terminerai en vous rappelant qu'il y a toujours une vigilance orange à la canicule pour 16 départements, dont l'ensemble de la région Auvergne-Rhône-Alpes. Carte de cette vigilance et tous les bons conseils à retrouver sur notre site internet radiovinciautoroute.com.
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0: 13h passées de 32 minutes, vous écoutez Radio Vinci Autoroute. Bienvenue si vous nous rejoignez depuis quelques instants.
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0: Et dans Absolument Live aujourd'hui, musique et histoire se rencontrent autour d'un homme, celui qui a fait résonner le reggae aux quatre coins du monde. Bob Marley. Aurélie Mignonne revient pour nous sur un concert donné à Londres en 1975.

celles et ceux qui n'y étaient pas ont sans doute manqué l'immanquable. Les 17 et 18 juillet 1975, pour la tournée Natty Dread, Bob Marley assure deux dates dans ce théâtre londonien. Robert Nesta Marley, dit Bob, vient défendre son dernier album, qu'il a enregistré seul. Les Wailers ont implosé fin 73, le trio n'était plus vraiment sur un pied d'égalité, et Bob Marley conservera d'ailleurs toujours ce nom des Wailers pour tous les musiciens qui l'accompagneront ensuite. Bob Marley, entre rebelle et prophète, revient d'une tournée américaine avec des concerts archi complets. C'est l'âge d'or du reggae roots et ses titres à caractère politique touchent enfin un large public, au-delà des origines et de la couleur de peau. Une véritable onde de choc. La police aura d'ailleurs bien du mal à contenir la foule qui s'étend sur plusieurs centaines de mètres tout autour du lycéum. Les invitations sont rares. Ce soir-là à Londres, devant 2000 personnes, ses notes de reggae flirtent avec le rock. Bob Marley donne une nouvelle dimension à sa musique. La foule est en délire à tel point qu'il n'y aura pas de rappel. Dès la fin du dernier morceau, les lumières se rallument, ambiance d'hallucination collective, il fait vraiment très chaud, l'air égorgé des fluves de ganja et les journalistes auront bien du mal à décrire la réalité. Pour la première fois, il joue sur scène No Woman, No Cry, titre qui prône l'égalité, où Bob Marley console une femme battue dans la violence du ghetto, celui qu'il a vu grandir. Il marque ainsi les esprits et les charts, un vrai moment absolument live.

C'était l'une des grandes performances de Bob Marley, racontée par Aurélie Mignonne. Vous retrouvez Absolument Live sur les plateformes de podcast. Nous, on va se retrouver à 13h45. Je reviendrai avec vous sur vos conditions de circulation, sur des accidents, notamment en Vallée du Rhône, ou encore cette difficulté qui reste d'actualité sur le secteur du Pertus, en direction de Barcelone et de l'autoroute AP7, conséquence d'un véhicule qui a pris feu un petit peu plus tôt. La musique d'Angèle et Justice avec What You Want sur les prochains kilomètres.

0: Angèle et Justice, à l'instant, What You Want sur Radio Vinci Autoroute. Moi, je vais tout vous dire, absolument tout, de vos conditions de circulation. Dans deux minutes, restez bien branchés sur le 107.7.
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0: 13h45, c'est donc l'heure de marquer quelques minutes de pause pour évoquer vos conditions de circulation qui restent toujours très compliquées sur le secteur du Pertus au sud de Perpignan en direction de Barcelone et de l'autoroute AP7 côté espagnol. Conséquence d'un véhicule qui a pris feu un petit peu plus tôt, ce véhicule est toujours immobilisé au kilomètre 279. Vous passez uniquement sur la voie de droite sur ce secteur. Les deux voies les plus à gauche sont actuellement impactées et neutralisées. Conséquence, il y a un long, très long bouchon à traverser, une dizaine de kilomètres une fois que vous aurez passé Perpignan Sud, la sortie numéro 42, autant que possible. Marquez la pause sur les aires de repos, les aires de service, le temps eh bien que tout cela rentre petit à petit dans l'ordre. Il y a le dépanneur qui est en train de charger ce véhicule, il y a les services de secours également qui interviennent sur place et qui vont partir dans les prochaines minutes. Pour autant, eh bien cela va durer encore plusieurs minutes sur ce secteur. Il y a également un véhicule en difficulté à évoquer du côté de Béziers sur l'autoroute A9 si vous êtes en direction d'Orange et de Lyon. Véhicule en panne sur la voie de gauche au kilomètre 158. Il y a donc de la gêne au moment de votre passage sur ce secteur de kilomètres après la bifurcation avec l'autoroute A75. Nous quittons le secteur de Béziers. Je vais désormais vous rejoindre du côté de l'autoroute A7 en Vallée du Rhône. Pour vous qui roulez près de Valence, vous êtes en direction de Lyon. Sachez qu'un accident s'est produit entre une voiture et un poids lourd. Et là, il y a de la gêne au moment de votre passage puisque vous ne passez que sur la seule voie de gauche restante, une dizaine de kilomètres après l'Auriol-sur-Drôme, sortie numéro 16. En amont, il y a un bouchon qui s'est formé. 3 à 4 kilomètres de retenue. Il va falloir patienter une trentaine de minutes sur ce secteur pour passer cette difficulté après l'Auriol-sur-Drôme. Sur Drôme, sortie numéro 16. Et puis on va évoquer également le secteur de Lyon avec notamment cette nouvelle information qui me parvient sur l'autoroute A46, le contournement est de la ville. Pour vous qui roulez en direction de Paris, un véhicule des services de l'autoroute intervient près du kilomètre 54, 5 km après Communet, la sortie numéro 16. Sachez qu'autour de Lyon, eh bien, il n'y a pas de difficultés particulières, hormis quelques coups de frein de part et d'autre du tunnel sous Fourvière, sur l'autoroute A46 par exemple. Vous le constatez, le trafic reste calme. Et puis je vais terminer simplement en vous rappelant que la régulation de vitesse a été activée en Vallée du Rhône, sur l'autoroute A7, entre Valence et Orange, en direction d'Orange et de Marseille. L'idée, c'est de rouler moins vite et de gagner du temps à l'arrivée en évitant la formation de bouchons. 110 km/h maximum sur cette partie de l'autoroute A7, là où la vitesse est habituellement de 130 km/h. Et je vous rappelle aussi qu'il y a 16 départements qui sont concernés par une vigilance orange à la canicule, dont la région Auvergne-Rhône-Alpes où nous roulons ensemble. Vous pensez à multiplier les pauses, et les pauses vous les marquez idéalement sur les aires de service, là où vous allez pouvoir vous mettre à l'abri dans des bâtiments qui sont climatisés. La musique de Prince ou encore Francis Cabrel arrive sur le 107.7.

Le groupe Prince avec Chelsea Rogers à l'instant sur Radio Vinci Autoroute. Il est 13h57. Le trafic reste toujours compliqué du côté de l'autoroute A9 sur le secteur du Pertus après Perpignan en direction de Barcelone et de l'autoroute AP7. Conséquence d'un véhicule qui a pris feu un petit peu plus tôt. Ce véhicule est en train d'être chargé par le dépanneur qui est présent sur place. Il y a également de nombreux services de l'autoroute qui sont présents sur ce kilomètre 279. Je vous en reparle dans quelques instants, bien évidemment en détail juste après les infos de 14h. Il y a également un accident en Vallée du Rhône qui vous concerne du côté de l'autoroute A7, avec là aussi un bouchon qui prend de l'ampleur hein, puisqu'il y a désormais 7 km de difficulté à l'approche du kilomètre 82, une dizaine de kilomètres après l'Auriol-sur-Drôme, sortie numéro 16, accident qui implique une voiture ainsi qu'un poids lourd en direction de Lyon. Vous ne passez que sur une seule voie, la voie la plus à gauche. 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On termine l'heure en musique avec Maël et Tic Tac.

0: Maël, tic-tac. Pour terminer l'heure en musique, dans quelques instants, je vais revenir avec vous sur les difficultés de circulation. Deux points noirs, la vallée du Rhône, le secteur de Valence en direction de Lyon. Et puis également le secteur du Pertus en direction de l'Espagne sur l'autoroute A9. On en reparle juste après les infos. Il est 14h.
1: Bonjour à toutes et à tous. En Gironde, le méga-feu est toujours stabilisé mais pas encore fixé. Il y a eu plusieurs reprises ces dernières heures, mais elles ont rapidement été contenues.

0: 57 000 habitants de trois communes proches de Bordeaux évacués dans la nuit de vendredi à samedi dernier vont pouvoir rentrer chez eux aujourd'hui s'ils le souhaitent. C'est ce qu'a fait savoir la préfecture de Gironde. 170 000 personnes en revanche ne peuvent toujours pas regagner leur domicile. Le risque d'incendie reste très élevé presque partout en France et d'autant plus à cause de la chaleur. 16 départements sont en vigilance orange canicule aujourd'hui. La Gironde et les Landes dans le sud-ouest mais aussi toute la région Auvergne-Rhône-Alpes avec des températures avoisinant les 40 degrés attendus cet après-midi, voire 42 localement. Dans le reste de l'actualité, la France ordonne une mesure d'expulsion à l'encontre de Xenia Fedorova, l'ancienne patronne de Russia Today et nouvelle égérie pro-russe des médias de Vincent Bolloré, notamment sur CNews. D'après l'arrêté remis par la préfecture de police de Paris, son comportement porte atteinte aux intérêts fondamentaux de l'État et sa présence sur le territoire constitue une menace à l'ordre public. La reprise des frappes se confirme au Moyen-Orient. La télévision d'État iranienne annonce que les États-Unis ont mené des frappes aériennes dans le nord-ouest de l'Iran, à la frontière avec l'Irak. L'armée américaine, elle, dit avoir intercepté des missiles iraniens, puis lancé une attaque conjointe avec l'Arabie Saoudite contre des milices pro-iraniennes en Irak. Les cours du pétrole qui étaient en baisse pendant le répit de ces derniers jours sont repartis en nette hausse. Un projet très critiqué dans le monde du foot face à l'intention de la FIFA d'ouvrir la porte aux investisseurs privés. L'Union européenne dénonce aujourd'hui une commercialisation effrénée du football devenue nocive. Pas touche à notre sport, a lancé ce matin le commissaire européen au sport et à la jeunesse. Le nouveau Premier ministre britannique Andy Burnham, lui, estime, je cite, que la Coupe du Monde n'est pas un produit. La Fédération française d'athlétisme a dévoilé aujourd'hui la liste des 80 athlètes qui vont représenter la France au championnat d'Europe à Birmingham du 10 au 16 août prochain. L'équipe de France sera notamment emmenée par Jimmy Gressier, champion du monde du 10 000 mètres, ou encore Mélina Robert-Michon, figure du lancer de disque. La championne d'Europe en titre du 100 mètres est vice-championne olympique de 2024, Sirena Samba Mayela, elle sera forfait. Il est 14h passé de 2 minutes, c'est la fin de ce flash. Excellent après-midi sur le 107.7. Dans un instant, le retour à vos conditions de circulation, ce sera juste après la météo.
1: Merci beaucoup Marine. Une journée particulièrement chaude avec une vigilance orange canicule activée depuis aujourd'hui midi sur 16 départements par Météo France, notamment sur l'ensemble de la région Auvergne-Rhône-Alpes où nous roulons ensemble, mais aussi du côté des Landes ou encore de la Gironde. Un soleil bien généreux avec des températures qui vont atteindre jusqu'à 36 degrés cet après-midi. Et puis de nombreux départements sont toujours concernés par une vigilance au feu de forêt, dont l'Aude, les Pyrénées-Orientales, le Gard, le Vaucluse ou encore la Drôme, où nous roulons ensemble qui sont concernés eux par une vigilance orange au feu de forêt. Pas d'imprudence, pas de mégots de cigarettes par la fenêtre de votre véhicule ni dans la nature. Les bons gestes et bons réflexes à retrouver sur le site feu-forêt.gouv.fr.
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1: 14h passées de 3 minutes, on va revenir sur vos conditions de circulation, des conditions de circulation qui sont marquées par deux difficultés. Une difficulté en Vallée du Rhône dans la région de Valence, pour vous qui roulez en direction de Lyon, conséquence d'un accident qui s'est produit près du kilomètre 82, et puis une autre difficulté du côté de l'autoroute A9 sur le secteur du Pertus au sud de Perpignan. Et pour en reparler, nous sommes à nouveau avec Maud Bonnel de Vinci Autoroute. Rebonjour Maud.
3: Oui, rebonjour.
1: Alors Maud, la situation évolue un petit peu malgré tout sur cette partie de l'autoroute A9 là où un véhicule avait pris feu un petit peu plus tôt au kilomètre 279.
3: Oui, tout à fait. Cela fait maintenant 10 minutes que nous avons pu rouvrir sur une voie complémentaire, donc la voie du milieu. Donc c'est bien la voie de droite et la voie du milieu qui sont à nouveau rendues donc disponibles pour la circulation. Donc c'est vrai que vous êtes très nombreux à vous rendre en direction de l'Espagne avec ces fortes chaleurs. Et donc voilà, c'est vrai que c'est pas évident de pouvoir patienter dans cette congestion. Mais sachez que voilà, le dépanneur est déjà sur place et est en train de charger la voiture donc sur son plateau pour pouvoir l'évacuer au plus vite.
1: Et je peux même vous confirmer, Maud, en direct sur les retours caméra que j'ai devant moi en studio, que le dépanneur est en train de rejoindre le bas-côté. Alors la circulation est momentanément interrompue par les services de secours et notamment les forces de l'ordre pour permettre le repositionnement du dépanneur. Mais donc voilà, effectivement, vous le disiez, les choses avancent. Pour autant, on approche du chassé-croisé juilletiste haussien qui va avoir lieu ce week-end. Est-ce qu'il y a un conseil en tout cas que l'on peut donner aux chauffeurs poids lourds, peut-être amis routiers qui sont en amont de ce kilomètre 279?
3: Alors, si vraiment, voilà, vous avez la possibilité, arrêtez-vous sur les aires de service, les aires de repos en amont pour prendre votre pause avant d'être bloqué dans une congestion. Voilà, si le dépanneur vient de pouvoir évacuer la voiture d'ici un petit quart d'heure, j'espère, peut-être il y aura du nettoyage, mais la voie de gauche sera à nouveau disponible. Donc, voilà, la circulation reprenant sur trois voies, ça permettra à ce que la congestion s'écoule, mais pour autant, voilà, elle est assez élevée. Je pense qu'on est à plus de 10 km de bouchons. Et donc, c'est vrai que si vous pouvez faire votre pause en amont, ce serait plus judicieux.
1: Merci beaucoup, Maud Bonnel de Vinci Autoroute, pour ces toutes dernières informations concernant la situation et cette perturbation du côté donc du sud de Perpignan sur les derniers kilomètres de l'autoroute A9 avant de rejoindre l'autoroute AP7. Sachez d'ailleurs qu'aussi dans l'autre sens de circulation, pour vous qui arrivez d'Espagne, il y a 4 kilomètres de retenue en amont de la barrière de péage du Boulou. Je vous rappelle que pour permettre des contrôles, il y a des voies de péage qui sont neutralisées à la demande des autorités que ces contrôles soient en cours ou non. On va quitter le secteur de Perpignan pour prendre la direction de Béziers sur l'autoroute A9. Pour vous qui voyagez entre Agde et Montpellier en direction d'Orange et de Lyon, un véhicule est en panne sur la voie de gauche. Il y a de la gêne au moment de votre passage près du kilomètre 158, 2 km après avoir passé la bifurcation avec l'autoroute A75. Direction la vallée du Rhône, l'autoroute A7 avec une autre difficulté et pas des moindres. Un accident s'est produit sur le secteur de Valence. Pour vous qui êtes en direction de Lyon, ça vous concerne, une dizaine de kilomètres après Loriol sur Drôme, sortie numéro 16. Plusieurs véhicules accidentés, deux voitures ainsi qu'un poids lourd. Vous ne passez que sur la voie de gauche sur ce secteur. La conséquence, c'est qu'il y a un long bouchon qui s'est formé, quasiment 8 kilomètres de retenue. Il faut plus d'une heure à l'heure où je vous parle pour passer cette difficulté qui va vous concerner très rapidement après avoir passé la sortie numéro 16 de Loriol en direction donc de Lyon. Il y a au volant d'une voiture une sortie qui vous est conseillée, c'est la sortie de Loriol sur Drôme, sortie numéro 16. Vous allez ensuite suivre le réseau secondaire pour pouvoir ensuite reprendre à nouveau l'autoroute A7 un petit peu plus au nord du côté de Valence-Romans, entrée numéro 15, et éviter donc ce long bouchon pour gagner du temps dans cette difficulté. Si vous êtes au volant d'un poids lourd, là aussi, le bon conseil que l'on peut vous donner, c'est de marquer la pause en amont sur les aires de repos, les aires de service, le temps et bien que la situation s'améliore petit à petit sur ce secteur. Sachez aussi qu'il vous est déconseillé fortement, en tout cas, de rejoindre l'autoroute A7 sur le secteur de Loriol sur Drôme en direction de Lyon, au risque de vous retrouver là aussi dans un très long bouchon. Dans l'autre sens de circulation, il y a un bouchon de curiosité aussi qui s'est formé. C'est pour cela qu'il faut une vingtaine de minutes après Valence-Romans, sortie numéro 15, pour poursuivre en direction de Marseille. Je vous rappelle enfin qu'entre Valence et Orange en direction de Marseille, la régulation de vitesse a été activée, 110 km/h maximum sur ce secteur. Bon courage dans l'ensemble des difficultés en ce mercredi après-midi.
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1: 14h passées de 15 minutes, on va revenir sur l'essentiel de vos conditions de circulation avec des conditions qui devraient s'améliorer peu à peu sur le secteur du Perthus, même si vous êtes encore très nombreux sur ce secteur, il y a toujours une dizaine de kilomètres de bouchons. Je vais y revenir dans un très court instant, puisqu'avant cela, on va prendre la direction de la vallée du Rhône avec plusieurs accidents, dont un accident qui impacte fortement votre trajet en direction de Lyon sur le secteur de Valence. Notez tout d'abord qu'entre Bolène et Montélimar, en direction de Lyon, deux véhicules sont accidentés. Ils se trouvent sur le bas-côté. Il n'y a donc pas de gêne particulière au moment de votre passage. Vous vous en écartez malgré tout et vous ralentissez à l'approche du kilomètre 137, une dizaine de kilomètres après Bolène, sortie numéro 19. Ensuite, lorsque vous allez approcher du secteur de Valence, notez que trois véhicules sont accidentés, dont une voiture qui se trouve actuellement sur le toit près du kilomètre 82. C'est une dizaine de kilomètres après L'Oriole, la sortie numéro 16. Vous ne passez plus que sur une seule voie sur ce secteur, la voie de gauche, et il va falloir patienter plus d'une heure pour passer 7 kilomètres de bouchons qui se sont installés après L'Oriole sur Drôme, sortie numéro 16. Il y a une sortie qui vous est conseillée au volant d'une voiture, c'est la sortie de L'Oriole, sortie numéro 16, et vous allez ensuite suivre le réseau secondaire, notamment la Nationale 7, qui va vous permettre de rejoindre ensuite à nouveau l'autoroute A7 à hauteur de Valence, Romans, l'entrée qui porte le numéro 15. Vous allez mettre environ 45-50 minutes par le réseau secondaire. Quoi qu'il en soit, eh bien, vous allez gagner du temps si vous quittez l'autoroute au volant d'une voiture sur ce secteur. Au volant d'un poids lourd, pas de bonne solution, si ce n'est de marquer la pause en amont sur les aires de repos, les aires de service, le temps, eh bien, que les services de secours puissent poursuivre leur intervention sur ce secteur. Et puis, bien évidemment, vous restez à l'écoute du 177 pour connaître en temps réel l'évolution de la situation. Sachez qu'il vous est fortement déconseillé aussi de rejoindre l'autoroute A7 sur ce secteur pour ne pas venir engorger cette partie de l'autoroute A7 et ce long bouchon. Dans l'autre sens de circulation, notez qu'à hauteur de cet accident au kilomètre 82, il y a également un bouchon qui s'est formé, un bouchon dit de curiosité. Il va falloir patienter une vingtaine de minutes pour passer une dizaine de kilomètres de retenue sur ce secteur. Donc autant que possible, évitez de céder à la curiosité au moment de votre passage sur ce secteur. Concentrez-vous sur tout ce qu'il se passe devant vous pour éviter un risque de suraccident. Du côté de Lyon, quelques coups de frein marqués de part et d'autre du tunnel sous Fourvière ou encore sur le contournement est de la ville, rien de bien méchant. Une dizaine de minutes à patienter dans les deux sens de circulation. Et puis enfin, notez que si vous redescendez la vallée du Rhône sur l'autoroute A7, sachez qu'il y a la régulation de vitesse qui a été activée, 110 km/h maximum au lieu de 130 habituellement, entre Valence et Orange pour vous qui roulez en direction de Marseille. Enfin, on termine brièvement avec le secteur du Perthus, l'autoroute A9 en direction de Barcelone et de l'Espagne. Je vous rappelle qu'un véhicule avait pris feu un petit peu plus tôt après le boulot, sortie numéro 43 au kilomètre 279. Le véhicule a pu être évacué, pour autant il reste encore une dizaine de kilomètres de bouchons qui vont vous concerner après avoir passé Perpignan Sud, sortie numéro 42. Là aussi c'est plus d'une heure pour passer cette difficulté. Vous restez bien concentré sur tout ce qui se passe là aussi devant vous, et puis autant que possible là aussi marquez la pause, surtout si vous roulez depuis de longues heures sur les aires de repos pour les aires de service présentes tout au long de votre trajet. Il est aux commandes d'une matinale radio depuis plusieurs années et anime sur France 2 des émissions devenues incontournables, comme Chacun son tour, où tout le monde a son mot à dire. Dans un instant, Bruno Guillon s'installera sur le siège passager à vos côtés pour évoquer ses souvenirs d'été entre longs trajets sur la route et soirées devant la télévision. Rendez-vous juste après la musique des Fan Young Cannibals avec Johnny Come Home.

0: Johnny Come Home, les Fan Young Cannibals à l'instant sur Radio Vinci Autoroute. 14h passées de 22 minutes, situation compliquée du côté du Pertus au sud de Perpignan en direction de Barcelone. Conséquence d'un véhicule qui avait pris feu un petit peu plus tôt. C'est compliqué aussi en vallée du Rhône sur l'autoroute A7 pour vous qui roulez en direction de Lyon avec deux accidents. Un premier accident du côté de Bolène, au nord de Bolène, dizaine de kilomètres après la sortie numéro 19 avec deux véhicules qui sont accidentés sur la voie de gauche, information qui a été à nouveau relocalisée sur ce secteur près du kilomètre 137. Et puis ensuite, à l'approche de Valence, autre accident qui implique trois véhicules, dont un véhicule qui est actuellement sur le toit, près du kilomètre 82, une dizaine de kilomètres après Lorient-sur-Drôme, sortie numéro 16, et un très long bouchon en amont de cet accident, une quinzaine de kilomètres de retenue. On sera d'ailleurs avec Hervé Aubert de Vinci Autoroute autour de 14h30 pour évoquer ensemble la situation. Allez, nous on continue le voyage avec une figure bien connue de la radio et de la télévision, Bruno Guillon, qui est au micro de Charles Dodon.
1: Bonjour Bruno Guillon.
2: Bonjour.
1: On parle souvent sur cette antenne de l'importance de faire la pause quand on fait un long trajet. Et je me trompe si je dis que ce mot pause figure assez peu dans votre agenda durant l'année entre la radio et la télé. La pause, c'est vraiment là cet été pour vous ?
2: Oui, c'est la période où j'essaye de breaker en tout cas et de profiter à fond de ma famille et de mes proches.
1: On le sait, cet été, Interville ne fait pas son retour. Un programme mythique qu'on a tous regardé durant des années. Vous avez, vous, d'autres émissions ou programmes qui vous ont marqué quand vous étiez peut-être plus jeune en vacances l'été ?
2: Alors, pour le coup, quand j'étais en vacances l'été, il y avait déjà Interville, mais il y avait aussi une déclinaison d'Interville qui m'a limite plus marqué, c'était Jeux sans frontières. Oui. Où là, c'était pas des villes, c'était des pays qui s'affrontaient. Et oui, c'était le rendez-vous d'été. Mais de toute façon, la télévision, l'été, elle prenait un sens différent du reste de l'année. Moi, la télévision, quand j'étais petit ou même ado, c'était le film du soir. Bon, il commençait à 20h30, mais à 21h30, il fallait que j'aille me coucher. Donc la magie de l'été, c'est qu'on pouvait regarder le film en entier. Et c'est là où il y a des films qui prennent tout leur sens. Les Fantomas ou La Grande Vadrouille, quand on va jusqu'à la fin, c'est quand même plus sympa.
1: Il y avait aussi, côté jeu, La Carte au Trésor, bien évidemment, oui. Fort Boyard, l'été.
2: Ouais.
1: C'était ça.
2: Alors
1: aussi.
2: Attention, parce que là, vous parlez un Charentais maritime, on dit Boyard.
1: Ah, Boyard.
2: On dit Boyard. Et on dit le père Fourat et non pas le père Fouras. Mais moi, je suis de ceux qui ont connu le Fort Boyard sans émission de télé dedans, puisque je suis de Charente-Maritime. Et donc, avant que ça devienne un terrain de jeu télévisé grandeur nature, c'était une ruine.
1: Et en venant ici, je me suis souvenu de la piste de Xapatan.
2: Oui, bien sûr.
1: J'ai plus mais du tout les règles.
2: Ça
1: ni
2: fait pas, moi, j'ai pas non plus, mais ça fait partie de ces jeux qui avaient des noms improbables. Il y a eu aussi Mokchou Patamou,
1: pas du
2: à
1: tout.
2: Une époque, qui était présenté par Vincent Perrault. Oui, bah, la
1: à
2: télé,
1: 40 degrés à l'ombre.
2: Bien sûr. La
1: ça,
2: télé a parfois accouché de concepts un peu improbable, mais puisqu'on parle d'émission d'été, oui, 40 degrés à l'ombre, c'était le rendez-vous. Alors il y a eu Vincent, puis il y a eu aussi Thierry qui l'a fait,
1: Marie-Ange Nardi,
2: il y a eu Marie-Ange Nardi avec les fameux épisodes du lion.
1: Oui, c'est vrai qu'il y avait une chronique animalière.
2: Exactement.
1: Et donc, à chaque fois, ils avaient peur sur le plateau,
2: mais
1: je crois.
2: Oui. Ça fait partie, oui, des rendez-vous d'été, ouais.
1: Bruno Guillon, on fait une pause et on se retrouve dans quelques minutes.
0: Effectivement, on se donne rendez-vous juste après le point trafic de 14h30. On reviendra bien entendu sur les principale difficulté du côté du Pertus au sud de Perpignan, mais aussi du côté de la vallée du Rhône avec deux accidents, dont un accident qui impacte fortement votre trajet à l'approche de Valence en direction de Lyon. On y revient dans quelques instants, juste après la musique de Pascal Obispo et Iker avec Viens.

0: Pascal Obispo et Iker avec Vian à l'instant sur le 107.7. On va également revenir en détail sur l'ensemble de vos conditions de circulation avec des perturbations du côté de la vallée du Rhône, mais aussi plus au sud du côté de Perpignan avec plutôt des bonnes nouvelles malgré tout sur ce secteur. Je vous en reparle dans un très court instant. Restez bien branchés sur le 107.7.
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0: 14h, passé de 30 minutes, vous prenez la route, vous vous demandez comment ça roule devant vous, si vous avez prévu de rejoindre la vallée du Rhône et le secteur de Valence, même d'ailleurs du côté de Bolène, ça va être très compliqué. C'est compliqué aussi du côté de Perpignan sur l'autoroute A9 au sud de cette ville de Perpignan en direction de Barcelone et de l'autoroute AP7, même si sur ce secteur j'ai une bonne nouvelle, c'est que l'ensemble des voies ont été rendues à la circulation, là où un véhicule avait pris feu un petit peu plus tôt, donc petit à petit, les choses vont rentrer dans l'ordre. Pour autant, il y a toujours une dizaine de kilomètres de bouchons après avoir passé Perpignan Sud, la sortie numéro 42. Bon courage à vous dans ces difficultés. Bon courage également dans plusieurs difficultés qui sont en place du côté de la vallée du Rhône sur l'autoroute A7. Et pour en parler, je suis avec Hervé Aubert de Vinci Autoroute. Bonjour Hervé.
5: Oui, bonjour.
0: Situation donc difficile cet après-midi en vallée du Rhône sur l'autoroute A7, conséquence de plusieurs accidents.
5: Oui, tout à fait. Donc surtout un accident qui s'est produit il y a une heure entre les échangeurs de l'Oriole numéro 16 et Valence, impliquant deux véhicules légers et un poids lourd, immobilisés sur la voie de gauche et la voie du milieu. Donc la circulation se fait uniquement sur la voie de droite. Donc pour faire un point rapide, la bonne nouvelle, c'est qu'en fait la personne qui était blessée léger dans le véhicule vient d'être évacuée par les pompiers et pris en charge. Donc le dépanneur va pouvoir procéder aux opération de chargement du véhicule et on espère incessamment sous peu pouvoir libérer la voie de gauche et la voie du milieu assez rapidement.
0: Alors il y a des mesures qui sont mises en place, notamment pour les auditeurs et les automobilistes qui nous écoutent au volant d'une voiture.
5: Oui, tout à fait. Donc suite à ce bouchon, on va dire de 15 km avec un grand temps de traversée, donc nous avons mis en place une sortie conseillée uniquement pour les véhicules légers à l'échangeur de l'Oriole numéro 16 et une entrée déconseillée pour tous les véhicules à ce même échangeur. Donc une fois que vous sortez à l'échangeur 16, en fait vous suivez la nationale 7 et vous allez reprendre l'autoroute au niveau de l'échangeur de Valence Sud Romans, le numéro 15, pour pouvoir vous poursuivre votre route en direction de Lyon.
0: Alors effectivement, sur ce secteur, il y a 15 km de retenue de trafic quasiment à l'arrêt. Il y a aussi un bouchon de curiosité qui s'est formé dans l'autre sens de circulation.
5: Oui. Oui, tout à fait. Donc, dans l'autre sens, on a un bouchon assez aussi conséquent qui est de 11 km dû à l'accident et à la curiosité. Donc, chaque fois, on conseille aux personnes de pas ralentir, d'essayer de continuer leur route sans tenir compte de l'accident qui se passe. Mais malheureusement, c'est un peu plus fort que ça. Et donc, chaque fois, ça provoque un bouchon. Donc, soyez toujours prudents aussi à l'arrivée de ce bouchon que vous avez rencontré au niveau de Valence.
0: Effectivement, oui, tout cela pour éviter le risque de suraccident. Un dernier accident à évoquer ensemble aussi, Hervé Aubert, du côté de Bolène.
5: Oui, tout à fait. Là, c'est très récent. Donc, nouvel accident impliquant deux véhicules entre les échangeurs de Bolène et de Montélimar. Donc, les véhicules sont accidentés sur la voie de gauche et la voie du milieu. Pour l'instant, les pompiers, les gendarmes ne sont pas arrivés, je crois, sur place. Par contre, ça provoque déjà un bouchon de 5 km. Donc, soyez très vigilants à l'approche de cet accident et de ce bouchon que vous allez rencontrer à partir de Bolène.
0: Merci beaucoup Hervé Aubert pour ce point de situation sur la vallée du Rhône et l'autoroute A7. Vous l'aurez compris, c'est très compliqué cet après-midi. Autant que possible, multipliez les pauses, le temps que tout cela rentre dans l'ordre petit à petit. Les aires de service à privilégier où vous allez pouvoir notamment vous mettre à l'abri dans des bâtiments qui sont climatisés et puis surtout faciliter l'accès des services de secours qui doivent intervenir en nombre sur ces deux accidents qui empruntent prioritairement la bande d'arrêt d'urgence et vous ne circulez pas sur cette bande d'arrêt d'urgence ni même vous vous stationnez. Bande d'arrêt d'urgence qui est réservée, comme son nom l'indique, aux services d'urgence. Voilà donc ce que l'on pouvait dire en ce mercredi après-midi. Ailleurs autour de Lyon, pas de difficultés particulières et puis plus au sud, si vous êtes notamment de passage près de Salon de Provence ou encore de Nîmes et de Montpellier, là aussi peu de difficultés. Néanmoins, du côté de Montpellier, un accident est en cours en direction de Nîmes au kilomètre 11 de l'autoroute A709, 5 km après Montpellier Sud, sortie numéro 30. La voie de droite est neutralisée sur ce secteur.
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0: Bruno Guillon fait la route des vacances à vos côtés. Nous le retrouverons en compagnie de Charles Dodon au micro du 107.7.
6: Vous avez réveillé cette année encore des centaines de milliers d'auditeurs chaque matin sur Fun Radio. La radio reste un média encore très écouté en voiture, notamment sur la route du travail.
7: Ouais.
6: Sur la route des vacances, vous êtes encore radio ou vous préparez plutôt une playlist où vous écoutez des podcasts ?
7: Et c'est un peu tout. J'aime bien écouter de la musique en mode un peu été. Je peux me faire des podcasts. Alors j'avoue avoir une petite préférence pour des podcasts d'enquête ou d'histoire criminelle.
6: L'heure du crime.
7: Entre autres, l'heure du crime.
6: Affaires sensibles.
7: D'RTL, affaires sensibles. Ou alors après des podcasts sur l'histoire, j'aime beaucoup. Et voilà, et je jongle avec tout ça, ouais, sur la route.
6: Et vous faites partie de ceux qui adorent la route des vacances,
7: ouais.
6: Ou plutôt de ceux qui comptent les kilomètres?
7: Non, j'adore ça. Moi, il y a tout un décorum avec la route des vacances. C'est-à-dire que la route des vacances, tu pars déjà quand il fait pas encore jour, pour avoir le plaisir de voir le soleil se lever. Quand le soleil se lève, tu es déjà sur la route des vacances. Et puis j'ai des réflexes de départ en vacances, c'est-à-dire que moi, un déjeuner de quand tu pars en vacances, c'est forcément le sandwich triangle et le paquet chips dans la station d'autoroute. Voilà, ça fait partie du truc.
6: Quand vous étiez jeune, encore aujourd'hui ?
7: Alors, quand j'étais jeune, il y avait moins d'autoroutes déjà. Moi, quand j'étais jeune, mes parents, c'était la glacière. C'était la glacière et l'endroit pour le pique-nique. Et comme mes parents étaient un peu des ayatollahs du pique-nique, il fallait trouver l'endroit où il n'y avait personne, où on était tranquille, où on pouvait poser la table, et puis le pique-nique, c'était, il manquait vraiment que le frigo et la gazinière.
6: Bel orga.
7: Exactement. Mon père, qui conduisait la voiture à l'époque, ma maman avait pas le permis, avait vraiment ce côté, quand on quittait les limites du département de la Charente-Maritime, j'ai l'impression qu'on arrivait dans des pays étrangers qu'on parlait pas la même langue. C'est-à-dire que ça devenait tout de suite une escapade. C'était une histoire de fou. Donc, je me souviens de vacances où on allait dans le Cantal, au début, beaucoup, et puis après, dans les Pyrénées. Et donc, je vous dis, j'ai ce souvenir de vous dormez derrière sur le siège arrière, vous avez votre coussin, vous partez, il fait nuit et quand vous vous réveillez, le soleil se lève à peine et vous voyez au loin les montagnes qui se dessinent avec les odeurs qui vont avec et tout ça. Non, c'est des bons souvenirs.
6: On vous souhaite de belles vacances.
7: Merci vous aussi et bonne route.
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0: La fille signée Vernis Rouge à l'instant sur Radio Vinci Autoroute. On va se retrouver nous dans deux minutes pour évoquer vos conditions de circulation avec une situation toujours bien difficile du côté de la vallée du Rhône sur l'autoroute A7, essentiellement en direction de Lyon, mais pas que.
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0: 14h, passé de 45 minutes, une situation difficile en vallée du Rhône sur l'autoroute A7, essentiellement en direction de Lyon, même si ça coince aussi dans l'autre sens de circulation. Et puis une situation qui petit à petit s'améliore, même si ça reste toujours difficile du côté de Perpignan sur l'autoroute A9 pour vous qui rejoignez l'autoroute AP7 côté espagnol, là où un véhicule avait pris feu un petit peu plus tôt. L'ensemble des voies ont été rendues à la circulation sur le secteur du Boulou. Pour autant, il reste encore une douzaine de kilomètres de difficultés sur ce secteur et plusieurs dizaines de minutes à patienter. Bon courage à vous dans cette difficulté. Bon courage à vous également du côté de l'autoroute A7 en vallée du Rhône. Je vais commencer donc par vous rejoindre sur le secteur de Bolène, au nord de Bolène, en direction de Lyon. Tout d'abord, il y a un véhicule qui est en panne au kilomètre 142 qui pourrait gêner votre passage 5 km après Bolène, la sortie qui porte le numéro 19. Ensuite, il y avait un accident qui s'était produit une dizaine de kilomètres après Bolène, sortie numéro 19 au kilomètre 137 en direction de Lyon. Accident désormais terminé. Pour autant, il reste une dizaine de kilomètres de difficultés sur ce secteur. Ensuite, le trafic va reprendre. Pour autant, vous êtes très nombreux sur ce secteur. Conservez de bonnes distances de sécurité avec l'ensemble des véhicules qui vous précèdent. Et ensuite, il y a un autre accident qui, là aussi, est terminé. C'est plutôt la bonne nouvelle sur le secteur de Valence. Pour vous qui approchez de Valence en direction de Lyon, trois véhicules étaient accidentés. Pour autant, la voie de droite reste toujours neutralisée au kilomètre 82, une dizaine de kilomètres après L'Oriole, la sortie numéro 16. En amont de cet accident, il y a toujours 15 kilomètres de difficultés, de bouchons qui vont peu à peu se résorber, mais ça va prendre du temps. C'est pour cela que, au volant d'une voiture, il vous est toujours conseillé de quitter l'autoroute A7 à hauteur de L'Oriole-sur-Drôme, la sortie numéro 16. Vous allez ensuite suivre le réseau secondaire, notamment la Nationale 7, même s'il y a aussi quelques difficultés de circulation sur cette partie de la Nationale 7. Pour autant, vous allez gagner du temps et vous allez ensuite reprendre à nouveau l'autoroute A7 du côté de Valence-Roman, entrée numéro 15. Il vous est aussi déconseillé de rejoindre l'autoroute sur ce secteur le temps que ce bouchon peu à peu se résorbe sur cette partie de l'autoroute A7 en direction de Lyon. À hauteur de cet accident qui s'était produit au kilomètre 82, dans l'autre sens de circulation, sachez qu'il y a également un bouchon de curiosité qui s'était formé sur une douzaine de kilomètres. Il faut encore une trentaine de minutes pour passer cette difficulté, ce qui nous mène entre la barrière de péage de Vienne-Romain et Orange Centre à 2h contre 1h25, 1h30 habituellement pour faire ce même trajet en direction du sud. Je vous rappelle d'ailleurs qu'il y a toujours la régulation de vitesse qui reste active en direction de Marseille entre Valence et Orange. 110 km/h maximum lorsque vous pouvez les atteindre au lieu de 130 habituellement. L'idée, eh bien, c'est de réguler le trafic et éviter la formation de gros bouchons sur cette partie de l'autoroute A7 où le trafic est très dense en ce mercredi après-midi. Il y a également à évoquer la région lyonnaise avec du côté de Lyon quelques ralentissements sur le contournement est de la ville ou encore de part et d'autre du tunnel sous Fourvière. Vous allez patienter une petite dizaine de minutes tout au plus pour passer l'essentiel des difficultés. Je redescends la vallée du Rhône, je bifurque avec vous sur l'autoroute A9 et je vous rejoins entre Orange et Nîmes en direction de Barcelone où des morceaux de pneus se trouvent sur les voies de l'autoroute près du kilomètre 15, information qui va vous concerner 2 km après Roquemort, sortie numéro 22. Du côté de Montpellier, notez qu'il y a un accident qui s'est produit sur l'autoroute A709, l'axe de desserte de l'agglomération Montpellier-Rennes. Ça va vous concerner au kilomètre 11 pour vous qui roulez en direction de Nîmes, deux véhicules accidentés, voie de droite neutralisé. C'est 100 km après Montpellier Sud, sortie numéro 30. Sachez qu'il y a un bouchon qui s'est également formé sur ce secteur. 3 km de difficulté qui se traversent en une dizaine de minutes selon les dernières estimations qui me parviennent. Une fois que j'ai évoqué tout cela, eh bien nous avons fait le tour des principales difficultés en ce mercredi après-midi. D'autres informations à évoquer avec vous sur le secteur d'Orange notamment ou encore près de Lyon et je vais vous y rejoindre de manière localisée. D'ici là, un petit peu de musique pour vous aider aussi à patienter dans ces difficultés. En ce mercredi après-midi, marquez la pause sur les aires de repos, les aires de service en amont. Le temps que tout cela rentre dans l'ordre petit à petit, idéalement, vous vous rapprochez des aires de service qui disposent de bâtiments climatisés, toujours bien agréables avec ces fortes chaleurs. Je vous rappelle qu'il y a 16 départements placés en vigilance orange à la canicule, dont la région Auvergne-Rhône-Alpes. This is, ou encore Irène Cara sur les prochains kilomètres.

La musique de This Is La Peste pour vous accompagner en musique et dans les difficultés, hein, surtout du côté de la vallée du Rhône sur l'autoroute A7. Même si j'ai des bonnes nouvelles à vous apporter, l'accident qui était en cours sur le secteur de Lorient-sur-Drôme est désormais terminé en direction de Lyon, et surtout la voie de droite qui restait neutralisée a été désormais rendue à la circulation. Vous repassez donc sur les trois voies en direction de Lyon. Pour autant, il y a toujours une quinzaine de kilomètres de difficultés et de bouchons en place sur ce secteur qui vont se résorber petit à petit, mais tout cela va prendre du temps. La situation s'améliore aussi du côté de Perpignan ou encore du Pertus pour vous qui roulez en direction de Barcelone et de l'autoroute AP7 sur les tout derniers kilomètres de l'autoroute A9. Nouveau tour d'horizon du trafic dans quelques minutes, juste après les infos de 15h avec d'autres copilotes qui vont vous accompagner. Nous, on termine l'heure en musique et en douceur avec Shakira.

0: Un dernier Your Close avec Shakira pour vous accompagner en ce mercredi après-midi. Bon courage dans les difficultés, même si sur certains secteurs la situation s'améliore. Vous allez tout savoir dans quelques instants avec de nouveaux copilotes qui vont vous accompagner région par région. Avant cela, le point sur l'actualité avec la rédaction du 107.7. Il est 15h.
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2: Bonjour à toutes et à tous. Une importante reprise de feu a mobilisé tout à l'heure les pompiers à Lenton, au nord du bassin d'Arcachon en Gironde, aidés de nombreux volontaires alors que cette journée caniculaire complique la lutte contre ce méga feu qui a ravagé 42 000 hectares dans le département. Le feu est toujours stabilisé mais pas encore fixé. 200 habitations ont été détruites dans l'incendie, dont la plupart dans la commune du Porge, où des habitants annoncent s'organiser en collectif pour engager une démarche judiciaire. Ils estiment que leur petite ville a été sacrifiée pour protéger la presqu'île du Cap-Ferret et ces villes-là. Dans ce contexte, la SNCF indique que l'interruption de trafic au sud de Bordeaux est maintenue alors que se profile un nouveau week-end de grand départ. À l'arrêt depuis dimanche, les liaisons vers Arcachon, Hendaye,

0: Tarbes et Dax sont de nouveau supprimés et les TGV venant de Paris s'arrêtent à Bordeaux. Rappelons aussi que l'autoroute A63 au sud de Bordeaux reste fermée. Plus d'informations à venir dans le point trafic à l'issue de ce flash. Dans le reste de l'actualité, la France ordonne une mesure d'expulsion à l'encontre de Xenia Fedorova, ancienne dirigeante de la chaîne Russia Today, devenue une intervenante régulière des médias de Vincent Bolloré, notamment sur CNews. Elle avait été qualifiée de propagandiste patentée, servant de relais à la désinformation du Kremlin par le ministre des Affaires étrangères Jean-Noël Barrot il y a quelques mois. D'après l'arrêté du ministère de l'Intérieur, sa présence sur le territoire national constitue une menace grave à l'ordre public. Les États-Unis vont frapper fort contre l'Iran après les attaques en Jordanie. C'est ce que dit Donald Trump à la chaîne Fox News. L'armée jordanienne annonce avoir abattu ce matin 5 missiles iraniens qui visaient ce royaume allié des États-Unis. Les États-Unis qui ont aussi annoncé avoir lancé une attaque conjointe avec l'Arabie Saoudite contre des milices pro-iraniennes en Irak. Les cours du pétrole qui étaient en baisse pendant le répit de ces derniers jours sont repartis en nette hausse avec la reprise des frappes. Et puis on termine avec la disparition du DJ Kavinsky, retrouvé mort à son domicile à Paris. Il avait 50 ans. Il était une figure phare de la scène électro-française. Il était l'auteur du tube Night Call, célèbre bande originale du film Drive, morceau qu'il était venu jouer d'ailleurs lors de la cérémonie de clôture des JO de Paris en compagnie de la chanteuse Angèle. Emmanuel Macron salue une fierté française dans un message sur les réseaux sociaux. Il est 15h passé de 2 minutes, c'est la fin de ce flash. Bel après-midi sur le 107.7. Dans un instant, le trafic après la météo.
1: La météo en effet avec la chaleur qui est d'actualité partout en France. Aujourd'hui, 16 départements sont en vigilance orange pour canicule, dont quasiment toute l'Auvergne-Rhône-Alpes où les températures avoisinent les 35 degrés à l'ombre. Sur le reste du sud-est, dont la Méditerranée, le soleil est toujours là également avec le thermomètre qui affiche en ce moment à l'ombre les 30 degrés. Le risque d'incendie reste d'actualité avec une vigilance orange pour risque élevé sur les Pyrénées-Orientales, l'Aude, le Gard, la Drôme, le Vaucluse, le Var, ainsi qu'une bonne partie de l'Auvergne-Rhône-Alpes. Et sinon, la tendance pour demain jeudi, soleil, chaleur et encore risque d'incendie.
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1: Succession d'accidents, des difficultés de circulation dans le sud-est du pays. Il est 15h03 et ça reste toujours bien long. Le plus long, ça sera pour passer Valence ou encore la frontière espagnole. Nous allons donc commencer déjà avec vous qui êtes sur l'autoroute A7. Il y a eu tout à l'heure plusieurs accidents en direction de Lyon, une dizaine de kilomètres après la sortie 16 de l'Auriol. Certes, les accidents sont terminés, mais ça peut encore vous paraître bien long pour passer une quinzaine de kilomètres de bouchons et de ralentissements cumulés, une quinzaine de kilomètres. Et au minimum, ça sera plus d'une heure toujours pour les passer. Voilà pourquoi, si vous pouvez éviter le secteur, c'est vraiment encore la bonne solution. Peut-être aussi vous arrêter en amont sur une aire de service ou de repos. Sinon, eh bien, les difficultés, va falloir de la patience pour les affronter. Et malheureusement, le conseil est presque le même pour vous qui êtes en direction de Marseille. 5 km après la sortie 14 de Bourg-lès-Valence. Déjà, il y a eu un bouchon de curiosité suite à ces accidents. Mais pour ne pas ronger les choses, toujours sur l'autoroute A7 en direction de Marseille, une dizaine de kilomètres après la sortie 15 de Valence-Romans. Donc au niveau du kilomètre 89, il y a aussi une voiture en panne sur la voie la plus à gauche. Voilà pourquoi les temps de parcours commencent à augmenter petit à petit. Vous mettrez plus d'une demi-heure, ça c'est une certitude, pour passer une dizaine de kilomètres de difficultés de circulation. Ça, c'était pour la vallée du Rhône. Maintenant, je vous rejoins, vous qui nous écoutez plutôt près de Montpellier. Il vous faudra un bon quart d'heure pour passer. Et les bouchons sur la 709, l'autoroute de desserte de l'agglomération, en direction de Nîmes. En fait, 4 km après la sortie 30 de Montpellier Sud. Un autre accident est en cours. Cette fois, ce sont deux voitures sur la voie de droite et la bande d'arrêt d'urgence. Voilà pourquoi donc il y aura 3 km de difficultés de circulation. Pendant que nous sommes en Languedoc-Roussillon, j'en profite aussi pour bien vous rappeler que sur l'autoroute A9, c'est bien compliqué dans un sens comme dans l'autre, hein, d'ailleurs, pour rejoindre ou quitter la frontière espagnole, pour passer surtout le secteur du Boulou, l'échangeur numéro 43. Le plus long, c'est pour vous qui êtes en direction de Barcelone, où il y aura encore 9 km de difficultés de circulation. Certes, ça va un petit peu mieux, mais pour autant, ça va prendre encore une bonne partie, hein, de l'après-midi, d'autant plus que c'est bien saturé sur l'autoroute, mais aussi sur le réseau secondaire, les petites routes pour vous permettre de rejoindre ensuite le secteur de la Jonquera sur l'autoroute AP7. Des difficultés de circulation aussi qui vous attendent, vous qui rentrez d'Espagne et qui allez donc passer le péage du Boulou dans le secteur du Pertus, donc sur les premiers kilomètres de l'autoroute A9. Dans le sens Espagne-France, là, il y aura 5 km de difficultés de circulation. Voilà pour les bouchons les plus longs à passer. Si vous nous écoutez sur le reste, je pense notamment à Marseille ou encore le secteur de Lyon. Oui, il y a un petit peu de monde, mais c'est pas plus de 10 minutes pour passer. Des difficultés plutôt classiques pour un mercredi d'été.
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1: Et on vous en a parlé dans, il y a quelques minutes pendant les informations de la rédaction. Le DJ et producteur français Kavinsky, de son vrai nom Vincent Belorger, nous a quitté donc hier à l'âge de 50 ans et figure de la French Touch. Il était mondialement connu donc pour ce titre Night Call, devenu culte grâce au film Drive ainsi que son univers électro inspiré des années 80. On l'avait également retrouvé sur la scène de la cérémonie de clôture des Jeux Olympiques de Paris 2024 aux côtés d'Angèle et de Phoenix pour lui rendre hommage. Voici donc son tube le plus emblématique, Night Call de Kavinsky sur les ondes du 107.7.

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1: Yeah.

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1: L'infotrafic à 15h15 au rythme de toutes ces difficultés de circulation, surtout pour la vallée du Rhône ou encore la frontière espagnole. Vous êtes bien nombreux en ce mercredi 29 juillet, effet vacances, mais effet surtout accident au mauvais moment, au mauvais endroit. Mais avant d'y revenir ensemble, j'ai quand même cette nouvelle information qui vous concernera tout près d'Orange et d'Avignon sur l'autoroute A7 entre Orange Sud et Avignon-le-Pontet, les échangeurs 22 et 23. Faites attention, il y a quand même des piétons qui se mettent en danger près des voies de circulation, donc pensez anticipé dans les deux sens. Maintenant, pendant que nous sommes en Vallée du Rhône, nous allons y rester pour surtout prendre des nouvelles de ces longues difficultés de circulation pour ce qui concerne la traversée de Valence et de Montélimar. Il y a l'effet accident, certes, qui est terminé sur la 7 en direction de Lyon, juste en fait après Montélimar Nord, Saulx-sur-Rhône. Vous mettrez toujours au moins une heure, au minimum, pour passer une quinzaine de kilomètres de difficultés de circulation. Il va falloir attendre encore une bonne partie de la journée pour que ça se résorbe complètement. Voilà pourquoi, à l'heure actuelle, il y a toujours cette sortie Loriol qui reste conseillée pour vous qui êtes en direction de Lyon. Par contre, attendez-vous aussi forcément pour un mercredi d'été à avoir des difficultés de circulation dans la région d'ailleurs de Loriol sur le réseau secondaire, mais ça restera moins long pour le moment que si vous restiez sur l'autoroute. Sinon, l'autre solution qui s'offre à vous, si vous n'avez pas d'impératif, vous pouvez vous arrêter aussi, si vous le pouvez, en amont, sur une aire de service ou de repos, peut-être sur une aire de service, là où les bâtiments sont climatisés, puisque oui, la chaleur, la canicule se poursuit en Auvergne-Rhône-Alpes, sur une bonne partie aussi de la Méditerranée. J'espère donc que vous avez pensé à vos bouteilles d'eau. Dans l'autre sens de circulation, si vous êtes en direction de Marseille, je ne vous oublie pas, c'est surtout pour vous qui allez laisser Bourg-les-Valences derrière vous, où il y aura encore un petit peu de monde, une petite demi-heure pour passer une dizaine de kilomètres de difficultés de circulation. D'ailleurs, dans ce bouchon, il y a aussi un accident qui est en cours, c'est confirmé sur la bande d'arrêt d'urgence juste après la sortie 15 de Valence-Roman. Pensez quand même à bien vous en écarter. Il y a un fourgon et une voiture a priori impliqués dans cet accident. Voilà la situation pour ces longs bouchons vallée du Rhône. Maintenant, direction Montpellier, sur l'autoroute A709, l'autoroute de desserte de l'agglomération. Si vous êtes en direction de Nîmes, 4 km après Montpellier Sud, la sortie numéro 30, là il y a deux voitures impliquées dans un accident. Sur la voie de droite et la bande d'arrêt d'urgence, et vous mettrez un petit quart d'heure, un quart d'heure 20 minutes pour passer 3 km de difficulté de circulation. Les autres bouchons, ça va quand même un petit peu mieux. Sur l'autoroute A9, près de la frontière espagnole, c'est complètement saturé par contre sur le réseau secondaire. Sur la D900, c'est la départementale en fait depuis Perpignan qui vous permet de rejoindre ensuite à frontière espagnole le secteur de la Jonquera pour récupérer l'autoroute AP7. Il faut évidemment éviter d'emprunter cette départementale. Peut-être que votre GPS vous dit sur l'autoroute A9 en direction de Barcelone de quitter l'autoroute donc avant le boulot pour passer par Perpignan et le réseau secondaire. C'est complètement saturé, en sachant que ça y est, le bouchon n'englobe plus le péage du boulot dans le secteur du Pertus dans ce sens de circulation. Voilà pourquoi forcément ça va quand même de mieux en mieux, même si le trafic reste dense encore sur 8 km. Dans l'autre sens de circulation, il y a pas mal de monde aussi qui rentre d'Espagne pour passer le péage du Boulou dans le secteur du Pertus, donc dans le sens Espagne-France, et ça remonte là encore sur 4 km. Voilà concrètement la situation à 15h18. Et le prochain point trafic, il revient dans quelques minutes à 15h30. En attendant, nous allons reprendre notre route en musique. Bouchon ou pas, ça se passe avec Alex Edburn ou encore Elena sur le 107.7.

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C'était Alex Edburn pour vous accompagner sur les ondes de Radio Vinci Autoroute. Ça va un petit peu mieux du côté de Valence sur la 7 en direction de Marseille. Ça peut vous paraître par contre très très long pour passer le nord de Montélimar sur la 7 en direction de Lyon. Même s'il n'y a plus d'accident, il y a néanmoins encore plus d'une heure de bouchon pour passer une dizaine de kilomètres de difficultés de circulation. A contrario, près de la frontière espagnole, dans un sens comme dans l'autre d'ailleurs, sur l'autoroute A9 du côté du Boulou, ça va un petit peu mieux. Par contre, ça reste complètement saturé hein, sur le réseau secondaire pour rejoindre entre autres la Jonquera ou encore la P7 via la départementale 900. On en reparlera tout à l'heure. Oui, c'est prévu dans 5 minutes à 15h30 dans le prochain point trafic. En attendant, je m'occupe aussi de vous qui allez prendre la route ce soir et cette nuit, puisqu'entre Carcassonne et Toulouse à partir de minuit ce soir et au plus tard jusqu'à 5h du matin, la sortie Villefranche de l'Auraguet numéro 20 de l'autoroute A61 sera fermée en direction de Toulouse pour effectuer des travaux d'entretien. Et dans le département de la Loire aussi pour terminer, à partir de 21h ce soir et au plus tard jusqu'à 6h du matin, la sortie numéro 7 Montbrison de l'autoroute A72 sera fermée dans les deux sens de circulation pour effectuer des travaux de fauchage. Le prochain point trafic revient dans quelques minutes, donc à 15h30, juste après WAM à l'ancienne.

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1: Il est 15h30, toujours au rythme des difficultés de circulation et pour les plus longues, en Vallée du Rhône, là où il y a eu plusieurs accidents, notamment sur l'autoroute A7 en direction de Lyon, et du côté donc de L'Oriole, de Montélimar, de Valence, qui explique pourquoi vous mettrez toujours au minimum plus d'une heure pour passer une quinzaine de kilomètres de bouchons et de ralentissements cumulés. En fait, ça vous concernera surtout pour passer Montélimar Nord-Sol-sur-Rhône, c'est là où ça reste le plus compliqué. En plus, avec le fort trafic estival également, forcément, ça n'a pas rangé les choses. Voilà pourquoi, si vous n'avez pas d'impératif, en sachant que c'est quand même plus d'une heure de bouchon, arrêtez-vous si vous le pouvez, hein, sur une aire de service ou de repos. Pour l'autre sens de circulation, il n'y en a plus d'accidents sur les voies de circulation du côté de Valence. Pour autant, vous mettrez encore une bonne vingtaine de minutes, hein, pour passer 9 km de difficulté de circulation, surtout lorsque vous allez laisser Bourg-les-Valence, la sortie 14, derrière vous. Est-ce qu'il y en a d'autres des bouchons dans le sud-est? Oui, il y en a d'autres. Et pour cela, ça vous concerne aura plutôt près de la Méditerranée. Déjà, si vous deviez passer par Montpellier, ça suit son cours, les opérations de dépannage sur l'autoroute A709, donc l'autoroute de desserte de l'agglomération, en direction de Nîmes, 4 km après la sortie 30 de Montpellier Sud. Il y a deux voitures impliquées dans un accident sur la voie de droite qui reste impraticable, et la bande d'arrêt d'urgence, voilà pourquoi il vous faudra encore un bon quart d'heure pour passer ces difficultés. Si vous deviez passer plutôt du côté de la frontière espagnole, vous l'avez entendu, hein, depuis la fin de la matinée, il y a eu les conséquences d'une voiture en feu au niveau du Boulou sur l'autoroute A9 en direction de Barcelone. Ça y est, c'est terminé, toutes les voies ont été rendues à votre passage. Ça va mieux sur l'autoroute A9 dans ce sens en direction de Barcelone. S'il y a encore un petit peu de monde, ça sera vraiment sur les tout derniers kilomètres avant de rejoindre la P7 où vous mettrez une bonne dizaine de minutes pour passer les difficultés. Rien de comparable avec ce qui vous attend si vous suivez peut-être encore, hein, les conseils de votre GPS qui vous demande de quitter soit Perpignan ou alors au Boulou l'autoroute A9 pour passer par la départementale 900 pour rejoindre le Pertus, la Jonquera et l'autoroute AP7. Sur cette départementale, ça sera plus d'une heure pour passer les difficultés du moment. Et je pense aussi à vous qui allez peut-être au contraire rentrer d'Espagne et notamment passer sur les premiers kilomètres de l'autoroute A9 dans le sens Espagne-France pour passer le péage du Boulou dans le secteur du Pertus. Encore 4 kilomètres de difficultés de circulation et pour permettre des contrôles, des voies de péage sont donc fermées à la demande des autorités que ces contrôles soient en cours ou non. Ça, c'était donc la situation pour la frontière espagnole. Si vous deviez rejoindre Marseille, pourquoi pas, Nîmes ou encore Arles, Lyon également ou encore Clermont-Ferrand. Il y a du monde dans ce mercredi après-midi, mais rien d'inhabituel, c'est pas plus de 10 minutes pour passer ces difficultés.
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1: Et cet été, dans Play Replay, les séries nous font voyager vers des destinations de rêve. Dans un instant, cap sur des hôtels de luxe en bord de mer, entre soleil radieux, clients fortunés et secrets bien gardés. Une série aussi élégante que mordante, The White Lotus, à découvrir juste après Aimée Simone.

Aimé Simone pour vous accompagner sur les ondes de Radio Vinci Autoroute. Le patrouilleur est arrivé sur place du côté de Valence et par mesure de sécurité, là où il y a un accident sur la bande d'arrêt d'urgence, eh bien la voie de droite est neutralisée. Voilà pourquoi il y a un bouchon qui commence à prendre de nouveau de l'ampleur sur la 7 en direction de Marseille, juste après la sortie de Valence-Romans. Des difficultés très longues aussi à passer du côté de Montélimar, Montélimar Nord sur la 7 en direction de Marseille, où là, il vous faudra quasiment une bonne demi-heure pour passer les difficultés dans l'autre sens, ça sera plus d'une heure. On en reparlera dans le prochain point trafic. Et en attendant, je vous ai parlé des patrouilleurs. 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Nous ne le répéterons jamais assez. À 15h37 aussi, je vous l'avais prévu. Je vous l'avais surtout promis. Après New York la semaine dernière, changement total de décor. Je vous emmène à Hawaï, en Sicile et en Thaïlande, à la découverte des palaces qui servent de décor à la série The White Lotus.

0: The White Lotus suit les séjours de voyageurs privilégiés dans des hôtels de luxe. Derrière des décors paradisiaques se révèlent tensions, secrets et jeux de pouvoir.
1: Riz sans gluten et boules de coco, on n'est pas venu ici pour se foutre à la diète.
2: J'ai failli mourir aujourd'hui. Mais comme ça, ils nous font le séjour gratos et ça, c'est plutôt cool.
1: Oui, tu as assuré, bébé.
0: Chaque saison nous transporte dans des lieux différents, de la Sicile baroque à la Thaïlande luxuriante en passant par les plages d'Hawaï.
3: Sawadika, bienvenue au White Lotus de Thaïlande.
4: Welcome to the White Lotus in Sicily.
5: La dolce vita.
0: Bienvenue sous les tropiques, entre plages de sable fin, eau cristalline et paysages luxuriants. Entre luxe, chaleur et décors spectaculaires, la série transforme ses destinations en véritables cartes postales, capturant toute la beauté et les contrastes de ces lieux d'exception.
2: J'ai envie qu'on s'éclate aujourd'hui. Il n'y a que le regard des hommes qui l'a fait vivre. Je trouve ça triste.
6: Si tout le monde décide de céder à ses instincts, ce sera la course à la débauche.
0: Diffusée dans le monde entier, The White Lotus s'impose comme une série qui fait voyager saison après saison en explorant différentes cultures et façons de vivre. The White Lotus, à découvrir, en redécouvrir sur HBO Max. La prochaine saison, la quatrième, sera disponible en fin d'année 2026.
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0: Mamma Mia, c'était les Négresses Vertes pour vous accompagner sur Radio Vinci Autoroute. Il est 15h43 et nous avons toujours beaucoup de choses à nous dire, toujours de longues difficultés de circulation qui vous attendent principalement en Vallée du Rhône. On en reparle d'ailleurs dans quelques secondes, mais en attendant, bouchon ou pas, j'ai quand même une bonne nouvelle pour vous. 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Et le point trafic lui arrive.
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0: Il est 15h45. Vous nous écoutez en ce moment sur la route des vacances, peut-être celle du travail. Dans tous les cas, il y aura les conséquences de plusieurs accidents et qui ont eu lieu au mauvais moment, au mauvais endroit. Et ça vous concernera principalement vous qui allez passer, en fait, par le secteur de Valence. Déjà deux scénario. Vous êtes sur l'autoroute A7 en direction de Marseille. Vous allez laisser la sortie 14 de Bourg-les-Valence derrière vous. Il vous faudra 3 quarts d'heure pour passer. Et bien quasiment une dizaine de kilomètres de difficultés de circulation. En plus, pour ne pas arranger les choses, dans le bouchon, il y a un accident qui est en cours. Juste après, 3 kilomètres après Valence-Romans, sur la voie de droite et la bande d'arrêt d'urgence. Voilà pourquoi, et bien dans ce sens, ce bouchon a tendance à prendre de l'ampleur. Dans l'autre sens de circulation, si vous allez laisser Montélimar Nord ou du moins essayer de rejoindre cet échangeur de Montélimar Nord, ça va un petit peu mieux tout à l'heure. C'était plus d'une heure pour passer les difficultés. Maintenant, ça sera au moins 3 quarts d'heure pour passer une quinzaine de kilomètres de succession de bouchons et de ralentissements cumulés. Voilà pourquoi, si vous n'avez pas d'impératif, si vous avez encore la possibilité de vous arrêter sur une aire de service ou de repos, ça serait quand même le conseil que je pourrais vous donner, d'autant plus si votre GPS vous conseille peut-être de quitter l'autoroute A7 avant, peu importe votre sens. Dites-vous qu'il y aura beaucoup de monde sur la RN7, notamment du côté de Loriol-Sud-Rhône ou encore de Livron-Sud-Rhône, si vous connaissez. Voilà la situation donc pour ce qui concerne l'Auvergne-Rhône-Alpes, toujours eh bien, en vigilance orange d'ailleurs pour canicule, et puis ajouter à cela vigilance orange aussi pour risque d'incendie, comme le pourtour méditerranéen. Surtout ne jetez pas de cigarette par la fenêtre de votre véhicule. Et d'ailleurs, du côté de Montpellier, vous qui nous écoutez près de la Méditerranée, il y a eu un accident tout à l'heure sur la voie de droite, sur la 709, l'autoroute de desserte de l'agglomération en direction de Nîmes. Ça y est, l'accident est terminé. Du côté de la frontière espagnole, ça va nettement mieux quand même, en direction de Barcelone après le boulot. Il y aura encore les 5-10 minutes, même pas, pour passer les derniers ralentissements, les derniers kilomètres surtout, de l'autoroute A9 et rejoindre l'autoroute AP7. Et pour dans l'autre sens de circulation, ça va un petit peu mieux là aussi. Pour vous qui êtes dans le sens Espagne-France, donc sur l'autoroute A9 et pour passer le péage du Boulou dans le secteur du Pertus, 3 km maintenant de difficultés de circulation. Et pour permettre des contrôles, des voies de péage sont donc fermées à la demande des autorités, que ces contrôles soient en cours ou non. C'est bon, vous savez tout. Pour le moment, pas besoin d'aller du côté de la Provence, même si c'est dense, s'il n'y a pas de difficultés de circulation particulières. Et nous aurons l'occasion de toute façon de reparler de vos conditions de circulation après les informations de 16h. En attendant, nous allons chanter ensemble sur Radio Vinci Autoroute avec les 21 Pilots ou encore Jacques et Carla.

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C'était les 21 Pilots pour vous accompagner sur les ondes de Radio Vinci Autoroute. Des difficultés de circulation qui ont eu du mal à se résorber, bien au contraire, qui prennent de l'ampleur pour vous, d'ailleurs, qui allez passer Valence sur la 7 en direction de Marseille. C'est presque une heure maintenant pour passer une dizaine de kilomètres de difficultés de circulation suite à un accident qui se poursuit après Valence-Romans sur donc la 7 en direction de Marseille au niveau du kilomètre 76. Mais a priori, ça devrait quand même s'arranger au fur et à mesure des minutes puisque la voie de droite est en train d'être rendue à votre passage. Ça va un petit peu mieux quand même. Dans l'autre sens de circulation, c'est maintenant une petite demi-heure pour passer les dernières difficultés. Maintenant, pour ce qui concerne Montpellier, là aussi, tout est rentré dans l'ordre. Et la frontière espagnole, il y aura encore un petit peu de monde sur les derniers kilomètres de l'autoroute A9 pour rejoindre la P7 et la Jonquera, mais on y est presque, c'est en bonne voie. On en reparlera donc tout à l'heure après les infos de 16h. D'ici là, Scatman John ou encore Amanda Bourneuf sur Radio Vinci Autoroute.

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0: Scatman Jones pour vous accompagner dans les bouchons, toujours du côté de la vallée du Rhône pour la traversée de Valence sur la 7 en direction de Marseille. C'est là où ça reste le plus compliqué. Le prochain point trafic revient après les informations. Il est tout juste 16h.
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2: Bonjour à toutes et à tous. La ministre de la Santé, Stéphanie Rist, annonce la livraison de plus de 5 millions de masques FFP2 dans les pharmacies de Gironde, où ils seront disponibles gratuitement. Alors que la qualité de l'air est fortement dégradée par les feux qui ravagent le département. Le méga-feu de Gironde, toujours stabilisé mais pas encore fixé. Les pompiers restent sur le qui-vive, alors que le vent et la chaleur aujourd'hui favorisent les reprises. Une importante reprise de feu a mobilisé tout à l'heure les pompiers à Lenton, au nord du bassin d'Arcachon, aidé par de nombreux volontaires. Par ailleurs, plusieurs reprises de feu ont aussi été observées dans l'après-midi à Lège-Cap-Ferret. Feux rapidement pris en charge par les pompiers et qui sont stabilisés mais toujours actifs, précise la ville sur son compte Instagram. C'est dans ce contexte qu'un pyromane est activement recherché en ce moment près de la commune de Sestas. En Gironde toujours, l'homme a été aperçu en train d'allumer un feu de forêt dans ce secteur. Dans le reste de l'actualité, la France ordonne une mesure d'expulsion à l'encontre de Xenia Fedorova, l'ancienne patronne de Russia Today et nouvelle égérie pro-russe des médias de Vincent Bolloré, notamment sur CNews. D'après l'arrêté du ministère de l'Intérieur, son comportement porte atteinte aux intérêts fondamentaux de l'État et sa présence sur le territoire national constitue une grave menace à l'ordre public. Les États-Unis vont frapper durement l'Iran pour riposter aux attaques qui ont

0: viser des bases américaines en Jordanie. C'est ce qu'assure le président américain Donald Trump dans un entretien à la chaîne Fox News. Nous allons les frapper fort et ils vont prendre une raclée, a-t-il notamment déclaré. Le président américain qui a aussi affirmé que les frappes américano-saoudiennes menées cette nuit contre des groupes armés pro-iraniens en Irak avaient été coordonnées avec le gouvernement irakien. Un projet très critiqué dans le monde du foot face à l'intention de la FIFA d'ouvrir la porte aux investisseurs privés. L'Union européenne dénonce une commercialisation effrénée du football devenu nocive. Pas touche à notre sport, a lancé ce matin le commissaire européen au sport et à la jeunesse. Le nouveau Premier ministre britannique Andy Burnham, lui, estime, je cite, que la Coupe du Monde n'est pas un produit. La chanteuse Angèle, qui a collaboré avec le DJ Kavinsky lors de la cérémonie de clôture des Jeux Olympiques de Paris en 2024, fait part sur Instagram de son immense tristesse après le décès de l'auteur de Night Call à l'âge de 50 ans. On l'a appris ce matin. Merci de m'avoir permis de vivre ce moment inoubliable sur scène avec toi et toute l'aventure qui a suivi, écrit la star belge. Il est 16h passé de 2 minutes, c'est la fin de ce flash. Belle journée sur le 107.7. Dans un instant, le trafic, juste après la météo.
1: La météo en effet avec la chaleur qui est d'actualité partout en France aujourd'hui. 16 départements sont en vigilance orange pour canicule, donc quasiment toute l'Auvergne-Rhône-Alpes où les températures avoisinent les 35 degrés à l'ombre. Sur le reste du sud-est, dont la Méditerranée, le soleil est toujours là également, avec le thermomètre qui affiche en ce moment à l'ombre les 30 degrés. Le risque d'incendie reste lui aussi d'actualité, donc avec une vigilance orange pour risque élevé sur les Pyrénées orientales, l'Aude, le Gard, la Drôme, le Vaucluse, le Var, ainsi qu'une bonne partie de l'Auvergne-Rhône-Alpes et la tendance pour demain jeudi. Soleil, chaleur et encore risque d'incendie.
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1: Soleil, chaleur, accident, des bouchons aussi à 16h03 pour vous qui nous écoutez dans le sud-est du pays. Le plus long, ça n'a pas changé. Ça reste toujours la vallée du Rhône, là où il y a eu une succession d'accidents qui soit se poursuivent, soit sont terminés. Et ça sera le cas pour la traversée de Valence sur l'autoroute A7 en direction de Marseille. Lorsque vous allez laisser la sortie 14 de Bourg-lès-Valence derrière vous, vous mettrez au moins 3 quarts d'heure hein, pour passer les bouchons qui remontent sur 8 kilomètres. Pourquoi ? Il y a un accident qui se poursuit 3 kilomètres après la sortie 15 de Valence-Romand sur la bande d'arrêt d'urgence. Tout à l'heure, la voie de droite était neutralisée. Elle a été rendue à votre passage il y a à peine une petite dizaine de minutes. Voilà pourquoi il va falloir quand même un certain temps encore hein, pour que ça se résorbe complètement. Vous êtes nombreux d'ailleurs à l'approche aussi de la pause goûter à vous arrêter en amont sur une aire de service ou de repos, et bien histoire de vous dégourdir un petit peu les jambes, et qui plus est sur une aire de service là où les bâtiments sont climatisés, puisque oui, il fait toujours aussi chaud de toute façon un peu partout dans le sud-est du pays, avec l'Auvergne-Rhône-Alpes en vigilance orange pour canicule. Et ajoutez à cela, pour l'Auvergne-Rhône-Alpes et le pourtour méditerranéen, vigilance orange aussi pour risque d'incendie. Cela étant dit, si vous nous écoutez, ensuite, après le secteur de Valence, il n'y aura plus de difficultés de circulation, même pour ce qui concerne d'ailleurs le pourtour méditerranéen, aussi bien par exemple sur l'autoroute A7 côté Provence ou encore la 54 aussi pour faire la liaison entre la Provence et la Camargue. Sur l'autoroute A9, ça se passe bien entre Orange et Narbonne. Ensuite, entre Narbonne et l'Espagne, il y aura encore un petit peu de monde sur les derniers kilomètres de cette autoroute en question, là où il y a eu les conséquences d'une voiture en feu tout à l'heure, mais c'est quasiment derrière nous. S'il y a encore un petit peu de monde, c'est tout au plus 2 kilomètres de ralentissement. Nous allons donc clôturer ce point trafic avec vous qui allez faire le sens inverse et surtout remonter la vallée du Rhône. Il n'y a plus d'accident certes, mais il vous faut encore 3 quarts d'heure pour passer les bouchons. Du côté donc de Montélimar, encore une bonne demi-heure, puisque maintenant qu'il n'y a plus d'accident, c'est en train de se résorber petit à petit, mais au moins une bonne demi-heure pour passer Montélimar Nord sur la 7, donc en direction de Lyon. Pensez à chaque fois à vos bonnes distances de sécurité. Et si vous deviez passer par Lyon, Clermont-Ferrand, Saint-Étienne, il y aura du monde en ce mercredi après-midi, mais vraiment rien de bien méchant.
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1: Il est 16h15, tout pile, et à cette heure-ci, il y aura deux difficultés de circulation à passer pour le sud-est du pays, et ça vous concernera, vous qui allez passer notamment par la vallée du Rhône, là où on parlera surtout des conséquences donc d'un accident, ou plusieurs accidents depuis la fin de matinée, qui ont eu lieu, que ce soit près de Valence, Montélimar, L'Oriole. Certes, tous les accidents sont terminés, mais... pour vous qui êtes sur la 7 en direction de Marseille, il vous faudra encore une bonne demi-heure pour passer 8 km de bouchons juste après la sortie 14 de Bourvelles-les-Valences, là où d'ailleurs se rejoint le trafic qui arrive du nord du Massif central, mais vous également qui arrivez de Grenoble et des Alpes sur le contournement de Valence qui d'ailleurs à l'heure actuelle reste encore bien saturé. Dans l'autre sens de circulation, c'est plutôt la bonne nouvelle quand même de ce milieu d'après-midi, même si c'est très dense entre Montélimar et Valence, il n'y a quasiment plus de retard là aussi sur votre trajet. Pour ce qui concerne Lyon, ça va être simple. Il y a un petit peu de monde, mais c'est pas plus de 5 minutes pour passer. Des difficultés assez habituelles, notamment près du tunnel sous Fourvière, ou encore pour vous qui allez passer par Saint-Priest sur le contournement est de la ville, l'autoroute A46. Si vous êtes plutôt cette fois sur cet axe entre Clermont-Ferrand et Lyon, sur l'autoroute A89, donc si vous êtes en direction de Lyon, 5 km après la sortie 29 de Thiers, il y a aussi une caravane en panne, elle est arrêtée sur la voie de droite, et là votre repère, ça sera le kilomètre 433, là où d'ailleurs en Auvergne-Rhône-Alpes, il y a toujours quasiment toute la région en vigilance orange pour canicule, donc j'espère que vous avez bien prévu de quoi vous hydrater, on ne sait jamais ce qu'il peut se passer sur l'autoroute, donc on pense à ces bouteilles d'eau. Si vous deviez passer cette fois près du pourtour méditerranéen, alors côté Provence, déjà du côté d'Avignon, j'ai cette nouvelle information pour vous, sur la 7 en direction de Lyon, dans la sortie d'Avignon-Château-Renard, c'est une voiture qui va gêner de votre passage. Maintenant, si vous deviez plutôt passer par Marseille, il y aura un petit peu de monde au niveau de la zone de travaux à Septèmes-les-Vallons, sur le réseau géré par la direction des routes méditerranéennes, donc sur l'autoroute A7, il y a une voie en moins dans chaque sens, voilà pourquoi vous mettrez 10-15 minutes pour passer les difficultés du moment. Et puis si vous deviez passer près d'Aix-en-Provence ou encore près de la Camargue aussi à Arles, ça se passera plutôt bien, tout comme du côté de Nîmes ou encore de Montpellier. Et sur l'autoroute A9, cet axe entre Orange et l'Espagne, il y a eu beaucoup de monde tout à l'heure pour quitter ou rejoindre la frontière espagnole. Tout cela est derrière nous. Et si vous deviez passer aussi sur la 61, cet axe entre Narbonne et Toulouse, je ne vous oublie pas, un peu importe votre sens de circulation, pas de difficulté particulière. Et dans quelques instants, retrouvez la première partie de votre guide de vacances. Au programme, un festival de courts-métrages à découvrir à Arles en partenariat avec le 107.7. Nous irons ensuite profiter du Cré Vocal Jazz Vocal, une véritable institution dans la Drôme, avant de prendre la direction de l'Auvergne pour une escapade au cœur des volcans à Vulcania. Rendez-vous après Mylène Farmer.

0: Et c'est à qui le tour? C'était Mylène Farmer pour vous accompagner sur les ondes de Radio Vinci Autoroute. Ça va mieux, hein, d'une façon générale, dans le sud-est du pays. Même si les bouchons du côté de Valence peuvent vous paraître encore bien longs, vous mettrez maintenant une bonne vingtaine de minutes pour passer les derniers bouchons, donc dans la traversée de Valence. Oui, on y est presque. Du coup, je vais quand même en profiter pour vous rappeler que ce soir et cette nuit, il va y avoir des restrictions de circulation, notamment à Salon de Provence. À partir de 22h ce soir et au plus tard jusqu'à 6h du matin, la bifurcation qui permet de passer de l'autoroute A7 direction Lyon à l'autoroute A54 direction Nîmes sera fermée pour réparer des glissières de sécurité. Nous aurons donc l'occasion d'y revenir en temps réel sur cette antenne. Et sinon, tout de suite, comme promis aussi, votre guide de vacances. Première partie. Pour débuter, nous nous intéressons au 7e art et c'est avec vous, Quentin Lachaise.
1: Une nouvelle édition du Festival Phare vous attend cette semaine à Arles, en partenariat avec Radio Vinci Autoroute. Consacré au court-métrage, ce festival vous propose une soirée, un thème, le tout, avant une grande cérémonie de clôture. Maud Calmet est la directrice du festival.
2: Cette année, un ciné-concert assez particulier et exceptionnel d'un film qui s'appelle Tout un fromage, qui est un documentaire d'Antoine Fabry et Clément Doumic qui part à la recherche d'un fromage qui est vendu sur le marché d'Arles. Et Clément Doumic est réalisateur sur ce film, mais aussi compositeur. Il est membre du fameux groupe Feu Chatterton et il a produit la musique du film en demandant à 10 groupes de la scène française musicale de composer une chanson sur le fromage. Et on aura l'honneur de faire venir deux groupes, Pépite et Chuck and John, qui vont interpréter leur chanson sur le fromage et aussi de leur répertoire. Donc ça, c'est le 31 juillet au Théâtre Antique. Ça va être assez exceptionnel.
1: Le festival de court-métrage Phare, c'est jusqu'à ce vendredi à Arles. On y accède par l'autoroute A54 et la Nationale 113. Ce week-end, dans la Drôme, près de Valence, c'est le coup d'envoi du Cré Jazz Festival, une nouvelle édition haute en couleur avec de nombreux concerts gratuits pour découvrir de nouveaux talents. Côté tête d'affiche, on notera la présence de Ben l'Oncle Soul ou encore d'Eric Truffaz pour un hommage à Miles Davis. Enfin, direction le parc des volcans d'Auvergne, tout près de Clermont-Ferrand, presque au pied du Puy de Dôme. Le parc Vulcania vous attend cet été avec des animations dédiées aux volcans de l'archipel d'Hawaï. Vous descendrez ainsi dans les profondeurs de la Terre pour surfer sur un lac de lave et naviguer au fil des coulées incandescentes.
0: Merci beaucoup Quentin, et tout à l'heure vous nous emmènerez notamment à Aix-en-Provence pour découvrir une exposition consacrée au lien entre architecture et art optique à la Fondation Vasarely. Sinon, nous allons nous retrouver aussi tout à l'heure à 16h30, oui, pour la pause goûter, pour reparler des bouchons qui vont quand même un petit peu mieux du côté de Valence. Je vous dis tout, juste après Lady Gaga, Calvin Harris et Sam Smith.

0: Let Dance. C'était Lady Gaga pour vous accompagner sur les ondes de Radio Vinci Autoroute. Il est quasiment 16h30 et ça tombe bien, nous avions rendez-vous pour reparler de vos conditions de circulation. Conditions de circulation, ça revient dans le détail à 16h30.
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0: L'infotrafic à 16h31 avec du retard encore à prévoir sur votre trajet du côté de la vallée du Rhône. De toute façon, en ce mercredi d'été, qui plus est avec tous les accidents qui ont lieu depuis la fin de matinée, il va falloir beaucoup de temps, qui plus est le début de soirée pour que ça se résorbe, en sachant en plus qu'on se rapproche petit à petit de l'heure de pointe et que vous êtes toujours aussi nombreux à arriver par exemple du nord du Massif Central, mais aussi et des Alpes, du contournement de Valence. Ça peut expliquer pourquoi ça a du mal quand même à se bien se résorber la traversée de Valence sur la 7 en direction de Marseille, où il vous faut encore 20-25 minutes pour passer 8 km de bouchons. Dans l'autre sens de circulation, c'est une bonne vingtaine de minutes aussi qu'il vous faudra pour faire le trajet, surtout entre Montélimar et en fait pour passer la traversée de Montélimar, là où il y aura encore une quinzaine de kilomètres de succession de bouchons et de ralentissements cumulés. Il faut vraiment plus que jamais pensez à vos bonnes distances de sécurité. On a vu l'effet d'accident dans cette traversée de Montélimar de Valence. Ce bouchon prend rapidement de l'ampleur. Voilà pourquoi je vous en parle vraiment pour anticiper. Et si ça fait plus de 2 heures, en plus avec ces fortes chaleurs, si ça fait plus de 2 heures que vous êtes sur la route, pensez donc à vous arrêter si vous le pouvez sur une aire de service de repos, aire de service en plus avec les bâtiments qui sont climatisés. Toujours avec ces fortes chaleurs aussi qui sont d'actualité. La région Auvergne-Rhône-Alpes pour en vigilance orange pour canicule et vigilance orange aussi pour risque d'incendie, tout comme pour le pourtour méditerranéen. Sur ce pourtour méditerranéen, il y aura encore un petit peu de monde de près de la frontière espagnole, surtout pour vous en fait qui rentrez d'Espagne pour faire le trajet Espagne-France, passer l'autoroute A9 et le péage du Boulou dans le secteur du Pertus. Encore 2 petits kilomètres de ralentissement. Et pour permettre des contrôles, des voies de péage sont donc fermées à la demande des autorités, que ces contrôles soient en cours ou non. Si vous deviez passer sur l'autoroute A9, mais cette fois plutôt près de Remoulins, il y a aussi pas mal de débris sur les voies de circulation en direction de Barcelone. Ça vous concernera avant d'arriver d'ailleurs au niveau de la sortie 23, au niveau du kilomètre 22. Pensez forcément là aussi à bien anticiper et à Orange, mais sur la 7 en direction de Lyon, juste après Orange Centre, la sortie 21. Il y a aussi pas mal de débris sur la voie de droite. Si vous deviez passer par Marseille, ça n'a pas changé, toujours une bonne dizaine de minutes, 10-15 minutes pour passer. Des bouchons assez classiques, surtout sur le réseau géré par la direction des routes méditerranéennes. Au niveau de Septèmes-les-Vallons, là où il y a des travaux avec une voie de circulation en moins dans chaque sens, mais donc pas plus de 10-15 minutes pour passer les difficultés du moment. Près d'Aix-en-Provence, ça se passera bien, mais vous l'entendrez, si vous deviez peut-être continuer sur l'autoroute A8 en direction de l'Italie, de la Côte d'Azur, passer par Saint-Maximin, conséquence d'un accident sur les voies de circulation, il y a un long bouchon à passer, mais d'autres copilotes vous expliqueront la situation.
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0: Et la seconde partie de votre guide de vacances arrive dans quelques minutes. Nous nous plongerons dans l'univers de l'art optique à la Fondation Vasarely près d'Aix-en-Provence. Nous partirons ensuite sur les traces des Romains au musée Narbovia près de Narbonne avant de découvrir les célèbres réalisations de Le Corbusier dans la Loire. Ça sera juste après les Swing Out Sisters.

0: Les Swing Out Sisters pour vous accompagner sur les ondes de Radio Vinci Autoroute. Il est 16h38 et à cette heure-ci, il y a toujours du monde en Vallée du Rhône, mais les longs bouchons sont quasiment derrière nous. S'il y a encore un petit peu de monde à Montélimar, par exemple, sur la 7 en direction de Lyon, ou à Valence sur la 7 en direction de Marseille, il vous faudra 10-15 minutes tout au plus pour passer les difficultés qui persistent en ce milieu d'après-midi. En attendant, il est temps de découvrir la seconde partie de votre guide de vacances. Et cette fois, nous commençons par une plongée dans l'univers de l'art optique à la Fondation Vasarely, Quentin Lachaise.
1: En arrivant à Aix-en-Provence, vous avez peut-être déjà aperçu un étrange V près de la 8. C'est un exemple type de l'art optique dont le maître était Victor Vasarely. Vous allez pouvoir découvrir cet art si particulier à la Fondation Vasarely qui célèbre ses 50 ans. Et à cette occasion, une expo consacrée au lien entre Vasarely et l'architecture vous attend. Le petit-fils de Victor Vasarely, Pierre, vous la présente.
2: Quelle est la place justement de Vasarely dès les années 50 dans cette création architecturale, si je puis dire? Je vous incite vraiment à venir la découvrir, tant elle est originale et complète, et permet de véritablement mieux contextualiser eh bien son travail dans cette partie du XXe siècle, si importante pour la reconstruction et pour les différentes possibilités architecturales qui vont se poser aux architectes et aux artistes qui décideront de travailler ensemble.
1: La Fondation Vasarely est au bord de l'autoroute A8 à Aix-en-Provence. Vous y accédez par la sortie Aix-Jas de Bouffan, numéro 29, en arrivant d'Avignon et de Lyon. Nous parlions d'architecture, vous avez sans doute déjà entendu parler de la cité radieuse du Corbusier à Marseille. Mais saviez-vous qu'il avait aussi œuvré dans la Loire près de Saint-Étienne, à Firminy? Vous pourrez découvrir dans un immeuble hors du commun l'appartement témoin imaginé par l'architecte, mais aussi la vue depuis le toit terrasse de cette unité d'habitation. Les visites sont guidées, l'inscription est obligatoire. Enfin, allons près de la Méditerranée, en Occitanie, tout près de Narbonne. Le musée Narbovia vous attend pour vous plonger dans la région au temps des Romains. Mais ne manquez pas l'exposition temporaire de cet été, Mémoire de Lagune. Vous ferez le plein de connaissances sur cette région de Narbonne à Port-la-Nouvelle, où alternent étangs, marécages, collines et plans d'eau. Et sous les sédiments, les vestiges du port antique de Narbonne n'auront pour vous plus de secrets. Passez de très, très belles vacances.
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0: Café Conron, c'était Clan pour vous accompagner sur les ondes de Radio Vinci Autoroute. Il est 16h43, nous avions rendez-vous pour reparler de vos conditions de circulation. Ça tombe bien, le pont trafic arrive.
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0: Il est 16h46, vous nous écoutez en ce moment dans le sud-est du pays, il y a du monde, c'est une certitude en ce mercredi 29 juillet, et on l'a vu, il suffit d'un véhicule sur les voies de circulation pour entraîner de longs bouchons. Pour le moment, et c'est plutôt la bonne chose, surtout à l'approche de l'heure de pointe, c'est qu'il n'y a pas d'accident, pas de véhicule sur les voies de circulation. Par contre, il y a encore quelques ralentissements à passer, le plus long, ça sera pour vous par exemple, qui allez remonter la vallée du Rhône sur l'autoroute A7 en direction de Lyon, dans la traversée de Montélimar, en fait entre Montélimar Nord et L'Oriole, vous mettrez encore une bonne vingtaine de minutes pour passer une dizaine de kilomètres de ralentissement. Dans l'autre sens de circulation, je pense notamment à Valence, ça se ressent aussi bien pour vous qui arrivez du Nord, comme pour vous aussi, là aussi ça va mieux sur le contournement de Valence, vous qui arrivez des Alpes, vous mettrez maintenant une bonne dizaine de minutes pour passer 4 kilomètres de bouchons, les derniers, donc juste après la sortie 14 de Bourg-les-Valence. Voilà pour les plus longues difficultés de circulation. Si vous deviez passer maintenant, non pas en Auvergne-Rhône-Alpes, mais plutôt en Occitanie, ça va être simple. Oui, il y a un petit peu de monde près de Nîmes, Montpellier ou encore la frontière espagnole, Narbonne aussi, mais pas de bouchons particuliers. Et pour la région Provence-Alpes-Côte d'Azur, la seule difficulté, ça sera près de Marseille, comme à chaque fois pour passer Septèmes-les-Vallons, la zone de travaux sur le réseau géré par la direction des routes méditerranéennes, là où il y a une voie de circulation donc en moins dans chaque sens, et vous mettrez une petite dizaine de minutes pour passer les ralentissements du moment. Je vous propose quand même d'anticiper, surtout vous qui allez passer par Aix-en-Provence. Alors, Aix-en-Provence, ça se passe bien, mais si vous continuez sur l'autoroute A8 en direction de l'Italie, du côté de Saint-Maximin, là il y a un très long bouchon à passer suite à un accident qui est en cours. Restez bien à l'écoute du 177 pour en savoir plus. Et puis, dans le prochain point trafic, nous reviendrons sur la canicule et le risque d'incendie qui sont toujours d'actualité dans le sud-est du pays. Et on ne change pas nos bonnes habitudes sur Radio Vinci Autoroute. Il y a de l'infotrafic, de la météo, mais de la musique également pour vous détendre. Flo de la Vega ou encore Joe Cocker.

Mais les gens, c'était Flo de la Vega pour vous accompagner sur Radio Vinci Autoroute. À 16h56, ça va quand même un petit peu mieux, même si le trafic peut vous paraître très dense en Vallée du Rhône. Vous mettrez encore une bonne vingtaine de minutes pour passer la traversée de Montélimar sur la 7 en direction de Lyon. Mais en direction de Marseille, c'est en train quand même de se résorber, surtout la traversée de Valence. On en reparlera de toute façon de la fin de tous ces accidents dans le sud-est du pays tout à l'heure, après les infos de 17h, après aussi Kezia Jones. Sud-est du pays, tout à l'heure, après les infos de 17h, après aussi Kezia Jones.

0: Beautiful Emily. C'était Kezia Jones pour vous accompagner sur les ondes de Radio Vinci Autoroute. Le prochain point trafic revient dans quelques minutes, juste après les informations de la rédaction. Un bon mercredi à vous, bon courage encore dans les difficultés près de Montélimar. Il est 17h.
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2: Bonjour à toutes et à tous. Nous traversons la quatrième canicule depuis le mois de mai. Elle est toutefois moins intense et moins durable que les précédentes. 23 départements seront tout de même en vigilance orange demain contre 16 aujourd'hui, parmi lesquels les Landes et la Gironde, toujours en proie aux incendies. Le sud-ouest du pays pour lequel le pic de chaleur est intense et dans un contexte particulièrement difficile, il nécessite une vigilance particulière, souligne Météo France. Les nouveaux départements en orange demain seront ceux du sud-est méditerranéen. En Gironde, le méga-feu est stabilisé, mais toujours pas fixé. Et sous l'effet de la chaleur et d'un vent particulièrement sec aujourd'hui, les reprises de feu se multiplient. Elles ont pour l'instant été rapidement contenues par les pompiers. 57 000 habitants de trois villes proches de Bordeaux, évacués dans la nuit de vendredi à samedi, vont pouvoir rentrer chez eux aujourd'hui s'ils le souhaitent. C'est ce qu'a fait savoir la préfecture. 170 000 personnes, en revanche, ne peuvent toujours pas regagner leur domicile. Conséquence des feux, la qualité de l'air en Gironde est fortement dégradée. La ministre de la Santé, Stéphanie Rist, annonce la livraison de plus de 5 millions de masques FFP2 dans les pharmacies du département, où ils seront disponibles gratuitement. Dans le reste de l'actualité, la chroniqueuse pro-russe Xenia Fedorova, accusée d'être la voix du Kremlin dans les médias français, va immédiatement former un recours contre l'arrêté ministériel d'expulsion qui la vise. C'est ce que fait savoir son avocat, qui dénonce par ailleurs une grave atteinte à la liberté d'expression. Donald Trump menace de frapper fort l'Iran après les attaques iraniennes sur des bases américaines en Jordanie. Ils vont prendre une raclée, a déclaré le président américain sur Fox News. Il a aussi évoqué les frappes menées la nuit dernière conjointement avec l'Arabie Saoudite en Irak contre des forces pro-iraniennes. Il n'y avait pas eu de frappe au Moyen-Orient depuis vendredi dernier. Conséquence de cette reprise des hostilités, les cours du pétrole sont à nouveau en forte hausse. La Fédération française d'athlétisme a dévoilé aujourd'hui la liste des athlètes qui vont représenter la France au championnat d'Europe. C'est à Birmingham.

0: du 10 au 16 août prochain. L'équipe de France sera notamment emmenée par Jimmy Gressier, champion du monde du 10 000 mètres, ou encore Mélina Robert-Michon, figure du lancer de disque. La championne d'Europe en titre du 100 mètres haies et vice-championne olympique 2024, Sirena Samba-Mayela, elle sera forfait. Il est 17h passé de 2 minutes, c'est la fin de ce flash. Excellent après-midi sur le 107.7. Dans un instant, le retour au trafic après la météo.
1: La météo en effet avec la chaleur qui est d'actualité partout en France. Aujourd'hui, 16 départements sont en vigilance orange pour canicule, donc quasiment toute l'Auvergne-Rhône-Alpes où les températures avoisinent les 35 degrés en ce moment à l'ombre. Sur le reste du sud-est, dont la Méditerranée, le soleil est toujours là également avec le thermomètre qui affiche en ce moment à l'ombre les 30 degrés. Le risque d'incendie reste d'actualité pour aujourd'hui comme pour demain avec une vigilance orange pour risque élevé sur les Pyrénées-Orientales, l'Aude, le Gard, la Drôme, le Vaucluse, le Var ainsi qu'une bonne partie de l'Auvergne-Rhône-Alpes. Et la tendance pour demain jeudi, soleil, chaleur et risque d'incendie.
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1: Et c'est un point trafic qui va être relativement rapide à 17h03. L'heure de pointe certes qui commence, mais pour autant plus de grosses difficultés de circulation. S'il y a encore un petit peu de monde, ça sera du côté de Lyon, Montélimar et Marseille. Alors pour Lyon, difficulté plutôt classique pour un mercredi à 7h06. Vous mettrez 10-15 minutes pour passer les difficultés, surtout pour accéder au tunnel sous Fourvière, vous qui êtes en direction de Paris. Et dans l'autre sens, là c'est 5 minutes. Maintenant, si vous deviez passer près de Montélimar, là où il y a eu pas mal d'accidents tout au long de l'après-midi, il y a encore les effets de ces accidents, même s'ils sont terminés, sur la 7 en direction de Lyon. 5 km après Montélimar Nord, l'échangeur numéro 17, encore un petit quart d'heure pour passer une dizaine de kilomètres de difficultés de circulation. Et un petit quart d'heure, c'est le temps aussi qu'il vous faudra à Marseille, cette fois, pour passer le réseau géré par la direction des routes méditerranéennes, passer Septème-les-Vallons, donc sur l'autoroute A7, pour passer surtout cette zone de travaux où il y a une voie de circulation en moins dans chaque sens. Voilà pourquoi donc il y a un petit peu plus de monde, surtout avec l'heure de pointe qui a commencé. Et d'ailleurs, pour clôturer ce point trafic, je vais vous faire surtout anticiper, vous qui allez quitter Aix-en-Provence et rejoindre sur l'autoroute A8 en direction de l'Italie, peut-être la direction de Saint-Maximin. Il y a les conséquences d'un accident qui est en cours avec des difficultés de circulation à attendre. Voilà pourquoi forcément je vous en parle, pour éviter toute mauvaise surprise.
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0: Le Petit Pêcheur, c'était Manon Lisa pour vous accompagner sur le 107.7. Nous avions rendez-vous à 17h15 pour reparler encore des difficultés, surtout près de Montélimar et Valence. Ça tombe bien, ça arrive dans quelques secondes.
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0: Il est 17h15, toujours des difficultés de circulation en plein cœur de l'heure de pointe. Vous, peut-être qui revenez eh bien, d'une journée et d'une balade tout simplement avec les vacances qui se poursuivent. Vous qui rentrez aussi du travail, on rentre à la maison. Ça se ressent surtout du côté de Montélimar. Pourtant, ça allait un petit peu mieux sur la 7 en direction de Lyon, juste après avoir passé Montélimar-Nord-Saulx-sur-Rhône, là où il y a eu de nombreux accidents tout au long de l'après-midi. Il n'y en a plus, mais il y a le trafic qui reste encore bien chargé ici. C'est... une bonne vingtaine de minutes, 20-25 minutes pour passer plus de 10 km de difficulté de circulation. Du côté de Valence, il y a un petit peu de monde, mais ça reste quand même correct comparé à ce qu'on a pu connaître tout à l'heure sur la 7 en direction de Marseille. Après Valence-Romont, il vous faudra moins de 10 minutes pour passer 3 km de difficulté de circulation. Est-ce qu'il y a d'autres bouchons à cette heure-ci dans le sud-est du pays? Il y en a d'autres près de Lyon, mais rien d'inhabituel au vu de l'heure pour un mercredi. C'est pas plus de 10-15 minutes pour surtout accéder au tunnel sous Fourvière, principalement pour vous qui êtes en direction de Paris. Et puis du côté de Marseille, 10-15 minutes, c'est le temps aussi qu'il vous faudra, surtout pour passer par Septèmes-les-Vallons, sur le réseau géré par la direction des routes méditerranéennes, là où il y a la voie de droite qui est neutralisée, une zone de travaux. Voilà pourquoi donc il y aura un petit peu de retard à prévoir. Pour ce qui concerne le Languedoc-Roussillon, il y a du monde, mais pas de bouchons à l'horizon, que ce soit sur l'autoroute A9 ou encore l'autoroute A61. Attention à ces fortes chaleurs qui se poursuivent, surtout en Auvergne-Rhône-Alpes, avec la région qui est en vigilance orange pour canicule. Et attention aussi au risque d'incendie qui reste d'actualité pour tout le sud-est du pays. Pas de mégots de cigarette par la fenêtre de votre véhicule. Et il y en a du beau monde pour les prochains kilomètres. Balance ton quoi ? Voici Angèle. Il parle.

0: Balance ton quoi. C'était Angel pour vous accompagner sur les ondes de Radio Vinci Autoroute. Il est 17h20 et à cette heure-ci, il y aura toujours du retard à prévoir sur votre trajet, surtout si vous deviez passer par l'Auriol-Valence sur la 7 en direction de Lyon. Le gros du trafic en fait qui se trouvait tout à l'heure à Montélimar commence à arriver à Valence et vous mettrez une bonne vingtaine de minutes pour passer 7 km de difficulté de circulation. Alors dans l'autre sens, oui, il y a du monde près de Valence en direction de Marseille, mais c'est pas plus de 5-10 minutes pour le moment.
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0: Et avec le traditionnel chassé-croisé entre les juilletistes et les haussiens, le premier week-end du mois d'août s'annonce comme l'un des plus chargés de l'été. Des conséquences des incendies en Gironde et dans les Landes sont possibles aussi sur votre itinéraire. Pensez à bien nous écouter avant de prendre le volant. Et vendredi 31 juillet, bison futé hisse le drapeau noir dans le sens des départs. Sur le quart sud-ouest du pays, rouge partout ailleurs. C'est surtout entre Paris et Bordeaux sur la 10 ainsi qu'en vallée du Rhône sur la 7 qu'il faudra s'armer de patience. Et là, notre conseil, prenez la route le matin ou en début de soirée. Pour samedi, 1er août, bison futé voie noire au niveau national dans le sens des départs. Sans surprise, vous serez très nombreux à prendre la direction du littoral et les principales difficultés sont attendues au départ de Paris mais aussi entre Lyon et la Méditerranée sur la 7 et la 9. La circulation s'annonce également difficile entre Toulouse et Narbonne sur la 61 ainsi que sur la 89 dans la traversée du massif central, donc entre Bordeaux et Lyon. Dimanche, après un samedi très chargé, la circulation devrait être un peu plus fluide. Vous serez néanmoins nombreux à partir ou à rentrer de vacances, notamment dans la moitié sud.
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0: Et bon courage à vous qui êtes sur la route à cette heure-ci. Bonnes vacances, bon retour peut-être aussi à la maison. On se retrouve dans les prochains kilomètres à 17h31 après Danny Wilson et Another.

0: Danny Wilson, Mary's Prayer pour vous accompagner sur Radio Vinci Autoroute et le pont trafic qui arrive dans quelques secondes.
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0: Il est 17h31 et à cette heure-ci, vous n'êtes pas tout seul, oui, mais il n'y a plus de grosses difficultés de circulation. C'est pour le moment, au grand maximum, 10-15 minutes pour passer les difficultés de circulation du moment. Alors déjà, des difficultés plutôt classiques avec l'heure de pointe qui a sonné en ce mercredi fin de journée, notamment près des grandes villes dans le sud-est, donc près de Lyon, où il vous faudra, oui, 10 bonnes minutes un peu par... Peu importe d'ailleurs votre sens de circulation pour accéder au tunnel sous Fourvière. Et puis, si vous deviez passer plutôt par la vallée du Rhône, il y a eu pas mal d'accidents tout au long de l'après-midi. Oui, ils sont terminés, mais pour autant, vous mettrez encore, pour passer la sortie 16 de l'Auriol sur la 7 en direction de Lyon, 10-15 minutes aussi, pour passer donc 5 km de difficultés de circulation. Les dernières difficultés vous attendent maintenant, vous qui allez passer par Marseille, mais là aussi, en Orient inhabituel, qui plus est, pour un mercredi d'été, l'heure de pointe, mais surtout là où il y a une zone de travaux sur le réseau géré par la direction des routes méditerranéennes, où la voie de droite est neutralisée. Et donc voilà pourquoi, sur la 7 en direction de Marseille, pour passer Septem-les-Vallons, je vous mettrai là aussi juste 15 minutes pour passer les difficultés du moment. La chaleur toujours au rendez-vous, le risque d'incendie, lui aussi, pour une bonne partie du sud-est du pays. Ne jetez surtout pas de mégots de cigarettes par la fenêtre de votre véhicule.
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0: Et le prochain point trafic, il reviendra dans les prochains kilomètres. En attendant, je reste à vos côtés hein, sur le 177 et d'ailleurs aussi tout au long de l'été sur cette antenne. Nous vous proposons un voyage à travers les lieux mythiques où les Français ont décidé de danser d'hier à aujourd'hui. Dans un instant, cinquième épisode de notre saga Ce soir on danse consacrée au Macumba. Et vous allez l'entendre, il n'y en a pas qu'un en France. Rendez-vous après Taylor Swift.

0: Opolite, c'était Taylor Swift pour vous accompagner sur les ondes de Radio Vinci Autoroute. À 17h35, j'attire quand même votre attention, d'autant plus que ça se passe sur un viaduc qui est bien près de la frontière espagnole, sur la 9 en direction de Lyon. 6 km avant d'arriver au Boulou, la sortie 43, il y a quand même un poids lourd qui est arrêté sur la voie la plus à droite.
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0: Et cet été, sur le 107.7, nous vous racontons l'histoire des lieux mythiques où les Français ont dansé. Voici un nouvel épisode de Ce soir on danse avec Francine Thomas. Aujourd'hui, direction le Macumba avec la participation de Jean-Pierre Madère. Écoutez plutôt.
2: Une boîte de nuit tellement connue qu'elle en devient une chanson. Le Macumba méritait bien sûr les honneurs de notre saga estivale. Cette chanson, c'est celle de Jean-Pierre Madère, sortie en février 1985 et devenue tube de l'été suivant avec 600 000 exemplaires écoulés du 45 tours. Elle fait référence aux quelques 23 boîtes de nuit qui en France et à l'étranger s'appellent le Macumba. C'est donc pas une discothèque que l'on évoque aujourd'hui, mais une chaîne de discothèques. Le premier établissement ouvre en 1966 à Montpellier, dans un grand complexe où il y a également un restaurant, des tennis, une piscine et un camping.
3: Alors, on n'attend pas Patrick ?
2: Mais finalement, seul le dancing rencontre les faveurs du public. On se concentre donc là-dessus et un nouveau Macumba ouvre à Mérignac en 1973. C'est le vrai début de la success story. C'est donc une boîte de nuit installée en général en périphérie d'une ville, près d'un hypermarché, dans un bâtiment à l'architecture ronde et en béton. Le deuxième Macumba ouvre en 1975 à Lille.
4: C'est le Nord.
2: Puis arrive un troisième en Suisse, un quatrième près de Nantes. Et en 1977, c'est l'enseigne de Saint-Julien en Genevois qui ouvre ses portes sur 6000 m² avec 17 salles. Elle est la plus grande discothèque de France.
5: Sur Radio Chacal en duplex live avec le Star Flash Laserlight Action Club, c'est tout de suite 3, 2, 1, DJ.
2: Des Macumba ouvre également en Espagne ou même à Cuba. Mais dès le début des années 2000, le modèle s'essouffle. Le tout dernier Macumba situé dans le Nord ferme le 23 février 2025, quelques mois seulement après qu'une scène du film L'Amour Ouf y a été tournée.
6: C'est juste que non, c'est pas suffisant. Et tu le sais.
2: Et avec lui, c'est toute une époque qui se termine.
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0: dans ton téléphone. C'est Eline pour vous appeler, pour vous accompagner sur Radio Vinci Autoroute avec le point trafic aussi qui arrive.
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0: Il est 17h46 et alors que ça allait mieux en Vallée du Rhône, eh bien, il y a un accident qui est en cours hein, depuis peu. Du côté de Vallon, je vais d'ailleurs commencer ce point de trafic avec vous sur l'autoroute A7 en direction de Marseille, notamment juste avant d'arriver à Valence-Rome dans la sortie numéro 15. Il y a une voiture et un poids lourd sur la bande d'arrêt d'urgence et la voie de droite aussi, a priori, au niveau du kilomètre 73, mais la bonne nouvelle, entre guillemets, c'est qu'il n'y a plus vraiment de difficultés de circulation, puisque si vous êtes en direction de Marseille, le gros du trafic maintenant commence à arriver tout près d'Orange. Là, vous aurez deux possibilités. Soit bifurquer sur l'autoroute A9, cet axe Orange-Espagne, où concrètement ça se passe plutôt bien, ou soit du côté d'Orange, continuer sur l'autoroute A7 pour rejoindre soit la Provence, où il y aura un petit peu de monde du côté de Marseille sur le réseau géré par la direction des routes méditerranéennes, notamment près de Septèmes-les-Vallons, là où il y a une zone de travaux, mais c'est pas plus de 10 minutes hein, pour passer ces ralentissements. Et d'ailleurs, côté Provence, vous pourrez aussi peut-être rejoindre Aix-en-Provence. Dans la traversée d'Aix, il n'y a pas de bouchon, mais il y a quand même pas mal de débris sur les voies. 7 km après le péage de l'Anson de Provence, donc juste avant la Fère des Oliviers, ça se passe sur la voie du milieu. Côté Camargue, ça se passe bien. Si vous deviez aussi passer par Narbonne ou encore Toulouse, il y a la 61. Même scénario, et je ne vous oublie pas, aussi vous qui allez passer par Lyon, il y a un petit peu de monde avec l'heure de pointe hein, qui se poursuit. Pour autant, ce ne sera pas plus de 10 minutes pour accéder au tunnel sous Fourvière, peu importe d'ailleurs quel que soit votre sens de circulation. Voilà donc ce qu'il fallait retenir à 17h48. Et restez bien à l'écoute du 107.7. Oui, j'ai le sourire puisque j'ai des cadeaux à vous faire gagner si vous restez à l'écoute du 107.7. Ça arrive après Trinix, c'est Pauline Cross.

La voix de Trinix pour vous accompagner sur les ondes de Radio Vinci Autoroute avec quasiment plus de difficultés de circulation. C'est déjà ça, j'ai envie de vous dire. En Vallée du Rhône. Par contre, il y a un véhicule, un poids lourd en l'occurrence, qui gêne votre passage. Pour vous qui arrivez d'Espagne sur l'autoroute A9 avant d'arriver au boulot sur le viaduc surtout, il y a ce poids lourd arrêté donc sur la voie de droite. Mais pas de panique, on en reparlera tout à l'heure après les informations de 18h. D'ici là, vous n'êtes pas tout seul. Il y a Emma qui arrive après Mike Anthony.

0: pour vous accompagner sur les ondes de Radio Vinci Autoroute. Le prochain point trafic, il revient dans quelques minutes, juste après les informations. Bon début de soirée à vous, il est 18h.
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2: Bonsoir à toutes et à tous. Le feu en Gironde est toujours stabilisé, annonce la préfecture du département dans son dernier point de situation. La surface brûlée, toujours de 42 000 hectares, n'a pas évolué au cours des dernières 48 heures. Plusieurs reprises de feu ont toutefois été observées dans l'après-midi, notamment à Lège-Cap-Ferret. Des feux rapidement pris en charge par les pompiers qui sont stabilisés, mais toujours actifs, précise la ville sur son compte Instagram. C'est dans ce contexte qu'un pyromane est activement recherché près de la commune de Sestas, en Gironde toujours. L'homme aurait été aperçu en train d'allumer un feu de forêt dans le secteur. Conséquence de ces feux, la qualité de l'air en Gironde est fortement dégradée. La ministre de la Santé Stéphanie Rist annonce la livraison de plus de 5 millions de masques FFP2 dans les pharmacies du département, où ils seront disponibles gratuitement. Le risque d'incendie reste très élevé presque partout en France, et d'autant plus à cause de la chaleur. 16 départements sont en vigilance orange canicule aujourd'hui, la Gironde et les Landes, mais aussi toute la région Auvergne-Rhône-Alpes. Demain, Météo France étend sa vigilance à 23 départements, ce sont notamment les départements du sud-est méditerranéen qui basculent en orange. Dans le reste de l'actualité, la France ordonne une mesure d'expulsion à l'encontre de Xenia Fedorova, l'ancienne patronne de Russia Today et nouvelle égérie pro-russe des médias de Vincent Bolloré, notamment sur CNews. D'après l'arrêté du ministère de l'Intérieur, son comportement porte atteinte aux intérêts fondamentaux de l'État et sa présence sur le territoire national constitue une grave menace à l'ordre public. Elle a annoncé former un recours. Ses employeurs, les groupes Canal et Lagardère, dénoncent une atteinte particulièrement grave à la liberté d'expression. Et puis la chanteuse Angèle, qui avait collaboré avec le DJ Kavinsky lors de la cérémonie de clôture des Jeux Olympiques de Paris en 2024, fait part sur Instagram de son immense tristesse après le décès de l'auteur du tube Night Call à l'âge de 50 ans. Son corps sans vie a été retrouvé ce matin à son domicile du 18e arrondissement de la capitale. 18h passées de 2 minutes, c'est la fin de ce flash. Excellente soirée à l'écoute du 107.7. Dans une heure, l'actualité vous sera présentée par Sébastien Date. Dans un instant, le retour au trafic, juste après la météo.
0: La météo, en effet, avec la chaleur qui est d'actualité partout en France aujourd'hui. 16 départements sont en vigilance orange pour canicule, donc quasiment toute l'Auvergne-Rhône-Alpes où les températures avoisinent les 35 degrés à l'ombre encore en ce moment sur le reste du sud-est dans la Méditerranée. Le soleil est encore d'actualité aussi en ce début de soirée. Le risque d'incendie reste d'actualité avec une vigilance orange pour risque élevé sur les Pyrénées-Orientales, l'Aude, le Gard, la Drôme, le Vaucluse.

0: Le Var ainsi qu'une bonne partie de l'Auvergne-Rhône-Alpes. La tendance pour demain jeudi, soleil, chaleur et encore risque d'incendie.
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0: Il est 18h03. Comment ça se passe en ce moment dans le sud-est du pays? En termes de bouchons, il n'y a plus de grosses difficultés de circulation. Et c'est déjà ça. Ça vous concernera par exemple près de Lyon, Valence ou encore Montélimar. S'il y a un petit peu de monde, c'est 5 minutes, même pas, pour passer les derniers ralentissements. Alors à Lyon, rien d'inhabituel pour un mercredi, surtout en pleine heure de pointe, pour accéder au tunnel sous Fourvière. Peu importe votre sens de circulation. D'ailleurs, j'en profite de rester avec vous quelques instants tout près de Lyon, mais un petit peu plus à l'ouest sur la 89. En direction d'ailleurs de Lyon-Centre. Juste avant Tarare-Centre, la sortie 34, il y a quand même des débris sur la voie de droite. Voilà pourquoi il faut bien vous en écarter. Maintenant, si nous retournons en Vallée du Rhône pour passer par Valence et Montélimar, oui, il y a du monde, mais plus de retard sur votre trajet, sur l'autoroute A7. Sur cette autoroute A7, mais plutôt côté Provence cette fois, vous mettrez à peine 10 minutes aussi pour passer les petits bouchons du côté de Marseille pour passer le réseau géré par la direction des routes Méditerranée à Septèmes-les-Vallons, là où la voie de droite est neutralisée. Maintenant, si vous allez peut-être plutôt passer par la Camargue, sur la 54 en direction de Nîmes, juste après le péage d'Arles, il y a aussi un poids lourd qui peut gêner votre passage. Et puis pour le clôturer, ce point trafic, non pas sur des bouchons, mais nous allons en Languedoc-Roussillon pour revenir sur deux informations. La première, près de Nîmes, sur la 9 en direction de Barcelone, dans la sortie de Galargue-Aigues-Mortes. C'est une voiture qui va gêner votre passage. Et près de Narbonne, donc pour terminer, sur la 9 en direction de Lyon, juste après la bifurcation avec la 61. Il y a aussi pas mal de débris sur les voies de circulation. Donc, pensez à anticiper.
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0: Et vous l'avez peut-être entendu aujourd'hui, le DJ producteur français Kavinsky nous a quitté hier, donc à l'âge de 50 ans. Figure de la French Touch, il était mondialement connu pour ce titre Nyko, devenu culte grâce au film Drive, ainsi que pour son univers électro inspiré des années 80. Et donc, pour lui rendre hommage, voici son titre le plus emblématique. Night Call de Kavinsky.

Galaï Chéri pour vous accompagner sur les ondes de Radio Vinci Autoroute. Il est 18h12 et à cette heure-ci, il n'y a pas de réelle difficulté de circulation. C'est 100 minutes maintenant pour passer les grandes agglomérations. Par contre, faites attention du côté de Lyon sur la 46. Le contournement est de la ville en direction de Marseille et Saint-Etienne. Juste après la sortie 16 de Communet, il y a une voiture donc qui est tombée en panne sur la voie de droite. Le prochain point trafic revient dans quelques minutes après Teddy Swims.

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1: L'heure de pointe qui se poursuit à 18h16, mais pour autant pas de gros bouchons. Dans le sud-est du pays, il y a l'effet vacances, certes. Ça se ressent par exemple près des grandes villes telles que Lyon ou encore Marseille. À Lyon, vous mettrez pas plus de 10 minutes pour accéder surtout au tunnel sous Fourvière, peu importe votre sens de circulation. Et pour ce qui concerne Marseille, 10 minutes c'est le temps entier qu'il vous faudra pour arriver sur le réseau géré par la direction des routes Méditerranée, là où il y a une zone de travaux avec une voie de circulation en moins dans chaque sens de circulation à Septèmes-les-Vallons. Voilà pourquoi donc il y a ce petit ralentissement. Pour autant, pour le reste, il n'y en aura pas d'autres des difficultés de circulation. Par contre, des véhicules qui peuvent gêner votre passage, il y en a un en particulier près de la frontière espagnole et nous allons terminer là-bas sur la 9, donc en direction de Lyon, pour vous qui rentrez d'Espagne. Avant d'arriver au boulot, la sortie 43 sur le viaduc, il y a un poids lourd arrêté sur la voie de droite. Voilà pourquoi il faut bien vous en écarter. Et le prochain point trafic, lui, il reviendra tout à l'heure à 18h30 en attendant Mac Lemore ou encore Matt Pokora sur le 107.7.

Macklemore, Glorious, pour vous accompagner sur Radio Vinci Autoroute. Il est 18h24 et à cette heure-ci, j'ai une information plus que pratique pour vous qui allez peut-être marquer la pause dans les prochains kilomètres. Si vous êtes en ce moment peut-être du côté de la Provence, vous arrivez d'Aix-en-Provence, de Marseille, vous allez vous rapprocher de l'aire de Lançon-Est sur la 7 en direction de Lyon. Il y a des travaux qui sont en cours jusqu'à demain matin 6h, voilà pourquoi l'aire donc est fermée, c'est marqué d'ailleurs sur les panneaux lumineux au-dessus de l'autoroute, donc il va falloir anticiper, soit donc le faire en amont du côté d'Aix-en-Provence ou alors soit après, eh bien plutôt du côté donc de Salon de Provence Avignon ou encore peut-être du côté de la Camargue sur la 54, mais je vous en parle de toute façon pour anticiper. Nous, pour anticiper, on se retrouvera aussi tout à l'heure à 18h30 pour reparler de vos conditions de circulation. En attendant, eh bien, si vous deviez prendre la route ce soir et cette nuit, j'ai quand même quelques informations pour vous, notamment à Lyon. À partir de 21h ce soir et au plus tard jusqu'à 5h du matin, la bifurcation qui permet de passer de l'autoroute à 46 direction Paris à la 43 direction Lyon sera fermée pour effectuer des travaux au-delà du réseau Vinci Autoroute. Et au sud de Lyon aussi, à partir de 21h ce soir et au plus tard jusqu'à 6h du matin, les bretelles qui permettent depuis les autoroutes à 46 et à 47 de rejoindre la 7 direction Marseille seront fermées pour effectuer des travaux sur la chaussée. Enfin, à Salon de Provence, revenons du côté de la Provence, puisqu'à partir de 22h ce soir et au plus tard jusqu'à 6h du matin, la bifurcation aussi qui permet de passer de l'autoroute A7 direction Lyon à la 54 direction Nîmes sera fermée donc pour réparer des glissières de sécurité. Vous retrouvez toutes ces zones de travaux aussi sur notre site internet pour éviter toute mauvaise surprise avant de prendre la route, radiovinciautoroute.com. Et nous, on se retrouve à 18h30 après Joe et Douette Filet.

0: Joël doit te filer pour vous accompagner sur Radio Vinci Autoroute. Et nous avions rendez-vous, ne l'oubliez pas, à 18h30 pour reparler de vos conditions de circulation. Et dans quelques instants, votre rendez-vous de l'été, aussi les danses de l'été, ces tubes qui ont accompagné nos vacances et que nous sommes nombreux à connaître encore par cœur. Aujourd'hui, retour sur la Lambada, un succès planétaire qui a fait danser la France entière à la fin des années 80. Ça sera juste après le point sur vos conditions de circulation donc qui arrivent.
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0: Il est 18h30 et à cette heure-ci, s'il y a du monde, c'est vraiment près des grandes agglomérations, mais rien d'inhabituel hein, pour un mercredi soir qui plus est. En heure de pointe et surtout pendant cette période estivale, il y a du monde près des grandes villes comme par exemple Lyon ou encore Marseille, mais pour ce qui concerne Marseille, ça ne sera pas plus de 10 minutes pour passer Septèmes-les-Vallons, surtout au-delà du réseau Vinci Autoroute, où il y a une zone de travaux avec la voie de droite qui est neutralisée, ce qui explique pourquoi donc il y a un petit peu de monde dans ce secteur. Et puis, si vous deviez passer cette fois près de Lyon, à Lyon, il y a du monde près du tunnel sous Fourvière, où il vous faut 10-15 minutes pour passer. Les difficultés du moment dans les deux sens de circulation d'ailleurs, ajoutez à cela pendant que nous sommes près du bassin lyonnais, eh bien sur la 46, ce contournement est de la ville, il y a un véhicule qui est tombé en panne sur la voie la plus à droite. Ça vous concernera en fait juste après la sortie numéro 16 de Communet, qui est plus être dans un virage. Voilà pourquoi il faut vraiment bien anticiper. En fait, ça vous concernera tout à la fin donc de la bretelle d'entrée de Communet au niveau du kilomètre 58. Il y a d'ailleurs les pompiers puisque le véhicule était en surchauffe, donc avec un petit peu de dégagement de fumée. Voilà pourquoi il y a les pompiers, il y a aussi le patrouilleur qui sont présents sur les lieux. Voilà la situation pour Lyon. Maintenant, direction la vallée du Rhône avec un accident qui est en cours, mais plus de bouchons. Tout ça est derrière nous. Ça se passe sur la 7 en direction de Marseille, 8 km après la sortie de Bourg-les-Vallons, la sortie 14. Il y a une voiture et un poids lourd donc impliqués dans cet accident sur la bande d'arrêt d'urgence et la voie de droite. Ce sera exactement le même scénario et nous allons terminer donc en Languedoc-Roussillon près de la frontière espagnole, mais aussi près de Béziers. Déjà près de la frontière espagnole, il y a donc là aussi la voie de droite qui est impraticable sur la 9 en direction de Lyon, juste avant d'arriver au boulot, échangeur 43, donc sur un viaduc. Pensez à bien vous en écarter. Et pensez à réduire votre vitesse dans les deux sens, puisque je vous le rappelle, il y a un piéton qui se met en danger sur l'autoroute A9 près de Béziers, donc entre Béziers-Ouest et Narbonne-Est, les sorties 36 et 37. Oui, on anticipe quand même, dans les deux sens. Voilà concrètement ce qu'il fallait retenir en termes de trafic à proprement parler. Si vous deviez peut-être marquer la pause, si ça fait plus de 2 heures que vous êtes sur la route, anticipez surtout. Eh bien, entre Aix-en-Provence et Salon de Provence, l'aire de Lançon-Est est fermée sur la 7 en direction de Lyon. Donc, il faudra donc soit s'arrêter, comme vous l'avez peut-être fait à Aix-en-Provence, sinon, ça sera après du côté donc de Cavaillon, Avignon sur la 7 ou encore près de d'Arles et de Nîmes sur la 54.
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0: Sur la route des vacances, il est 18h33. Et c'est l'heure de redécouvrir ces tubes de l'été qui nous faisaient danser. Aujourd'hui, retour sur la Lambada avec Gilles Ravarino.
9: Si je vous dis danse de l'été, vous pensez peut-être aux chorégraphies TikTok. Mais bien avant les portables et les filtres, en 1989, il y avait la Lambada. La lambada, c'est un peu la danse qui a mis tout le monde mal à l'aise en même temps. Collé, serré, ondulant. Alors à l'origine, c'est une danse brésilienne venue de Belém. Mais c'est Kaoma qui l'a propulsée au sommet avec ce tube chanté en portugais.
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9: Le morceau s'est écoulé à plus de 5 millions d'exemplaires dans le monde pour la seule année 1989. Ensuite, il y a eu des procès pour plagiat et droits d'auteur, mais on ne va pas se gâcher l'été avec ces histoires de gros sous. Ce titre doit beaucoup au clip avec un décor tropical, une plage, des regards brûlants et surtout cette jupe courte qui tourbillonne. Résultat, la lambada est devenue la danse la plus pratiquée dans les campings d'Europe. Il y avait ceux qui maîtrisaient, ceux qui essayaient et ceux qui disaient « Non mais moi je regarde ». La lambada reste dans nos esprits puisqu'elle est régulièrement samplée, comme l'a fait Jennifer Lopez en 2011 pour le titre « On the Floor ». La lambada, c'est un souvenir d'été, un parfum de sable chaud et la preuve qu'un tube peut faire onduler plusieurs générations.

On s'imagine déjà danser sur cette chanson. C'était la Lambada de Kaoma, l'une de vos danses de l'été sur le 107.7. Un rendez-vous d'ailleurs à découvrir sur la route de vos vacances, mais aussi sur notre site et notre application. Attention du côté d'Orange, il y a des débris sur les voies de circulation de l'autoroute A7 en direction de Lyon, juste après Orange Sud sur la voie de gauche, et puis il y en a aussi près de Narbonne sur la 61 en direction de Montpellier, juste avant d'arriver au niveau de Lézignan, l'échangeur numéro 25, ça vous concernera d'ailleurs dans les deux sens, aussi bien en direction de Montpellier comme de Toulouse. On reparlera tout à l'heure, donc à 18h46, dans le prochain point trafic. D'ici là, nous continuons notre voyage sur la route des vacances, sur la route aussi tout simplement pour rentrer à la maison, ou celle du travail, qui sait, avec vos souvenirs. Tam Tam, voici Michel Polnareff.

0: La musique de Michel Polnareff pour vous accompagner sur Radio Vinci Autoroute. Et restez bien à l'écoute d'ailleurs de cette antenne. Le point trafic revient dans quelques secondes.
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0: Comment ça roule à 18h46? Est-ce qu'il y a de longs bouchons? Non, il n'y en a pas. Par contre, vous n'êtes pas tout seul, surtout près des grandes agglomérations avec l'heure de pointe qui n'est pas terminée, près de Lyon ou encore Marseille, près de la frontière espagnole aussi, qui mine de rien. D'ailleurs, près de la frontière espagnole, vous êtes toujours nombreux à rentrer d'Espagne, notamment pour passer le péage du Boulou dans le secteur du Pertus, où il y a 2 km de difficulté de circulation, donc dans le sens Espagne-France, pour ce secteur du pour le péage du Boulou, donc dans le secteur du Pertus, et pour permettre des contrôles. Des voies de péage sont donc fermées à la demande des autorités. Que ces contrôles soient en cours ou non. Si vous êtes ailleurs, ça va être simple, pour ce qui concerne le Languedoc-Roussillon. Il n'y a pas d'autres bouchons, il n'y a pas d'accident. Par contre, pas mal d'obstacles sur les voies de circulation, notamment près de Narbonne, alors sur la 61 en direction de Toulouse, juste après la sortie 25 de Lézignan, là où il y a des débris, donc sur la voie de droite. Et puis, si vous êtes près de Nîmes, cette fois sur la 9 en direction de Lyon, juste après Galargues-Morte, là aussi d'autres débris sur la voie de gauche, cette fois. Allons maintenant du côté de la Provence, où il y a encore un petit peu de monde à Marseille, mais ça ne sera pas plus de 10 minutes, ça n'a pas changé, pour passer donc les difficultés de circulation du moment qui vous concerneront sur le réseau géré par la direction, et des routes méditerranéennes pour passer donc Septem-les-Vallons, vous qui allez rejoindre la direction de Marseille. La voie de droite est neutralisée, donc voilà pourquoi vous mettrez une petite dizaine de minutes pour passer ces difficultés. Il y en a d'autres des bouchons en Provence? Non, il n'y en a pas. Du coup, je vous rejoins non pas en vallée du Rhône, puisque tout est rentré dans l'ordre entre Orange et le sud de Lyon. Par contre, à Lyon, j'ai quand même cette information pour vous. Sur la 46, le contournement est de la ville en direction de Marseille et Saint-Étienne, à la hauteur de Communet, l'échangeur numéro 16. Il y a un véhicule qui est en difficulté. En fait, c'est un poids lourd victime d'une surchauffe qui est arrêté sur la bande d'arrêt d'urgence et la voie de droite. Il y a toujours les pompiers, d'ailleurs, qui sont présents sur les lieux. Même chose pour le patrouilleur. Voilà pourquoi, à ce niveau, il y a un petit ralentissement, mais vraiment pour le moment très rapide à passer. Quant à vous qui allez passer à Lyon, mais près du tunnel sous Fourvière, peu importe votre sens, ça sera 10-15 minutes pour passer les difficultés. Et nous allons nous retrouver dans quelques minutes après les informations de 19h. Oui, pour reparler de vos conditions de circulation sur Radio Vinci Autoroute, ça arrive que vous soyez en vacances, au travail ou pour rentrer à la maison. Après Whitney Houston, Enrique Iglesias ou encore Jungle-y.

Whitney Houston et Enrique Iglesias pour vous accompagner sur le 107.7. Il est 18h56 et à cette heure-ci, il y a un petit ralentissement à l'est de Lyon sur l'autoroute A46 en direction de Marseille et Saint-Etienne. Là où en fait un véhicule est tombé en panne sur la bande d'arrêt d'urgence, c'est la voie de droite juste après les changeurs 16 de Commune Aimée. C'est bientôt fini, ça y est, le véhicule a pu être dépanné, il faut laisser le temps encore aux patrouilleurs d'enlever les cônes de chantier sur la voie de droite. Un accident aussi qui est en cours, du côté de Perpignan cette fois, sur la 9 en direction de Barcelone, avant d'arriver à Perpignan Nord au niveau du kilomètre 231. Ça se passe donc sur la bande d'arrêt d'urgence et la voie de droite. 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Nous en sommes depuis le début de l'année à 25 et ce sont des fourgons accidentés. 15 au total qui sont exposés non loin de Lyon au niveau du péage de l'autoroute A7, le péage de Vienne. Respectez donc le corridor de sécurité. Nous ne le répéterons jamais assez.

0: Ceux qui s'aimaient, Jack Savoretti et Philippine Lavray pour vous accompagner sur Radio Vinci Autoroute. Le prochain point trafic, oui, il revient dans quelques minutes juste après les informations. Il est 19h.
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2: Bonsoir à tous. À la une, la situation s'améliore dans le Var où les personnes évacuées à Corins et Barjols sont enfin autorisées à réintégrer leur domicile. Même scénario dans les Landes où le feu est désormais fixé. En revanche, en Gironde, si le méga-feu qui a ravagé plus de 42 000 hectares dans le département est stabilisé, l'arrivée d'un nouveau pic de chaleur s'annonce cruciale. Demain, 23 départements seront en alerte orange canicule. La ministre de la Santé, Stéphane Rist, annonce la livraison de plus de 5 millions de masques FFP2 dans les pharmacies en Gironde où la qualité de l'air est fortement dégradée. L'actualité de ce mercredi 29 juillet, c'est aussi le parquet de Marseille qui annonce le classement sans suite de l'enquête pour prise illégale d'intérêt visant Renaud Muselier. Mon honneur est lavé, estime le président de la région Provence-Alpes-Côte d'Azur qui a été visé par un signalement l'accusant d'avoir fait assumer la rémunération d'un employé de maison à une société attributaire de marché public. Dans le reste de l'actu, les frappes au Moyen-Orient ont repris après une accalmie de plusieurs jours. L'armée américaine a annoncé avoir intercepté des missiles iraniens puis lancé une attaque conjointe avec l'Arabie Saoudite contre des milices pro-iraniennes en Irak, provoquant un nouveau bond des prix du pétrole. En bref, la chroniqueuse pro-russe Xenia Fedorova, qui intervient notamment sur les plateaux de CNews, est visée par un arrêté d'expulsion du territoire français. L'ancienne dirigeante de la chaîne RT France, qui a immédiatement formé un recours contre cette décision, avait été qualifiée il y a quelques semaine de propagandiste pactanté qui sert de relais à la désinformation du Kremlin, selon le ministre des Affaires étrangères Jean-Noël Barrot. Ses employeurs Canal+ et Lagardère dénoncent une atteinte particulièrement grave à la liberté d'expression. Enfin, le décès de Kavinsky, le DJ âgé de 50 ans, figure phare de la scène électro-française, a été retrouvé mort à son domicile parisien ce matin. Une enquête en recherche des causes de la mort a été ouverte. Kavinsky, fierté française pour toujours, a réagi Emmanuel Macron. Du film Drive au JO de Paris avec Angèle et le groupe Phoenix, le monde entier avait vibré sur Night Call, a rappelé la ministre de la Culture, Catherine Pégard. Il est 19h02, fin de ce flash d'actualité. Restez branchés pour l'infotrafic, ce sera juste après la météo.
0: La météo en effet, avec toujours la chaleur qui est d'actualité partout en France. Et pour le moment, 16 départements restent en vigilance orange pour canicule, donc quasiment toute l'Auvergne-Rhône-Alpes où les températures ont avoisiné d'ailleurs les 35 degrés aujourd'hui. Pour demain, eh bien ça sera la même chose. Pour le reste du sud-est, c'est-à-dire la Méditerranée, le soleil reste également présent ce début de soirée et le thermomètre affichera encore demain à l'ombre des 30 degrés. Le risque d'incendie reste toujours aussi au rendez-vous avec une vigilance orange pour risque élevé sur les Pyrénées orientales, l'Aude, le Gard, la Drôme, le Vaucluse, le Var ainsi qu'une bonne partie de l'Auvergne-Rhône-Alpes. Et donc la tendance pour demain jeudi, soleil, chaleur et risque d'incendie.
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0: L'info trafic à 19h03, pas de gros bouchons, soyez-en sûrs. Même si l'heure de pointe n'est pas tout à fait terminée, il y a encore un petit peu de monde, mais c'est 10 minutes tout au plus pour passer. Les ralentissements que je vais vous citer, déjà près de Marseille pour passer le réseau géré par la direction des routes méditerranéennes, donc sur l'autoroute A7 en direction de la cité phocéenne à Septèmes-les-Vallons, là où en plus il y a une zone de travaux où la voie de droite donc est impraticable en direction de la cité phocéenne. Il y a un petit peu de monde aussi près de Lyon, mais 10 minutes ça sera pas plus longtemps pour passer ces difficultés, notamment pour accéder au tunnel sous Fourvière, peu importe votre sens de circulation, ou encore pour vous qui allez passer via la 46, ce contournement est de la ville, en direction de Marseille et Saint-Etienne, juste avant d'arriver à Communer, là où il y a eu tout à l'heure un véhicule sur la voie de droite, mais tout cela est derrière nous. Est-ce que j'ai d'autres informations pour vous, par exemple en Auvergne-Rhône-Alpes? Non, il n'y en aura pas d'autres. Du coup, je vous rejoins. Et bien, pour clôturer ce point de trafic près de Perpignan, sur la 9, en direction de Barcelone, une dizaine de kilomètres après la sortie 40 de l'E4, là où il y a un poids lourd et une voiture impliquée dans un accident, sur la voie de droite et la bande d'arrêt d'urgence. Un petit peu plus de monde quand même, hein, qui rentre d'Espagne sur les premiers kilomètres de la 9 en direction de Lyon, surtout pour passer le péage du Boulou dans le secteur du Pertus, où il y a 3 kilomètres de difficultés de circulation. Et pour permettre des contrôles, des voies de péage sont donc fermées. Mais à la demande des autorités que ces contrôles soient en cours ou non.
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Die Die, c'était Shakira et Burna Boy pour vous accompagner. Une chanson quand même qu'on a entendue et entendue avec la Coupe du Monde de football 2026. C'était l'hymne de cette Coupe du Monde 2026. À 19h12 sinon, tous les gros bouchons sont quasiment derrière nous. Il y aura encore un petit peu de monde pour accéder au tunnel sous Fourvière pour vous qui êtes en direction de Paris, donc à Lyon, Lyon-Centre, ou encore pour rentrer d'Espagne sur la 9 et passer donc en direction de Lyon, le péage du Boulou dans le secteur du Pertus. Mais ne vous en faites pas, on en reparlera tout à l'heure à 19h15. Juste après les pépés prunes.

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1: Il est 19h15 et oui, nous pouvons le dire quasiment, le gros du trafic est presque derrière nous. S'il y a encore un petit peu de monde, ça sera pour vous qui nous écoutez près de la frontière espagnole ou encore de Lyon. Mais sinon, pour le reste, ça s'est bien résorbé puisqu'il n'y a plus d'accident. Ou encore l'heure de pointe qui est derrière nous. Alors pour ce qui concerne la frontière espagnole, vous êtes encore nombreux à rentrer d'Espagne sur l'autoroute A9, donc dans le sens Espagne-France, où il y a toujours un bouchon de 3 km pour passer le péage du Boulou dans le secteur du Pertus. Et pour permettre des contrôles, des voies de péage sont donc fermées à la demande des autorités, que ces contrôles soient en cours ou non. Si vous êtes toujours sur l'autoroute A9, mais cette fois en direction de Barcelone, une dizaine de kilomètres avant d'arriver à Perpignan Nord, la sortie 41, là c'est un accident qui se poursuit impliquant une voiture et un poids lourd. Alors certes sur la bande d'arrêt d'urgence, mais pour mettre en place un périmètre de sécurité, les services de l'autoroute ont neutralisé donc la voie de droite. Si vous deviez passer plutôt par Carcassonne, cette fois sur la 61 en direction de Toulouse, juste après la sortie 25 de Lézignan, là il y a quand même des débris sur les voies de circulation. Voilà pourquoi je vous en parle, pour éviter toute mauvaise surprise. Et en parlant d'obstacles, nous allons maintenant direction la vallée du Rhône. Déjà, côté Provence, soyez sans crainte, ça s'est bien résorbé, même du côté de Marseille. Par contre, en vallée du Rhône, à Valence, sur l'autoroute A7 en direction de Lyon, 5 km après la sortie 16 de Loriol, il y a quand même des débris sur les deux voies de droite. Et là, votre repère, ça sera kilomètre 87. Pour le clôturer, ce point trafic, direction donc Lyon. Pour vous, qui allez peut-être passer par Lyon-Centre en direction de Paris et par le tunnel sous Fourvière, comptez encore une bonne dizaine de minutes pour passer les derniers ralentissements plutôt classiques pour un mercredi d'été. Alors par contre, sous ces fortes chaleurs, la région Auvergne-Rhône-Alpes toujours en vigilance orange pour canicule. Il fait chaud de toute façon sur le sud-est, mais qui plus est encore sur la région Auvergne-Rhône-Alpes. Et ajoutez à cela des vigilances orange pour une bonne partie du sud-est pour risque d'incendie. Donc ne jetez pas de mégots de cigarettes par la fenêtre de votre véhicule. Le prochain point trafic, il revient dans quelques minutes, ça sera à 19h30. En attendant, je ne vous laisse pas tout seul, plutôt entre de bonnes mains, avec Freak Power ou encore Louisa.

Freak Power pour vous accompagner sur les ondes de Radio Vinci Autoroute. Il est 19h24 et à cette heure-ci, il n'y a quasiment plus de grosses difficultés. S'il y a un petit peu de monde, ça sera pour rentrer d'Espagne et pour donc arriver sur les premiers kilomètres de l'autoroute A9 en France, en direction donc de Lyon pour passer le péage du Boulou dans le secteur du Pertus, mais on y est presque, hein, sur la fin des difficultés de circulation. Du coup, j'en profite quand même pour vous rappeler cette information qui pourrait avoir un impact quand même sur votre trajet pour ce soir et cette nuit surtout. Entre Carcassonne et Toulouse, à partir de minuit ce soir et au plus tard jusqu'à 5h du matin, la sortie numéro 20, Villefranche de l'Auraguet de l'autoroute A61 sera fermée, donc en direction de Toulouse, pour effectuer des travaux d'entretien. Et puis dans la Loire aussi, à partir de 21h ce soir et au plus tard jusqu'à 6h du matin, la sortie numéro 7, Montbrison de l'autoroute A72 sera fermée dans les deux sens, donc pour effectuer des travaux de fauchage. Enfin, je ne vous oublie pas aussi, vous qui allez circuler à Salon de Provence à partir de 22h ce soir et au plus tard, donc jusqu'à 6h du matin, la bifurcation qui permet de passer de l'autoroute A7 direction Lyon à la 54 direction Nîmes sera fermée pour réparer donc des glissières de sécurité.

0: Walking Away, c'était Craig David pour vous accompagner sur Radio Vinci Autoroute. Il est quasiment 19h30 et nous allons refaire un point sur vos conditions de circulation. Oui, il y a encore un petit peu de monde du côté de la frontière espagnole, mais ça va quand même de mieux en mieux. Et puis sinon, aussi à suivre absolument BO, votre rendez-vous estival dédié aux bandes originales les plus mythiques du cinéma, celles qu'on ne se lasse pas de réécouter. Dans quelques minutes, nous ferons un saut dans le temps, retour en 1994 avec une comédie familiale française, Un Indien dans la ville. Ça sera donc juste après le point sur vos conditions de circulation.
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0: L'infotrafic en effet à 19h30, au rythme encore d'un trafic assez dense pour ce qui concerne la frontière espagnole. Vous êtes quand même assez nombreux encore à rentrer d'Espagne sur l'autoroute A9 dans le sens donc Espagne-France, où il y aura encore 3 km de difficultés de circulation pour passer le péage du Boulou dans le secteur du Pertus et pour permettre des contrôles. Des voies de péage sont donc fermées à la demande des autorités que ces contrôles soient en cours ou non. À part cela, est-ce qu'il y aura d'autres difficultés de circulation? Il y a un petit peu de monde près des grandes agglomérations comme Marseille et Lyon. Par exemple, Marseille à Septèmes-les-Vallons sur l'autoroute A7 en direction de la cité phocéenne. Là où il y a donc des travaux au-delà du réseau Vinci Autoroute, ou encore à Lyon pour passer par Lyon Centre et le tunnel sous Fourvière en direction de Paris. Mais c'est moins de 10 minutes, en 5 bonnes minutes pour passer. C'est difficulté. Je n'ai pas d'autres informations d'ailleurs qui pourraient gêner votre passage au niveau du trafic, au niveau de la météo. Vous en rendez compte par vous-même. Il fait encore bien chaud à cette heure-ci, surtout en Auvergne-Rhône-Alpes. D'ailleurs, cette région qui est en vigilance orange pour canicule. Ajoutez à cela, pour une bonne partie du sud-est, vigilance orange aussi pour risque de feu de forêt, risque d'incendie. Il faut vraiment anticiper. Il y en a eu énormément des incendies depuis. Et ces dernières semaines, voilà pourquoi il ne faut pas jeter vos mégots de cigarettes par la fenêtre de votre véhicule. Et d'ailleurs, à ce sujet, comme chaque année, Radio Vinci Autoroute est partenaire de la grande campagne de prévention des feux de forêt lancée par le ministère de la Transition écologique. De nombreux départements en sont confrontés à la sécheresse et donc exposés au risque de feux de forêt et de végétation. N'oubliez pas, un seul mégot jeté par la fenêtre peut déclencher un incendie et ravager des hectares en quelques minutes. Ne jetez jamais vos mégots dans la nature et retrouvez aussi les bons réflexes sur feu-forêt.gouv.fr.
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0: Et un très très bon mercredi soir à vous, dès 19h32.
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0: Et c'est l'heure d'Absolument BO, votre rendez-vous consacré donc aux bandes originales de films. Et comme promis tout de suite, nous replongeons dans l'univers d'une comédie française culte des années 90, Marie Codemo.
7: C'est un morceau qui a été composé spécialement pour ce film et qui résonne encore souvent dans nos têtes. À cette époque, les enfants jouaient à la Game Boy ou avec leur Tamagotchi et regardaient en boucle la cassette vidéo d'un Indien dans la ville.
8: Il a l'air gentil, mais on a du mal à se concentrer quand il est dans la pièce.
7: Ce film d'Hervé Palude est sorti en décembre 94. On y suit les aventures du jeune Mimicicu, élevé par sa mère au fin fond de l'Amazonie, qui débarque à Paris avec son père.
9: Baboune, baboune!
10: Oh putain, Mimi!
7: Un trio signe la musique du film. Donnez-moi un K pour Manu Katché, musicien de renom. Donnez-moi un O et un D pour les regrettés Geoffrey Oriema et Tonton David, chanteur de reggae, de world music. Et avec ces trois lettres-là, vous formerez le groupe KOD.
9: ton voisin.
7: Chacun sa route connaîtra un succès immédiat. Le trio recevra la victoire de la musique dans la catégorie compositeur de musique de film en 1996. C'est une chanson qui a vraiment marqué les esprits. La preuve, arriverez-vous à vous retenir de la fredonner? Quelle que soit votre route à vous, aujourd'hui, elle se fait avec KOD dans Absolument BO.

C'était Chacun sa route de KOD dans Absolument BO. Retrouvez d'autres épisodes sur notre site internet d'ailleurs et notre application. Le prochain point trafic, lui, reviendra tout à l'heure à 19h45. Nous reviendrons essentiellement sur des difficultés encore qui persistent du côté de la frontière espagnole pour passer le péage du Boulou. Je vous dis tout sur l'autoroute A9 comme pour le reste aussi du sud-est du pays. Après Blur et Maeva.

0: Girls and Boys, c'était Blur pour vous accompagner sur les ondes de Radio Vinci Autoroute. Le prochain Pour Trafic revient dans quelques instants à 19h45.
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0: Il est 19h45, sous ces fortes chaleurs encore à cette heure-ci, en ce début de soirée. D'ailleurs, la région Auvergne-Rhône-Alpes est en vigilance orange pour canicule. Et ajoutez à cela aussi, vigilance orange pour une bonne partie du sud-est, dont le pourtour méditerranéen, la vallée du Rhône également, en vigilance orange pour incendie. D'ailleurs, y a-t-il des comportements à adopter en cette période de canicule pour éviter les incendies? Écoutez le lieutenant-colonel Pierre Augier, pompier dans le Vaucluse.
7: Presque c'est toute l'année, mais c'est encore plus accru en période de canicule. Comme vous pouvez le voir, les bords des routes sont très secs, hein, la végétation est très sèche et elle est aussi très vulnérable aux incendies. Donc c'est vraiment une problématique à prendre en compte, c'est un problème pour nous. Mais vous, dans vos comportements de tous les jours, je pense que la cigarette est un fléau, hein, sur lequel effectivement il faut avoir une vigilance toute particulière. Et encore plus quand il fait chaud et quand il y a du vent.
0: Et d'ailleurs, malheureusement, en parlant de ces incendies, il y a un incendie de végétation qui a tendance à prendre de l'ampleur. Ça vous concernera du côté d'Orange pour le moment, sur la 7 en direction de Marseille. En fait, une dizaine de kilomètres après Orange Sud, donc avant d'arriver à Avignon-le-Pontet, vous avez l'aire de repos de Fournalet, qui est vraiment très proche des voies de circulation. En fait, il y a un poids lourd qui a pris feu sur cette aire de repos et avec le vent, le problème c'est que la fumée commence à arriver au niveau de la végétation. D'où le fait que je vous parle d'un incendie de végétation maintenant entre Orange Sud et Avignon-le-Pontet, avec des dégagements de fumée qui peuvent arriver sur les voies de circulation. Voilà pourquoi il faut vraiment anticiper. De toute façon, les services de secours, les pompiers en l'occurrence, ont été avisés. Ils arrivent le plus rapidement possible. Et d'ailleurs, c'est du direct. On vient de m'apprendre que ça y est, ils sont arrivés sur place pour maîtriser cet incendie le plus rapidement possible. Alors, vous en doutez, mais l'aire de repos de Fournalet pour le moment, et ce jusqu'à nouvel ordre, est fermée le temps que l'incendie soit maîtrisé. D'ailleurs, en parlant d'une aire de fermée, il y a une aire de service aussi de fermée, alors non pas pour un incendie, mais pour des travaux qui sont en cours jusqu'à demain matin 6h, ça vous concernera. Près de Salon de Provence, entre Aix-en-Provence et Salon de Provence, c'est l'aire de Lançon-Est qui est fermée, donc jusqu'à demain matin 6h, sur la 7 en direction de Lyon. Voilà pourquoi il va falloir anticiper, surtout, eh bien peut-être vous, chauffeur poids lourd, ça fait plus de 2h que vous êtes sur la route. Si vous avez déjà passé Aix-en-Provence, il faudra eh bien soit faire la pause du côté eh bien de Sénas ou encore d'Avignon sur la 7 ou encore tout près d'Arles et de Nîmes, si votre destination, ça sera la Camargue, la 54. Voilà la situation donc pour ces informations plus qu'importantes. Maintenant, en termes de bouchons, il y en a encore un petit bouchon qui vous concernera. Vous qui rentrez d'Espagne pour notamment passer le péage du Boulou dans le secteur du Pertus pour passer ce péage, il y aura encore 2 petits kilomètres, hein, 2 ralentissements et puis donc pour permettre des contrôles, des voies de péage sont donc fermées à la demande des autorités que ces contrôles soient en cours ou non. Nous allons clôturer ce point trafic non loin de là, cette fois près de Perpignan puisque sur la 9 mais en direction de Barcelone, une dizaine de kilomètres après avoir passé la sortie 40 de l'E4, il y a aussi une voiture et un poids lourd impliqués dans un accident et là c'est la voie de droite donc qui est neutralisé. Voilà concrètement ce qu'il fallait retenir à 19h48. Et le prochain point trafic, il reviendra avec d'autres copilotes après les infos de 20h. Des prochains copilotes pour le sud-est, le sud-ouest comme aussi le grand ouest. Ça revient donc après les infos. En attendant, Talisco ou encore Feuge Atherton sur le 107.7.

0: La musique de Talisco pour vous accompagner sur Radio Vinci Autoroute avec quand même pas mal de véhicules qui sont arrêtés sur la voie la plus à droite, véhicules en panne ou accidentés. C'est le cas par exemple près de Perpignan sur la 9 en direction de Barcelone, une dizaine de kilomètres après la sortie 40 de l'E4. Ça sera le cas également pour vous qui allez passer par Valence sur la 7 en direction de Marseille, juste après Bourg-les-Valence, la sortie numéro 14. Il y en a aussi un petit peu plus à l'est de Clermont-Ferrand sur la 89 en direction de Lyon. Ça vous concernera juste avant d'arriver donc à Tararsante. Mais pas de panique, nous y reviendrons dans le prochain point trafic et nous reviendrons forcément aussi sur le risque d'incendie qui reste plus que jamais d'actualité dans le sud-est du pays. D'ailleurs, d'une façon générale, avec toutes ces vigilances orange, comment éviter les départs de feux de forêt en adoptant un comportement responsable? Et ça passe par quoi? Écoutez Luc Langeron, chargé des opérations de prévention des incendies à l'entente pour la forêt méditerranéenne.
1: D'abord, respecter le code forestier, puisqu'il est très bien écrit. Il y a des arrêtés préfectoraux dans chacun des départements qui vont vous dire ce que vous faites et ce que vous pouvez pas faire. Et évidemment, en été, le risque est là, donc on ne brûle pas, on ne jette pas ses cigarettes depuis la voiture, on ne fume pas en forêt, c'est interdit. Et avec les barbecues, on est très prudent, parce qu'évidemment, ce sont des étincelles qui peuvent se retrouver dans un espace combustible et inflammable d'abord.
0: Et d'autant plus quand on voit ce qu'il se passe dans le département du Var ou encore celui de la Gironde, des Landes également. Restez bien à l'écoute du 107.7, le prochain point trafic. On revient après les informations de 20h avec d'autres copilotes. En attendant, place à la musique de Shadé.

0: 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Le prochain point trafic, il revient dans quelques minutes. Ça se calme dans le sud-est du pays. Plus d'incendies, quasiment plus de bouchons. On en reparle juste après les informations avec d'autres copilotes. Un très bon mercredi soir à vous. Il est tout juste 20h.
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2: Bonsoir à tous. À la une, la situation s'améliore dans le Var où les personnes évacuées sont enfin autorisées à réintégrer leur domicile à Corinth et Barjol. Même scénario dans les Landes où le feu est désormais fixé. En revanche, en Gironde, si le méga-feu qui a ravagé plus de 42 000 hectares dans le département est stabilisé, l'arrivée d'un nouveau pic de chaleur s'annonce cruciale. Demain, 23 départements seront en alerte orange canicule. La ministre de la Santé, Stéphane Rist, annonce la livraison de plus de 5 millions de masques FFP2 gratuits dans les pharmacies en Gironde où la qualité de l'air est fortement dégradée. L'actualité de ce mercredi 29 juillet, c'est aussi le parquet de Marseille qui annonce le classement sans suite de l'enquête pour prise illégale d'intérêt visant Renaud Muselier. Mon honneur est lavé, estime le président de la région PACA, qui a été visé par un signalement l'accusant d'avoir fait assumer la rémunération d'un employé de maison à une société attributaire de marché public. Dans le reste de l'actu, les frappes au Moyen-Orient ont repris après une accalmie de plusieurs jours. L'armée américaine a annoncé avoir intercepté des missiles iraniens, puis lancé en riposte une attaque conjointe avec l'Arabie Saoudite contre des milices pro-iranienne en Irak, provoquant un nouveau bond des prix du pétrole. En bref, la chroniqueuse pro-russe Xenia Fedorova, qui intervient notamment sur CNews, est visée par un arrêté d'expulsion du territoire français. L'ancienne dirigeante de la chaîne RT France, qui a immédiatement formé un recours contre cette décision, avait été qualifiée de propagandiste patentée qui sert de relais à la désinformation du Kremlin par le ministre des Affaires étrangères Jean-Noël Barrot. Ses employeurs Canal+ et Lagardère dénoncent une atteinte particulièrement grave à la liberté d'expression. Enfin, le décès de Kavinsky, le DJ âgé de 50 ans, figure phare de la scène électro française, a été retrouvé mort ce matin à son domicile parisien. Une enquête en recherche des causes de la mort a été ouverte. Kavinsky, fierté française pour toujours, a réagi Emmanuel Macron. Du film Drive au JO de Paris avec Angèle et le groupe Phoenix, le monde entier avait vibré sur Night Call, a rappelé la ministre de la Culture Catherine Pégard. Il est 20h02, fin de ce flash d'actualité. Retour de l'actu à 21h en compagnie de Florian Bonnec. Restez branchés pour l'infotrafic, ce sera juste après la météo. Merci Sébastien. Sébastien Date de la rédaction du 107.7 à la météo de demain, jeudi 30 juillet. Le temps toujours chaud sera caniculaire sur l'est du pays, malgré un ciel bas et gris en matinée sur les plaines du Roussillon et du Languedoc. L'après-midi, le soleil se montrera toujours assez généreux, bien que des nuages bas circuleront parfois sur la façade atlantique et que des cumulus bourgeonneront sur le relief, pouvant occasionner une averse sur le Mercantour, sur l'est des Pyrénées et le Massif central. Côté thermomètre, les températures minimales seront de l'ordre de 23 à 24 degrés du sud de la Bourgogne vers la vallée du Rhône et le rivage méditerranéen. Les maximales seront comprises entre 35 et 38 degrés sur une large partie est du pays avec localement 37-39 en plaine d'Alsace ainsi que sur la vallée du Rhône. Entre ces deux zones, elles évolueront entre 30 et 33 degrés. Alors justement, Météo France maintient à l'heure actuelle en vigilance orange canicule 16 départements dont une majorité se trouve en Auvergne-Rhône-Alpes. Et demain, jeudi midi, 7 départements méditerranéens s'ajouteront à cette vigilance orange et ils seront donc au total 23. Le détail de la carte des vigilances est à retrouver sur notre site internet radiovinciautoroute.com. Forte chaleur, qui plus est, période de canicule, c'est couvre-chef, bien sûr, et bouteille d'eau pour tous. Et puis j'attire votre attention que sur autoroute,

0: il peut y avoir des situations de blocage plus ou moins longues. Alors, quelle que soit la saison, ayez toujours dans votre véhicule de l'eau et un encas pour autant de personnes que vous transportez. On ne sait jamais. Le risque d'incendie va de pair avec les vigilances canicules. Le risque d'incendie sera très élevé, de couleur rouge pour la Moselle et la Meurthe-et-Moselle, donc dans le Grand Est, hein, demain jeudi. Et le risque sera élevé également de couleur orange pour 29 autres départements au niveau national, parmi lesquels les Pyrénées-Orientales, l'Aude, le Var, le Vaucluse, la Drôme et l'Ardèche. 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Ne jetez jamais vos mégots dans la nature et retrouvez plutôt les bons réflexes sur feu-forêt.gouv.fr.
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0: Avec, à l'heure actuelle, une seule difficulté, c'est en train de rentrer dans l'ordre si vous arrivez d'Espagne. Un peu d'attente avant de passer le péage du Pertu sur le secteur du Boulou, donc sur la 9 en direction de Perpignan, Narbonne, Lyon. Je rappelle que sur ce secteur, des voies de péage restent neutralisées à la demande des autorités, que des contrôles aient lieu ou pas, c'est à prendre en considération, mais pour l'instant, ça a tendance plutôt à s'améliorer. Il y a, à l'heure actuelle, quelques événements à vous rappeler. Tout d'abord, dans la vallée du Rhône, si vous circulez sur l'A7 en direction de Marseille, il y a un poids lourd en panne 2 km après la sortie 14 Bourg-les-Valences qui a conduit le patrouilleur à neutraliser la voie de droite. Par conséquent, sur ce secteur, vous ne circulez plus que sur la voie du milieu, voire la voie la plus à gauche. Il y avait un incendie également de poids lourd, incendie donc maîtrisé. Alors c'est sur une aire de repos, c'est toujours sur l'A7 en direction de Lyon, un peu après Orange Sud, la sortie 22, c'est 12 km après, il y a l'aire de repos de Fournalée, donc un poids lourd était la proie d'un incendie, donc c'est en train de rentrer dans l'ordre, plus d'incendie, plus de fumée, et ça se passe donc sur une aire de repos, donc aucune incidence sur la circulation sur ce secteur, mais voilà, ça évolue là aussi dans le bon sens. Si vous circulez du côté de la Côte d'Azur maintenant, sur le secteur de Nice, deux informations à retenir. Sur la 8 en direction de Menton-Vintimille après Nice-Est, 1 km après, il y a un poids lourd en phase de dépannage, pas de bande d'arrêt d'urgence, voie de droite donc neutralisée, c'est 1 km après la sortie 55. Vous disposez des deux voies supplémentaires au milieu à gauche pour dépasser le dépannage en toute sécurité. Dans l'autre sens, et un peu après Villeneuve-Loubet, donc en approchant quasiment d'Antibes, vous circulez donc sur la 8 direction Aix-Marseille, des morceaux divers en guise d'obstacle confirmés sur voie de gauche. Soyez vigilants, patrouilleurs se rend sur les lieux. Et pour l'instant, eh bien, vous savez tout. Il me reste quand même à revenir dans le Var, puisque sur la 8, les sorties 34 Saint-Maximin et 35 Brignoles sont toujours déconseillées. Alors, en raison d'une part de l'incendie sur le secteur de Pontevès qui a été fixé mais pas maîtrisé, ça concerne notamment le massif du Gros Bessillon. Plusieurs axes du réseau secondaire sont fermés, comme par exemple la route départementale 560. La consigne est toujours d'éviter le secteur. Et puis en raison d'un autre incendie, notez que sur le réseau secondaire, la RDN7 est coupée entre Brignoles et Flassan-sur-Issole. Ça impacte aussi la route départementale 12 et là aussi la préfecture du Var recommande d'éviter le secteur.
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Les Cranberries Analyze pour vous accueillir sur le 107.7. Heureux de vous retrouver, Hervé Améry, aux commandes pour assurer le relais de ce mercredi soir avec, bien sûr, comme toujours, des rendez-vous fixes pour parler de votre infotrafic. C'est environ tous les quarts d'heure sur cette antenne et autant le dire tout de suite, c'est incontournable. Sinon, si un nouvel événement devait intervenir entre ces rendez-vous, dans ce cas-là, je vous retrouverai immédiatement de manière localisée. Le prochain point de trafic maintenant après Siena Spiro.

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1: 20h15, un nouvel aperçu en ce qui concerne vos conditions de circulation. Trafic désormais normal sur l'ensemble des axes autoroutiers du quart sud-est du pays. Aucune difficulté de circulation. En revanche, il y a quelques événements sur lesquels je reviens. Tout d'abord, si vous circulez du côté de Bourg-lès-Valence, deux informations à retenir. Vous circulez sur l'A7 en direction de Marseille, mais vous quittez l'autoroute à Bourg-lès-Valence, à sortie 14. Il y a un semi-remorque confirmé en panne. Peut-être gênant, un dépanneur se rend sur les lieux, donc vigilance sur ce secteur. Il y a également, on va garder ce point de repère, sortie 14, Bourg-lès-Valence, toujours en direction de Marseille, mais 2 km après, un poids lourd en panne, là aussi, qui a conduit en revanche à la neutralisation de la voie de droite sur place. Vous ne circulez plus que sur la voie du milieu, voire la voie la plus à gauche. Du côté de Nice également, le dépannage du poids lourd a pris fin, le dépanneur a également quitter les lieux, reste à débaliser la voie de droite. C'est pour vous qui circulez sur l'A8 en direction de Menton-Vintimille, 1 km après la sortie 55, donc sur le secteur de Nice-Est. Vigilance donc sur ce secteur, respectez bien la signalisation lumineuse à l'arrière du fourgon du patrouilleur Paul qui va débaliser donc cette voie de droite. Dans l'autre sens, en direction d'Aix-Marseille, information récente, une voiture confirmée en panne sur voie de droite. Il n'y a pas de bande d'arrêt d'urgence. Voie de droite déjà neutralisée, c'est environ 6 km après le péage de Monaco, donc sur la 8 direction Aix-Marseille. Et lorsque vous allez approcher du côté d'Antibes, 7 km après la sortie 47, il y a également, c'est confirmé, des morceaux divers en guise d'obstacle sur voie de gauche. Un patrouilleur part sur ce secteur. Enfin, tout au nord d'Aix-en-Provence, si vous êtes engagé sur l'A51 direction de Gap, notez qu'un fourgon est confirmé en panne dans la sortie numéro 15, Pertuis. Un dépanneur va se rendre sur les lieux. Je rappelle que sur l'A8, les sorties 34 Saint-Maximin et 35 Brignoles sont déconseillées en raison de l'incendie sur le secteur de Pontevès. Plusieurs axes sont fermés dans la route départementale 560 par exemple, et la consigne est toujours d'éviter le secteur. Et puis en raison d'un autre incendie, la RDN7 est coupée entre Brignoles et Flassan-sur-Issol. Ça impacte aussi la route départementale 12, et que la préfecture du Var rappelle qu'il faut là aussi éviter le secteur. Info pratique également qui concerne ceux d'entre vous qui sont engagés sur l'A7 en direction de Lyon. L'aire de service de l'Anson de Provence sur l'A7 en direction de Lyon est pour l'instant fermée, inaccessible. Donc si vous devez vous ravitailler, ce sera bien en amont, et ça dépend bien sûr de l'axe sur lequel vous provenez, ou alors un peu après. Et puis il y a un petit coup d'œil à deux zones de travaux plutôt impactantes qui vont avoir lieu tout à l'heure, qui vont se mettre en place à partir de 21h du côté de Lyon. Alors sur le secteur de Manicieux, la bifurcation qui permet de passer de l'A46 direction Paris à l'A43 direction Lyon sera fermée. Et puis au sud de Lyon, cette fois-ci sur le secteur de Ternay, qui a les bretelles qui permettent depuis les autoroutes A46 et A47 de rejoindre l'A7 en direction de Marseille, seront fermées. Donc deux fermetures pour ces deux secteurs travaux à partir de 21h. Bonne soirée, bon voyage avec nous sur le 107.7. Le prochain point trafic, ce sera bien sûr aux environs de 20h30.

Mylan Vampire sur le 107.7. Retour sur cette information. Un poids lourd inhabituellement en panne sur la voie du milieu. Ça vous concerne si vous circulez à l'heure actuelle sur l'autoroute A7 en direction de Lyon. Le poids lourd est en panne donc 17 km après la sortie numéro 13 à Tain-l'Hermitage. C'est dans une courbe qui part sur votre gauche, légèrement sur la gauche. Abordez le secteur en réduisant notablement votre vitesse. Ne prenez pas de risque. Le poids lourd est immobilisé sur la voie du milieu. La zone n'est pas sécurisée pour l'instant. Il faut emprunter soit la voie de gauche, soit la voie de droite, mais avec la plus grande vigilance. Ne prenez pas de risque.

0: T'aimes Impala et Jenny, c'est Dracula. On va reparler de l'infotrafic dans 30 secondes.
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0: 20h31 minutes et je vous emmène dans la vallée du Rhône. Il y a des poids lourds en difficulté. Vous circulez sur l'A7 en direction de Lyon tout d'abord. Il y a ce poids lourd en phase de dépannage, 5 km après l'Oriole, la sortie numéro 16, voie de droite neutralisée. Mais surtout, surtout, beaucoup plus au nord, il y a un poids lourd en difficulté depuis plusieurs minutes, anormalement en panne et arrêté sur la voie du milieu. C'est pour vous qui circulez donc sur l'A7 en direction de Lyon, mais cette fois-ci 17 km après Tain-l'Hermitage, la sortie numéro 13. Abordez le secteur en réduisant notablement votre vitesse. Ne prenez pas de risques. C'est dans une longue courbe qui part sur votre gauche. Et pour l'instant, la zone n'est pas sécurisée. Donc, soit vous passez sur la voie la plus à gauche, soit sur la voie de droite. Dans tous les cas, soyez vigilants sur ce secteur. Encore une fois, ne prenez pas de risques. Un patrouilleur se rend sur les lieux, mais la zone n'est pas encore sécurisée. Sur l'A7, dans l'autre sens maintenant, si vous circulez en direction de Marseille, dans la sortie numéro 14, Bourg-les-Valence, il y a un semi-remorque confirmant panne, peut-être gênant. Et puis après Bourg-les-Valence, donc 2 km après la sortie 14 en direction de Marseille, il y a également un poids lourd à arrêter, voie de droite neutralisée sur ce périmètre. Vous ne circulez plus que sur les deux voies les plus à gauche, voie du milieu, voie de gauche. Donc vigilance en abordant ce secteur. Nouvel événement qui me parvient si vous circulez à l'heure actuelle du côté de Cigent entre Perpignan et Narbonne. Vous circulez sur l'A9 en direction de Montpellier, Nîmes, Lyon. Il y a un accident à l'heure actuelle confirmé mettant en cause visiblement peut-être deux poids lourds. En tout cas, l'accident est confirmé sur l'impact. La bande d'arrêt d'urgence sur laquelle se trouvent les véhicules, c'est 3 km après Cigent, la sortie numéro 39. C'est une nouvelle information. En revanche, la zone n'est pas encore sécurisée. Donc, vigilance sur ce secteur. Du côté de Nice, maintenant, sur l'A8 en direction de Menton-Vintimille. Une voiture confirmée en panne, sans autre précision. Donc, soyez vigilants. 6 km après avoir passé le péage de Nice-Saint-Idant. En tout cas, la voiture est bel et bien confirmée en panne sur ce secteur. Dans l'autre sens, en direction d'Aix-Marseille, 6 km après le péage de Monaco, le dépannage d'une voiture en cours qui a conduit à la neutralisation de la voie de droite. Il vous reste la voie du milieu et la voie la plus à gauche. Et sur le secteur d'Antibes également, 7 km après la sortie 47, il y a, c'est confirmé, des morceaux divers en guise d'obstacle sur voie de gauche. Un patrouilleur va se rendre sur les lieux. Si vous circulez du côté de Toulon également, une voiture en panne avec la voie de droite neutralisée, c'est dans la traversée de la Valette du Var. Si vous circulez dans le sens Marseille vers Nice, 1 km environ après la sortie numéro 3, il y a la voie du milieu, la voie de gauche pour dépasser cette voiture en toute sécurité. Et puis tout au nord d'Aix-en-Provence sur l'A51 en direction de Gap, dans la sortie numéro 15, Pertuis, il y a la présence d'un fourgon en panne. Sa présence est confirmée. Je vous rappelle également des travaux qui vont avoir lieu tout à l'heure à partir de 21h dans la région de Lyon. Cela concerne différentes bifurcations. Par exemple, sur le secteur de Manicieux, la bifurcation qui permet de passer de l'A46 direction Paris à l'A43 direction Lyon sera fermée. Et puis au sud de Lyon, du côté de Ternay cette fois-ci, les bretelles qui permettent depuis les autoroutes A46 et A47 de rejoindre l'A7 direction Marseille seront elles aussi fermées. Donc prenez en note, les travaux vont se mettre en place et débuter tout à l'heure à partir de 21h. Un rappel également, Météo France maintient à l'heure actuelle 16 départements vigilance orange canicule, dont une majorité en Auvergne-Rhône-Alpes. Le détail de la carte des vigilances est à retrouver sur notre site internet radio-autoroute.com. Mais par force forte chaleur qui plus est par période de canicule, ses couvre-chefs et bouteilles d'eau pour tous. Et puis sur l'A8, les sorties 34 Saint-Maximin et 35 Brignoles sont déconseillées en raison de l'incendie sur le secteur de Pontevès. Plusieurs axes fermés sur réseau secondaire, par exemple la route départementale 560. La consigne est toujours d'éviter le secteur. Et puis en raison d'un autre incendie sur le réseau secondaire, la RDN7 est coupée entre Brignoles et Flassans-sur-Issole. Ça impacte aussi la route départementale 12.
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0: Allez, dans un instant, la sélection ciné du magazine Première Partenaire du 107.7. Tout au long de l'été, Thierry Chesse vous conseille la sortie incontournable de la semaine, mais aussi un film à voir ou à revoir en famille. On en reparle donc dans moins de 3 minutes.

0: tournée et pour le duo John Legend Minilong sur le 107.7. Un rappel avant de retrouver la chronique ciné. Si vous circulez à l'heure actuelle, un peu après Tain-l'Hermitage, il y a un poids lourd anormalement en panne sur la voie du milieu. Ça vous concerne si vous circulez sur l'A7 en direction de Lyon dans une courbe, longue courbe qui part sur votre gauche. Ne vous laissez pas surprendre. 17 km après la sortie numéro 13, Tain-l'Hermitage. Abordez le secteur en réduisant notablement votre vitesse, surtout si vous arrivez avec plusieurs véhicules autour de vous. Vous ne circulez à l'heure actuelle que sur la voie de gauche ou la voie la plus à droite, mais vigilance, la zone n'est pas encore sécurisée. Allez, comme promis, c'est l'heure de cet avoir maintenant. Votre rendez-vous ciné, Yvan Mouton, est avec Thierry Chaise, le rédacteur en chef de Première.
1: Et Thierry a choisi Les Matins Merveilleux comme sortie de la semaine, film français signé Avril Besson. C'est son premier long-métrage, ouais. Thierry.
2: Ouais. Et c'est vraiment un film dans lequel il fait bon vivre, je dirais. On est très heureux de passer du temps avec ce film, même si ça démarre par quelque chose de tragique, la mort d'une femme. Et puis, sa petite fille, qui est parisienne, découvre chez sa grand-mère une collection de vinyles, et puis elle voit un propriétaire, et va traverser la France jusqu'au sud
1: en Twingo
2: pour aller rendre ces vinyles à leur propriétaire.
3: J'ai pas de thunes, pas de mec, pas d'enfant, mais j'ai une tombe.
4: La caisse de disques vinyle à la cave pour Thierry.
2: C'est très beau si vous aimez les films avec des personnages qui sont un peu à côté d'eux-mêmes, qui sont un peu fragiles et en même temps tellement exubérants, vous allez vous régaler à voir ce film et son trio magique, India Air, Raya Martini et Éric Cantona, mais aux petits oignons. On est ému, c'est aussi par moments burlesque, ouais. Voilà, c'est vraiment une déclaration d'amour aux êtres cabossés par l'existence qui fonctionne parfaitement, qui avait été découvert au Festival de Cannes, en section parallèle.
1: Et maintenant, le film à voir ou à revoir dans notre cinémathèque familiale, c'est L'Effronté de Claude Miller, 1985, qui nous fait découvrir en fait l'incroyable prédisposition de Charlotte Gainsbourg pour le cinéma. On l'a découverte véritablement.
2: Eh oui, elle joue une jeune fille de 13 ans, une adolescente de 13 ans. Moi, j'avais 13 ans à l'époque et c'est vrai que c'était incroyable, même si c'était une fille. Moi, je suis un garçon, mais de voir comment Claude Miller racontait l'adolescence et comment Charlotte Gainsbourg incarnait cette adolescence qu'il tente d'un été, eh bien, va grandir avec toutes les difficultés qu'il y a, en faisant beaucoup la gueule, en effet, parce qu'on est un peu rebelle.
5: Charlotte, donne-moi ce marteau tout de suite, hein.
6: T'as qu'à venir le prendre si t'es si maligne.
5: En veux une ?
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2: Et aux côtés de la merveilleuse Bernadette Lafont ou de Jean-Claude Brialy. Enfin, il y a un casting incroyable et c'est pareil. Évidemment que c'est un film des années 80, mais parce que, en fait, l'adolescence n'a pas évolué au fil du temps. On peut le revoir aujourd'hui avec le même plaisir. Et puis, ça s'est terminé pour elle par le César sous les yeux de son père et sa mère, alors séparés, mais tous deux dans la salle. Et c'était mérité.
1: 2,5 millions d'entrées au box-office. Ça n'est pas énorme, mais ça a marqué tout de même une génération. L'Effronté sur toutes les bonnes plateformes. Et Les Matins Merveilleux en salle cette semaine, à retrouver également dans le magazine Première et sur première.fr.
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0: Aïe, c'était David Hallyday, l'infotrafic de retour dans moins d'une minute.
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0: 20h47, il y a donc un poids lourd en difficulté et arrêté de manière inhabituelle sur la voie du milieu si vous circulez actuellement sur l'A7 en direction de Lyon. C'est environ 17 km après la sortie 13 dans l'Ermitage. Alors au niveau de cet événement maintenant, il y a également le début d'un ralentissement parce que ça y est, du monde présent sur les lieux pour sécuriser le poids lourd en panne. Vous ne circulez que sur la voie la plus à gauche, ralentissement donc qui est en train de s'opérer. La première chose que vous allez voir en amont, c'est le patrouilleur présent sur ce secteur qui, avec sa flèche lumineuse, vous invite à ralentir et vous décaler le plus à gauche possible. Les forces de l'ordre également sont présentes sur les lieux donc pour sécuriser la zone. Donc voilà l'explication de ce ralentissement. Dans l'autre sens, vous circulez sur l'A7 en direction de Marseille. Il y a un semi-remorque en face d'épanage dans la sortie 14 Bourg-les-Valences et on garde ce point de repère 2 km après la sortie 14 Bourg-les-Valences en direction du sud. Il y a là aussi un poids lourd en phase de dépannage, mais cette fois-ci la voie de droite sur l'autoroute a été neutralisée. Plusieurs informations à retenir sur la Côte d'Azur. Tout d'abord, si vous circulez sur la 8 en direction de Menton-Vintimille, 6 km après avoir passé le péage de Nice-Saint-Idor, il y a une voiture confirmée arrêtée sans autre précision. Elle peut être gênante, donc vigilance sur ce secteur. 1 km après Nice-Nord, toujours sur le même axe, dans le même sens. 1 km après la sortie 54, donc une voiture accidentée qui se trouve arrêtée sur bande d'arrêt d'urgence, mais la zone n'est pas encore sécurisée. Dans l'autre sens, à l'approche d'Antibes, sur la 8 en direction d'Aix-Marseille, toujours des morceaux divers en guise d'obstacle confirmés sur la voie de gauche. Un patrouilleur se rend sur les lieux. Du côté de Toulon, dans la traversée de la Valette du Var, dans le sens Marseille vers Nice. Je rappelle, une voiture en panne, voie de droite neutralisée, c'est 1 km après la sortie numéro 3, la Valette Centre. Enfin, si vous vous trouvez du côté de Sigean, notez tout d'abord qu'il y a en direction de Montpellier, Nîmes, Orange, Lyon, deux poids lourds accidentés, arrêtés sur bande d'arrêt d'urgence. C'est 3 km après la sortie numéro 39. Et pour ceux qui veulent accéder à l'autoroute A9 dans le même sens, direction Montpellier, Nîmes, Lyon, il y a une ou des pièces de véhicule. On va y arriver, confirmé dans cette entrée Sigean. Donc soyez vigilant sur ce secteur. Avant de refermer cette page, retour sur quelques zones de travaux. Alors pour l'instant, c'est en train de se mettre en place. Mais notez que dans les prochaines minutes, dans la vallée de la Durance, la 51 est quasiment fermée. Alors en direction de Gap, entre Perruis, sortie numéro 20 obligatoire, et Aubignosque, sortie 21. Dans l'autre sens, la 51 est également fermée en direction d'Aix-Marseille, mais cette fois-ci entre Perruis, la sortie numéro 20 et Fort-Calquier, échangeur 19. Une fois que vous êtes hors autoroute, bien sûr, vous suivez le réseau secondaire. Et puis, notez qu'à Lyon, il va y avoir des bretelles fermées à partir de 21h. Sur le secteur de Manicieux, la bifurcation qui permet de passer de l'A46 direction Paris à l'A43 direction Lyon sera fermée. Et un peu plus au sud de Lyon, sur le secteur de Ternay, les bretelles qui permettent, depuis les autoroutes A46 et A47, de rejoindre l'A7 direction Marseille, elles seront, elles aussi fermé, début des travaux, donc à partir de 21h. 21h, après 21h, ce sera aussi l'occasion de notre prochain point à trafic. D'ici là, bien sûr, je reste à vos côtés. Si un nouvel événement devait intervenir entre-temps, je vous retrouverai immédiatement de manière localisée.

Makeba, le bel hommage de Jane sur le 107.7. Bonne soirée, bon voyage avec nous. À l'heure actuelle, pas de changement ce qui concerne vos conditions de circulation. On va y revenir en détail après les infos de 21h à 21h. Nous accueillerons Florian Bonnac.

0: Soirée mondaine, Oria sur le 107.7. Bonne soirée, voyage avec nous. Il est 21h.
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2: Bonsoir à tous, nous partons en Gironde où le méga-feu qui touche le département depuis une semaine est toujours stabilisé. Ce soir, selon la préfecture, la surface ravagée s'étend sur plus de 42 000 hectares, mais elle n'a pas évolué au cours des dernières 48 heures malgré quelques reprises de feu au Temple ou encore à Langon, non loin du bassin d'Arcachon. La journée s'annonçait pourtant critique en raison de la chaleur et du retour du vent. Un incendie qui a toujours pour conséquence en Gironde la fermeture de l'autoroute A63 sur une portion des Landes aussi, mais aussi la suppression des TGV au sud de Bordeaux, sauf en direction de Toulouse et de Tarbes. Sur le front des incendies, de nouveaux départs de feu ont été constatés dans les Landes, mais aussi dans le Var, ainsi qu'en Bourgogne, non loin de Dijon. Et en marge des feux, on apprend ce soir que 263 interpellations ont été menées par les forces de l'ordre depuis le 28 juin. Elles concernent 92 mineurs dans le cadre d'enquêtes relatives aux incendies. Selon le gouvernement, le chiffre semble effrayant. On le rappelle, surtout la canicule continue de s'installer sur une bonne partie de la France. Jusqu'à 23 départements seront en alerte demain, quasiment toute l'Auvergne-Rhône-Alpes, une partie de la région Provence-Alpes-Côte d'Azur, l'île de Beauté ou encore la Gironde et les Landes. Nous reparlons de trafic et de météo en détail à la fin de ce flash. Restez à l'écoute. L'actualité marquée aussi par les frappes au Moyen-Orient. Elles ont repris après une accalmie de plusieurs jours. L'armée américaine annonce avoir intercepté des missiles iraniens et Donald Trump a promis de répliquer fortement sur l'Iran. Nous allons leur mettre une raclée, a-t-il notamment dit. Et puis, eh bien, dans l'actualité, le décès de Kavinsky, le DJ français âgé de 50 ans, figure de la scène électro, a été retrouvé sans vie à son domicile parisien. Ce matin, une enquête en recherche des causes de la mort a été ouverte. Kavinsky était notamment connu pour avoir, eh bien, porté la chanson Night Call pendant plusieurs années, tirée du film Drive. Ça avait fait de cet artiste une superstar à l'échelle mondiale. Emmanuel Macron a réagi. Kavinsky, fierté française pour toujours. Il est 21h02, c'est la fin de ce flash. Le retour à vos conditions de circulation dans un instant sur le 107.7, ce sera juste après la météo. Merci Florian Bonnec de la rédaction du 107.7, la météo de demain, jeudi 30 juillet. Le temps toujours chaud sera caniculaire sur l'est du pays, malgré un ciel bas et gris en matinée sur les plaines du Roussillon et du Languedoc. L'après-midi, le soleil se montrera toujours assez généreux, bien que des nuages bas circuleront parfois sur la façade atlantique et des cumulus se bourgeonneront sur le relief, pouvant occasionner une averse sur le Mercantour, sur l'est des Pyrénées, comme sur le Massif central. Côté thermomètre, les températures minimales seront de l'ordre de 23 à 24 degrés du sud de la Bourgogne vers la vallée du Rhône et le rivage méditerranéen. Les maximales seront comprises entre 35 et 38 degrés sur une large partie est du pays, avec localement 37-39 en plaine d'Alsace comme sur la vallée du Rhône. Entre ces deux zones, elles évolueront entre 30 et 33 degrés. Météo France maintient une vigilance orange canicule pour 16 départements, dont une majorité en Auvergne-Rhône-Alpes. Et demain, jeudi midi, s'ajouteront 7 départements méditerranéens. Le détail de la carte des vigilances est à retrouver sur notre site internet radio-vinci-autoroute.com. Mais un rappel quand même, par forte chaleur qui plus est par période de canicule, il faut un couvre-chef et une bouteille d'eau pour tous. D'ailleurs, n'oubliez pas que sur autoroute, il peut y avoir des situations de blocage plus ou moins longues. Alors, ayez toujours dans votre véhicule, quelle que soit la saison, de l'eau et un encadrement pour autant de personnes que vous transportez, parce qu'on ne sait jamais. Notez aussi que le risque d'incendie sera très élevé, de couleur rouge pour la Moselle et la Meurthe-et-Moselle dans le Grand Est, si, demain, jeudi. Et le risque sera élevé de couleur orange pour 29 autres départements au niveau national, dont les Pyrénées-Orientales, l'Aude, le Var, le Vaucluse, la Drôme et l'Ardèche. Alors n'oubliez pas qu'un seul mégot jeté par la fenêtre d'un véhicule peut déclencher un incendie et ravager des hectares en quelques minutes. Ne jetez jamais vos

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0: Avec pour l'heure un ralentissement qui vous concerne si vous circulez dans la vallée du Rhône, c'est dû à un poids lourd en panne. Alors poids lourd en panne, mais qui se retrouve sur la voie du milieu. C'est pour vous qui circulez sur l'A7 en direction de Lyon, 17 km après Tain-l'Hermitage. Il y a donc un ralentissement sur plus ou moins un kilomètre sur ce secteur, parce qu'au niveau du poids lourd, vous ne passez plus que sur la voie la plus à gauche. Un patrouilleur, les forces de l'ordre présents sur les lieux. Dans l'autre sens, toujours en ce qui concerne la vallée du Rhône, deux dépannages de poids lourds en cours, et on va prendre comme point de repère Bourg-les-Valences. Si vous circulez sur la 7 en direction de Marseille, déjà dans la sortie 14 Bourg-les-Valences, il y a le dépannage en cours d'un semi-remorque. Et puis sur la 7, cette fois-ci en direction de Marseille, 2 km après la sortie 14 Bourg-les-Valences, le dépannage d'un autre poids lourd qui a conditionné la neutralisation de la voie de droite. C'est la raison pour laquelle sur place, vous ne circulez plus que sur la voie du milieu, voire la voie la plus à gauche. Du côté de Chana, c'est une nouvelle information, on reste sur l'A7 en direction de Marseille, mais on remonte un petit peu en arrière, donc en amont. 2 km après Chana, c'est une nouvelle information, bande de roulement confirmée, donc des morceaux de pneus poids lourds, une bande de roulement confirmée, gênante sur la voie de gauche. Un patrouilleur se rend sur les lieux. Si vous circulez à présent sur la Côte d'Azur, notez plusieurs informations. Tout d'abord, sur l'A8 en direction de Menton-Vintimille, 6 km après avoir passé le péage de Nice-Saint-Isidore, une voiture confirmée arrêtée, mais pas plus de précision, donc elle peut s'avérer gênante. Soyez vigilants sur ce secteur. Et puis 1 km après Nice-Nord, une voiture accidentée arrêtée sur bande d'arrêt d'urgence. Le dépanneur est présent sur les lieux. Dans l'autre sens, si vous circulez sur l'A8 en direction d'Aix-Marseille, 3 km après la sortie 55, une bâche confirmée sur voie de gauche. À l'heure actuelle, un patrouilleur va se rendre sur les lieux. Et puis, si vous circulez du côté de Sigean, entre Perpignan et Narbonne, vous circulez donc sur l'A9 en direction de Montpellier, Nîmes, Orange, Lyon, 3 km après la sortie 39, il y a deux poids lourds, visiblement accident matériel, mais deux poids lourds accidentés arrêtés sur bande d'arrêt d'urgence. Un patrouilleur est également présent sur les lieux. En matière de travaux également, si vous circulez à l'heure actuelle sur l'A61, entre Carcassonne et Toulouse, notez que la sortie numéro 20 Villefranche-Jauragais est en passe d'être fermée. Vous pouvez anticiper, sortir avant à Castelnaudary, donc c'est la sortie numéro 21. Et puis dans la vallée de la Durance, la 51 fermée, alors en direction de Gap, entre Perruy, sortie numéro 20 obligatoire, et Aubignosque, échangeur 21. Dans l'autre sens aussi, la 51 est fermée en direction d'Aix Marseille, cette fois-ci entre Perruy, sortie numéro 20, et Fort-Calquier, échangeur 19. Dans les deux cas, une fois que vous êtes hors autoroute, vous suivez bien sûr le réseau secondaire. Je termine en vous rappelant également que sur la 8, les sorties 34 Saint-Maximin et 35 Brignoles sont déconseillées en raison de l'incendie sur le secteur de Pontevès, un incendie fixé mais pas maîtrisé. Plusieurs axes sur le réseau secondaire sont fermés, comme la route départementale 560. La consigne est toujours d'éviter le secteur. Et puis en raison d'un autre incendie sur le réseau secondaire, la RDN7 est coupée entre Brignoles et Flassan-sur-Issole, et ça impacte aussi la route départementale numéro 12.
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1: 21h16, nouvel aperçu en ce qui concerne vos conditions de circulation et pour l'instant une petite difficulté, un ralentissement que vous abordez en raison d'un poids lourd en panne, mais poids lourd en panne de manière inhabituelle puisque le poids lourd est arrêté sur la voie du milieu, bloqué sur la voie du milieu. C'est pour vous qui circulez bien après Tain-l'Hermitage, donc sur l'A7 en direction de Lyon, 16 km après avoir passé l'échangeur numéro 13 Tain-l'Hermitage, ralentissement donc sur plus ou moins un kilomètre sur ce secteur. Et je vous disais, donc il y a un poids lourd en panne sur la voie du milieu. Du coup, la voie du milieu, la voie de droite reste neutralisée par mesure de sécurité. Les forces de l'ordre, les patrouilleurs sont présents sur ce secteur. Dans l'autre sens, on va rester dans la vallée du Rhône, sur l'A7 en direction de Marseille. Le point de repère, c'est l'échangeur 14 Bourg-les-Valence. Alors déjà, dans l'échangeur, dans la sortie 14, il y a le dépannage d'un semi-remorque actualité. Et puis sur l'autoroute elle-même, en direction donc de Marseille, 2 km après la sortie 14 Bourg-les-Valence, le dépannage d'un autre semi-remorque, voie de droite neutralisée. Donc à l'occasion de ce dépannage, vous ne circulez plus que sur la voie du milieu, voire la voie la plus à gauche. Du côté de Nice, retenez qu'il y a une voiture accidentée sur bande d'arrêt d'urgence. Le dépanneur est présent sur les lieux. C'est sur la 8, direction Menton-Vintimille, environ 1 km après la sortie numéro 54. Et puis si vous circulez du côté de Toulon également, vous circulez dans le sens Marseille vers Nice, un peu avant d'entrer dans le tunnel de la Vide, sur la voie du milieu, il y aurait une bande de roulement ou au moins des morceaux de pneus poids lourds. Donc 1 km après la sortie 15B Brégaillon, un patrouilleur se rend sur les lieux. Il y a des travaux également qui se sont mises en place, par exemple au sud de Lyon, sur le secteur de Ternay, les bretelles qui permettent depuis la 46 et depuis la 47 de rejoindre la 7 en direction de Marseille sont désormais fermées. Alors vous devez sortir à Chasse-sur-Rhône, c'est sur la 47, pour reprendre la 7 nord un peu plus au sud, avec une entrée qui a pour nom également Chasse-sur-Rhône. Voilà donc pour la marche à suivre sur ce secteur. Entre Carcassonne et Toulouse, la sortie numéro 20 Villefranche-Jauragais de l'A61 est en passe d'être fermée, ou peut-être même fermée au moment où je m'exprime. C'est fermé donc en direction de Toulouse, et là vous pouvez sortir avant, il faut anticiper, sortir à Castelnaudary, c'est la sortie numéro 21. Dans la vallée de la Durance également, notez que l'A51 est fermée dans les deux sens. Alors en direction de Gap, c'est fermé entre Perruis, sortie numéro 20 obligatoire, et Aubignosque, échangeur 21. Dans l'autre sens, donc la 51 est également fermée, mais cette fois-ci en direction d'Aix-Marseille, entre Perruis, la sortie numéro 20, et Fort-Calquier, l'échangeur numéro 19. Quoi qu'il en soit, une fois hors autoroute, vous suivez bien sûr le réseau secondaire. Avant de refermer le flash, je vous rappelle que Météo France maintient une vigilance orange canicule pour 16 départements, dont une majorité qui se trouve en Auvergne-Rhône-Alpes. Le détail de la carte des vigilances est à retrouver sur notre site internet à radiovinciautoroute.com, mais pensez bien sûr à vous hydrater lorsque vous faites des pauses. Faites-le sur des aires de service parce que vous y trouverez des bâtiments tous climatisés. Et puis un mot également de la situation sur la 8, puisque les sorties 34 Saint-Maximin et 35 Brignoles sont toujours déconseillées en raison de l'incendie sur le secteur de Pontevès. Plusieurs axes sont fermés sur le réseau secondaire, dont particulièrement la route départementale 560, et la consigne est toujours d'éviter le secteur. Et puis en raison d'un autre incendie, la route départementale nationale 7 est coupée entre Brignoles et Flassan-sur-Issole. Cela impacte également la route départementale numéro 12. Allez, bonne soirée, bon voyage avec nous sur le 107.7. Prochain point complet en ce qui concerne vos conditions de circulation, ce sera aux environs de 21h30. Et dans un instant, je vous retrouve pour vous parler des prévisions trafic de ce week-end avec un drapeau plutôt sombre.

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1: Avec le traditionnel chassé-croisé entre juilletistes et aoussiens, le premier week-end du mois d'août s'annonce comme l'un des plus chargés de l'été. Des conséquences également, des incendies en Gironde et dans les Landes sont possibles sur votre itinéraire. Alors pensez à bien nous écouter avant de prendre le volant. Vendredi 31 juillet, Bison Futé hisse le drapeau noir dans le sens des départs sur le quart sud-ouest du pays. Rouge partout ailleurs, c'est surtout entre Paris et Bordeaux sur la 10, ainsi qu'en Vallée du Rhône sur la 7 qu'il faudra s'armer de patience. Notre conseil, prenez la route le matin ou alors en début de soirée. Samedi, nous serons le 1er août, Bison Futé, voie noire également au niveau national dans le sens des départs. Sans surprise, vous serez très nombreux à prendre la direction du littoral. Les principales difficultés sont attendues au départ de Paris mais aussi entre Lyon et la Méditerranée sur la 7 et la 9. La circulation s'annonce également difficile entre Toulouse et Narbonne sur la 61 ainsi que sur l'A89 dans la traversée du Massif Central entre Bordeaux et Lyon. Notre conseil, évitez de prendre le volant entre 8h et 18h. Dimanche 2 août, après un samedi très chargé, la circulation devrait être un peu plus fluide. Vous serez néanmoins nombreux à partir ou à rentrer de vacances, notamment dans la moitié sud. Notre conseil, autant que possible, rejoignez votre destination avant 11h du matin.
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1: 21h31, le poids lourd qui occasionnait le ralentissement a pu reprendre la route, fin du dépannage et trafic redevenu normal. Lorsque vous passez 17 km après Tain-l'Hermitage, la sortie 13 en direction de Lyon, donc sur la 7, retour à la normale sur périmètre. En revanche, en abordant le péage de Vienne-Reventin, toujours en direction de Lyon, c'est désormais confirmé, il y a bel et bien une voiture en panne au niveau du péage, donc soyez vigilants, elle occasionne peut-être la fermeture d'une voie de péage, donc vigilance en abordant l'ouvrage. Dans l'autre sens, vous circulez en direction de Marseille sur la 7, le point de repère c'est Bourg-les-Valence, deux dépannages de poids lourds en cours, le premier dans la sortie 14, elle-même Bourg-les-Valence, le second dépannage sur l'autoroute A7, 2 km après la sortie 14, ce qui occasionne la neutralisation de la voie de droite sur ce secteur, vous vous décalez au milieu ou à gauche pour dépasser ce dépannage en toute sécurité. Il y a également, si vous circulez du côté de Montpellier sur l'A9 en direction de Barcelone, 13 km après Bayargues, c'est là où s'opère la possible bifurcation de l'A9 avec l'A709 à l'est de la ville de Montpellier. Il y aurait une bande de roulement ou des morceaux de pneus poids lourds sur la voie du milieu et la voie de droite. C'est pour l'instant signalé. Donc sur ce secteur, un patrouilleur se rend sur les lieux. Bande de roulement ou morceaux de pneus poids lourds également du côté d'Aix-en-Provence. Si vous roulez sur l'A8 en direction de Lyon, c'est 11 km après la sortie 33 Trets. C'est signalé sur la voie de gauche. Là aussi, un patrouilleur se rend sur les lieux. Des zones de travaux qui se mettent en place ou qui sont en place. Alors, du côté de Lyon, avant le réseau Vinci Autoroute, la 47 est fermée en direction de Lyon entre Lorette, sortie 12, et la Madeleine, échangeur numéro 11. À Lyon également, au sud de Lyon, donc sur le secteur de Ternay, les bretelles qui permettent depuis la 46 et depuis la 47 de rejoindre la 7 en direction de Marseille sont fermées. Vous devez sortir à Chasse-sur-Rhône sur la 47 pour reprendre la 7 Nord au niveau d'un échangeur qui porte le même nom. Donc Chasse-sur-Rhône, vigilance sur ce secteur. Et puis du côté de Manicieux également, la bifurcation qui permet de passer de la 46 direction Paris à la 43 direction Lyon est désormais fermée. La solution c'est de poursuivre sur la rocade Est, la route nationale 346, sortir à mi-plaine, sortie numéro 10, puis emprunter la route départementale 306 afin de rejoindre la 43 à Bran Aviation, l'échangeur numéro 4 entre Carcassonne et Toulouse. La sortie 20 Villefranche-Jouarguet de la 61 est fermée en direction de Toulouse. Vous pouvez anticiper, sortir avant à Castelnaudary, sortie 21. Dans la vallée de la Durance, la 51 fermée en direction de Gap entre Perruis, sortie numéro 20 obligatoire et Aubignosque, échangeur 21. Dans l'autre sens, la 51 est également fermée en direction donc d'Aix-Marseille, cette fois-ci entre Perruis. La sortie numéro 20 est obligatoire et Fort-Calquier, échangeur 19, une fois hors autoroute dans les deux cas. Vous suivez le réseau secondaire. Et puis d'ici une petite demi-heure, notez aussi ces travaux qui vont se mettre en place du côté de Salon de Provence, puisqu'à partir de 22h, la bifurcation qui permet de passer de l'A7 direction Lyon à l'A54 direction Nîmes sera également fermée. Enfin, le dernier mot bien sûr à cette situation du côté de l'A8. Sur l'A8, les sorties 34 Saint-Maximin et 35 Brignoles sont toujours déconseillés en raison d'une part de l'incendie sur le secteur de Pontevès. Plusieurs axes d'ailleurs du réseau secondaire, dont la route départementale 560, sont fermés. Et puis en raison d'un autre incendie, la RDN7 est coupée entre Brignoles et Flassans-sur-Issole. Cela impacte également la route départementale 12. Et bien sûr, la consigne est d'éviter le secteur.
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1: Péter une durite, partir sur les chapeaux de roue ou les jeunesses, vous les utilisez sans forcément y penser. Mais savez-vous d'où viennent ces expressions de la route? Cet été, nous vous emmenons au cœur de leur histoire. Coup de projecteur sur l'une d'entre elles dans 2 minutes.

0: Yankee, up les quatre sailles sur le 107.7. Alors, du côté un peu après l'Ermitage, le dépannage du poids lourd qui se trouvait sur voie du milieu qui est terminé depuis de nombreuses minutes, mais visiblement reprise d'un ralentissement sur ce secteur, un ralentissement sur plus ou moins 1,5 km. C'est 16 km après l'Ermitage, la sortie 13 en direction de Lyon sur la 7. Donc, ça se passe bien. Pour l'instant, ça roule quelque peu au ralenti. Voilà la situation sur ce secteur.
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0: Sur la route des vacances, il y a les kilomètres et puis il y a toutes ces expressions qu'on utilise sans même y penser. Tiens, avez-vous déjà dit partir sur les chapeaux de roue, vous? Eh bien, Loïc Alsac nous explique tout maintenant.
5: J'ai toujours dit que j'avais une tête à chapeau.
6: Je vous en prie, restez concentrés.
5: Ah pardon, je m'égare. Aujourd'hui, l'expression, c'est donc bien partir sur les chapeaux de roue. Rien à voir donc avec un couvre-chef oublié dans la voiture. Les chapeaux de roue étaient autrefois les pièces métalliques placées au centre des roues, ce que l'on appelle communément aujourd'hui les enjolivées. Lorsqu'une voiture abordait un virage, beaucoup trop rapidement, la carrosserie s'inclinait tellement que le bord de la roue pouvait presque toucher le sol. On disait alors que le véhicule roulait sur ses chapeaux de roue.
7: Vitesse. Plus rapide que la lumière.
5: Avec le temps, l'expression a quitté les routes pour entrer dans le langage courant. Aujourd'hui, on peut démarrer un projet, une réunion, même une carrière sur les chapeaux de roue. Autrement dit, très rapidement et avec beaucoup d'énergie.
8: Sous les chapeaux de roue, on t'emmène prendre un verre. Accueillez-le, accueillez-nous, regardez qui on emmène.
5: Mais pendant ces vacances que l'on démarre sur les chapeaux de roue, ou plus doucement, il faut de toute façon inévitablement appuyer sur le champignon. Mais ça, c'est une autre expression.
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1: 21h45, un nouvel aperçu en ce qui concerne vos conditions de circulation et désormais ça circule normalement partout, pas de difficultés de circulation. En revanche, il y a des zones de travaux également qui sont en place à l'heure actuelle. Si vous circulez par exemple, alors les travaux, on va voir ça dans un instant. Pour l'instant, on s'intéresse à quelques événements toujours d'actualité. Si vous circulez dans la vallée du Rhône sur l'A7 en direction de Marseille, 2 km après Bourg-les-Valences, à sortie 14, il reste le dépannage d'un poids lourd qui a conclu à la neutralisation de la voie de droite et pour l'instant vous ne circulez que sur la voie du milieu, voire la voie la plus à gauche. Vous circulez dans l'autre sens en direction de Lyon en abordant le péage de Vienne-Reventin. Il y a une voiture en panne, alors cela pour l'instant impacte peut-être une voie de péage. Soyez vigilants en abordant l'ouvrage. En tout cas, le dépanneur est présent sur le lieu pour prendre en charge cette voiture. Si vous circulez à l'heure actuelle du côté d'Aix-en-Provence sur l'A8 en direction de Lyon, toujours des morceaux de pneus ou une bande de roulement, des morceaux de pneus poids lourds ou une bande de roulement signalés 11 km après la sortie 33 sur voie de gauche. Un patrouilleur se rend sur les lieux. Sinon, il y a également des zones de travaux qui sont en place ou qui continuent de se mettre en place. Par exemple, dans le département de la Loire, les sorties numéro 7 Montbrison de la 72 sont appelés à être fermés dans les deux sens. Pour l'instant, c'est fermé en direction de Saint-Étienne. Et là, vous pouvez sortir à Feurs, la sortie numéro 6. À Lyon, avant le réseau Vinci Autoroute, la 47 fermée en direction de Lyon, entre Lorette, sortie 12, et la Madeleine, échangeur numéro 11. Notez également que dans la continuité, du côté de Ternay, également au sud de Lyon, les bretelles qui permettent depuis la 46 et depuis la 47 de rejoindre la 7 en direction de Marseille sont fermées. Là, vous devez sortir à Chasse-sur-Rhône sur la 47 pour reprendre la 7 nord un peu plus au sud. Mais l'échangeur s'appelle également Chasse-sur-Rhône. Donc voilà la solution. Sur le secteur maintenant de Manicieux, à Lyon toujours, la bifurcation qui permet de passer de la 46 direction Paris à la 43 direction Lyon est fermée. La solution, c'est de poursuivre en direction de la route de la Rocade Est, la route nationale 346, sortir à mi-plaine, sortie numéro 10, puis emprunter la route départementale 306 afin de rejoindre la 43 à Bron Aviation. L'échangeur numéro 4 entre Carcassonne et Toulouse, la sortie numéro 20, Villefranche-Jauragais de la 61 est fermée en direction de la Ville Rose. Vous pouvez anticiper, sortir avant à Castelnaudary. C'est la sortie 21. Dans la vallée de la Durance, la 51 est fermée en direction de Gap entre Perruis, sortie 20 obligatoire, et Aubignosque, sortie 21. Dans l'autre sens, la 51 est également fermée en direction d'Aix-Marseille, mais cette fois-ci, entre Perruis, la sortie numéro 20 est obligatoire, et Fort-Calquier, l'échangeur numéro 19. Dans les deux cas, vous empruntez ensuite le réseau secondaire. Du côté de Salon-de-Provence également, d'ici moins d'un quart d'heure, à partir de 22h, donc la bifurcation qui permet de passer de l'A7 direction Lyon à l'A54 direction Nîmes sera également fermée. Je termine également en vous rappelant que sur l'A8, les sorties 34 sans maximin et 35 Brignoles sont déconseillées en raison d'une part de l'incendie sur le secteur de Pontevès. Puisque sur le réseau secondaire, plusieurs axes sont fermés, comme par exemple la route départementale 560. Et puis en raison d'un autre incendie, la RDN7 est coupée entre Brignoles et Flassan-sur-Issole. Cela impacte également la route départementale numéro 12. Et bien sûr, la consigne pour l'heure est d'éviter le secteur. Je rappelle très brièvement que Météo France maintient une vigilance orange canicule pour 16 départements, dont une majorité en Auvergne-Rhône-Alpes. La carte des vigilances, le détail de la carte des vigilances est à retrouver sur notre site internet radiovinciautoroute.com. Mais pensez bien sûr à vous hydrater, pensez à proposer de l'eau également aux personnes en bas âge, aux personnes âgées qui ont du mal bien sûr avec ces fortes températures et qui n'ont pas toujours la présence de s'hydrater. Allez, bonne soirée, bon voyage avec nous sur le 107.7. Le prochain point de trafic, ce sera maintenant après les infos de 22h.

Carry On Jungle sur le 107.7. Bonne soirée, bon voyage avec nous. À l'heure actuelle, pas de changement en ce qui concerne vos conditions de circulation, trafic plutôt fluide, pas mal de zones de travaux, peu d'événements impactants. Nous reviendrons en détail sur l'infotrafic après les infos de 22h, puisqu'à 22h, nous retrouverons Florian Bonnec de la rédaction du 107.7.

0: son dernier mot. On apprend ces dernières minutes qu'une cinquantaine de pompiers de Seine-et-Marne font face à une importante reprise de feu. Celle-ci a survenu en lisière de la zone où l'incendie des dernières semaines avait été fixé selon les pompiers franciliens. De nouveaux départs de feu ont d'ailleurs été constatés aujourd'hui dans le Var, ainsi qu'en Bourgogne, à proximité de Dijon. En Gironde, après une journée décisive et alors que le mercure reste très élevé, le méga incendie qui touche le département depuis une semaine avance peu. Il semble stabilisé puisque si la surface brûlée s'étend sur plus de 42 000 hectares, on ne note pas d'évolution au cours des dernières 48 heures selon la préfecture, malgré quelques reprises de feu encore ces dernières heures au Temple ou encore à Langon. Un incendie qui entraîne toujours la fermeture de l'autoroute A63 ou encore la suppression des TGV au sud de Bordeaux, sauf en direction de Toulouse et Tarbes. 1300 foyers étaient encore privés d'électricité dans les Landes, ainsi qu'en Gironde. Et puis, autre conséquence, la qualité de l'air est fortement dégradée. La ministre de la Santé, Stéphanie Rist, a annoncé la livraison de plus de 5 millions de masques FFP2 dans les pharmacies du département, où ils seront disponibles gratuitement, en priorité pour les personnes atteintes de troubles respiratoires. Dans l'actualité, aussi bien cette canicule qui touche une grande partie du pays, plus d'une vingtaine de départements seront demain à midi en vigilance orange, les Landes, la Gironde à l'ouest, mais aussi plus à l'est, une grande partie de l'Auvergne-Rhône-Alpes, le Doubs, le Jura, là aussi de nombreux départements de Provence-Alpes-Côte d'Azur et l'ensemble de l'île de Beauté. On reparle de météo en région à la fin de ce flash. La France a ordonné une mesure d'expulsion à l'encontre de Xenia Fedorova, l'ancienne patronne de Russia Today et nouvelle égérie pro-russe des médias de Vincent Bolloré, notamment sur CNews. D'après l'arrêté du ministère de l'Intérieur, son comportement porte atteinte aux intérêts fondamentaux de l'État. Sa présence sur le territoire constitue une menace à l'ordre public. Elle a annoncé former un recours. Ses employeurs, les groupes Canal Plus et Lagardère, ont dénoncé une atteinte particulièrement grave à la liberté d'expression. Et puis en football, critiqué de toutes parts dans son secteur, Gianni Infantino persiste et signe. Le patron de la FIFA défend son projet critiqué de créer une société commerciale ouverte aux investisseurs privés visant à augmenter les revenus du football. Pour lui, il s'agit d'une opportunité, mais pas d'une obligation. Un plan qui pourrait, eh bien, représenter à terme 17 milliards de dollars. 22h02, c'est la fin de ce flash. Le retour au trafic en région dans un instant, après la météo.
1: Merci Florian. Florian Bonnec de la rédaction du 107.7. La météo de demain, jeudi, nous serons le 30 juillet. Le temps toujours chaud sera caniculaire sur l'est du pays, malgré un ciel bas et gris en matinée sur les plaines du Roussillon et du Languedoc. L'après-midi, le soleil se montrera toujours assez généreux, bien que des nuages bas circuleront parfois sur la face atlantique et que des cumulus bourgeonneront sur le relief, pouvant occasionner une averse sur le Mercantour, l'est des Pyrénées et le Massif central. Côté thermomètre, les températures minimales seront de l'ordre de 23 à 24 degrés du sud de la Bourgogne vers la vallée du Rhône et le rivage méditerranéen. Les maximales, elles seront comprises entre 35 et 38 degrés sur une large partie est du pays, avec localement 37-39 en plaine d'Alsace comme sur la vallée du Rhône. Entre ces deux zones, elles évolueront entre 30 et 33 degrés. Alors Météo France maintient une vigilance orange canicule pour 16 départements à l'heure actuelle, dont une majorité en Auvergne-Rhône-Alpes. Mais dès demain, jeudi midi, s'ajouteront 7 départements méditerranéens. Le détail de la carte des vigilances est à retrouver sur notre site internet radio-vinci-autoroute.com. Mais par forte chaleur, qui plus est par période de canicule, c'est couvre-chef et bouteille d'eau pour tous. Notez que sur autoroute, il peut y avoir des situations de blocage plus ou moins longues. Alors, quelle que soit la saison, ayez toujours dans votre véhicule de l'eau et un encas pour autant de personnes que vous transportez, parce qu'on ne sait jamais. Et puis le risque d'incendie sera très élevé, de couleur rouge pour la Moselle et la Meurthe-et-Moselle dans le Grand Est demain jeudi, et le risque sera élevé également de couleur orange pour 29 départements au niveau national, dont les Pyrénées-Orientales, l'Aude, le Var, le Vaucluse, la Drôme et l'Ardèche. Alors n'oubliez pas qu'un seul mégot jeté par la fenêtre d'un véhicule peut déclencher un incendie et ravager des hectares en quelques minutes. Ne jetez jamais vos mégots dans la nature et retrouvez qu'il y a plutôt les bons réflexes sur feu-forêt.gouv.fr.
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1: Avec ce nouvel événement pour débuter, un poids lourd arrêté confirmé.

0: était peut-être gênant. C'est pour vous qui circulez à l'heure actuelle sur l'A7 en direction de Lyon, entre Tain-l'Hermitage et Chana, 26 km après la sortie 13, il y a l'aire de service de Saint-Rambert-Est sur la voie d'accélération qui permet de quitter l'aire de service en question et de retrouver l'A7 en direction de Lyon. Il y a un poids lourd arrêté, donc peut-être gênant. Vigilance sur ce secteur. Dans l'autre sens, lorsque vous dépassez Bourg-les-Valences sur l'A7 en direction de Marseille, 2 km après la sortie 14, il y a toujours le dépannage d'un poids lourd en cours et la voie de droite reste neutralisée à l'occasion de ce dépannage. Dans la région d'Aubagne, si vous circulez sur l'A52 en direction d'Aix ou de Nice, notez la présence confirmée d'une voiture en panne, c'est au niveau du péage de Pont de l'Étoile, donc cela condamne peut-être une voie de péage, soyez attentifs en abordant le péage. Et puis, nouvel événement du côté de Lunel, présent si vous circulez sur l'A9 en direction d'Orange-Lyon, 3 km après la sortie 27, un véhicule d'autoroute intervient, c'est confirmé, arrêté sur bande d'arrêt d'urgence. Respectez bien la signalisation lumineuse qui s'affiche à l'arrière du véhicule. Quelques zones de chantier dans le département de la Loire. Les sorties numéro 7 Montbrison de la 72 appelée à être fermée dans les deux sens. Pour l'instant, c'est fermé en direction de Saint-Étienne et vous pouvez sortir à Feur. La sortie numéro 6 du côté de Lyon avant le réseau Vinci Autoroute. Je rappelle que la 47 est fermée en direction de Lyon entre Lorette, sortie 12, et la Madeleine, échangeur numéro 11. Du côté de Ternay, au sud de Lyon, les bretelles qui permettent depuis la 46 et depuis la 47 de rejoindre la 7 en direction de Marseille sont fermées. Vous devez donc sortir à Chasse-sur-Rhône sur la 47, reprendre la 7 nord un peu plus au sud avec un échangeur qui porte le même nom, Chasse-sur-Rhône. Donc vigilance sur ce secteur. On reste à Lyon, mais je vous emmène du côté de Manicieux, la bifurcation qui permet de passer de la 46 direction Paris à la 43 direction Lyon est fermée. La solution, c'est de poursuivre sur la rocade Est, la route nationale 346, sortir à mi-plaine numéro 10, puis emprunter la route départementale 306 afin de rejoindre la 43 à Bron Aviation, c'est l'échangeur numéro 4. Enfin, dans la vallée de la Durance, la 51 est fermée en direction de Gap entre Perruis, sortie numéro 20 obligatoire, et Aubignosc, échangeur 21. Dans l'autre sens, la 51 est également fermée en direction d'Aix-Marseille, donc entre Perruis, sortie numéro 20, à nouveau obligatoire, et Fort-Calquier, échangeur 19. Dans les deux cas, lorsque vous êtes hors autoroute, il faut suivre, bien sûr, le réseau secondaire. Je vais terminer le présent flash en vous rappelant que sur la 8, les sorties 34 Saint-Maximin et 35 Brignoles sont déconseillées en raison d'une part de l'incendie sur le secteur de Pont-Eves, mais en raison également d'un autre incendie. La RDN7 est coupée entre Brignoles et Flassans-sur-Issoles. Cela impacte d'ailleurs également la route départementale 12. Et selon la préfecture du Var, il faut bien sûr toujours éviter le secteur.
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1: 22h et quasiment 15 minutes, retour à vos conditions de circulation avec pour l'instant trafic normal. Quelques zones de travaux déjà établies et aussi quelques événements à retenir, quelques événements potentiellement impactants. Tout d'abord, dans la vallée du Rhône, si vous circulez sur l'A7 en direction de Marseille, 2 km après Bourg-les-Valons, à sortie 14, il y a toujours le dépannage d'un semi-remorque en cours. La voie de droite reste neutralisée sur ce secteur, il faut vous décaler sur la voie du milieu, voire la voie la plus à gauche. Du côté de Lunel également, si vous circulez sur l'A9 en direction de Nîmes, d'Orange, Lyon, 3 km après la sortie 27, il y a un véhicule d'autoroute qui intervient sur bande d'arrêt d'urgence. Respectez bien la signalisation lumineuse qui s'affiche à l'arrière du véhicule. Et dans la région d'Aubagne, il y a également une voiture en panne. C'est lorsque vous circulez sur l'A5 en direction d'Aix ou de Nice, au péage de Pont de l'Étoile. Ça condamne peut-être une voie de péage, donc soyez attentifs en abordant l'ouvrage. Un dépanneur, en tout cas, se rend sur les lieux. Si votre véhicule consomme du gasoil, mais ça ne concerne pas les poids lourds, du gasoil pour les véhicules légers, notez qu'à l'heure actuelle, il n'y en a plus. Si vous circulez sur la 61 en direction de la Méditerranée, sur l'aire de service des Corbières Sud, plus de gasoil donc sur ce secteur. Alors en amont, vous pouvez vous arrêter sur l'aire de service de Carcassonne, ou alors plus loin, lorsque vous serez sur l'A9, l'aire de Vinassant Sud en direction de Barcelone, ou l'aire de La Palme Ouest si vous circulez en direction de Lyon. Un petit mot également des travaux qui sont d'actualité, qui est par exemple dans le département de la Loire. Les sorties numéro 7 Montbrison de la 72 appelées à être fermées dans les deux sens. Pour l'instant, c'est fermé en direction de Saint-Étienne. Et là, vous pouvez sortir à Feur, sortie numéro 6. Au sud de Lyon, sur le secteur de Ternay, les bretelles qui permettent depuis la 46, le coton est de la ville, et depuis la 47 de rejoindre l'A7 en direction de Marseille, eh bien elles sont fermées. Vous devez sortir à Chasse-sur-Rhône sur la 47 pour reprendre un peu plus au sud, l'A7 Nord à Chasse-sur-Rhône, donc un échangeur qui porte le même nom que celui sur la 47, hein, ça n'est pas une erreur de ma part. Vous vous trouvez toujours à Lyon, mais du côté de Manicieux, je rappelle que la bifurcation qui permet de passer de la 46 direction Paris à la 43 direction Lyon est fermée. La solution, c'est de poursuivre via le réseau secondaire, donc la Rocade Est et la route nationale 346, pour sortir à Mi-Plaine, sortie numéro 10, et emprunter la route départementale 306 afin de rejoindre la 43 à Bron Aviation, l'échangeur numéro 4. Dans la vallée de la Durance, également, la 51 est fermée en direction de Gap entre Perruit, qui est sortie numéro 20 obligatoire, et Aubignosc, échangeur 21. Dans l'autre sens, la 51 est également fermée en direction de Marseille, d'Aix-en-Provence, mais cette fois-ci entre Perruit, sortie numéro 20 obligatoire, et Fort-Calquier, échangeur 19. Dans les deux cas, en tout cas, lorsque vous vous retrouvez hors autoroute, eh bien, il faut emprunter le réseau secondaire. Des travaux qui sont en place apparemment et qui débutent, c'est du côté de Salon-de-Provence. Puisque ça y est, la bifurcation qui permet de passer de l'A7 direction Lyon à l'A54 direction Nîmes est fermée. Alors il va falloir agir bien en amont. Vous pouvez sortir avant, alors à Rognac, sortie 28 sur l'A7, ou à la Phare-les-Oliviers qui porte également le numéro 28 sur l'A8. Puis, dans les deux cas, emprunter l'itinéraire fléché S16 afin de rejoindre l'A54 sur le secteur de Grance. Et puis, du côté de Montbrison, ça y est, les sorties sont fermées dans les deux sens de circulation. Allez, dans un instant, nous nous amuserons en famille dans le plus grand parc d'attractions du sud de la France, j'ai nommé Hockey Corral. Ce parc à thème qui se situe entre Marseille et Toulon vous plongera dans le monde des Indiens, des cow-boys. Nadine Miss vous donne rendez-vous dans ce ranch provençal d'ici 3 minutes.
2: They're here. Are we ready?
3: As ready as we'll ever be.

0: Qu'est-ce que c'était Wax Taylor.
1: Tous au parc.
0: Et oui, parmi les parcs d'attractions à visiter cet été en vacances en Provence, il y a un parc à thème que vous connaissez bien, Nadine Mistre.
2: Oui, OK Corral, un parc où l'on s'amuse beaucoup. Pour tout vous dire, quand j'étais en primaire, c'était la sortie scolaire de l'année. Me voilà entre Marseille et Toulon, à Cuges-les-Pins. Je rentre dans le parc et je suis accueillie par Hunk Bimbom, le directeur d'OK Corral, qui célèbre cette année un très bel anniversaire.
3: OK Corral a été ouvert en 1966, donc 60 ans de l'existence du parc, qui a toujours été un parc thématisé autour des cow-boys, des indiens. Donc ça avait commencé avec les spectacles et puis depuis, on a rajouté tout une multitude de manèges et d'attractions diverses et variées pour toute la famille.
4: Je crois que la première fois que je suis venue, je devais avoir un mois ou deux. Ma maman, elle m'allaitait encore, alors ça fait longtemps.
5: Très longtemps.
4: Oui, c'était il y a très longtemps parce que je suis très vieille, j'ai 44 ans.
6: Il est très sympa, très à l'ombre. Et des brumisateurs, donc c'est très bien pour la saison.
3: Alors, on est dans le sud de la France. Forcément, on a des manèges d'eau. Il fait chaud, c'est l'été. C'est les moments où il faut chercher aussi à se rafraîchir. Donc là, c'est vraiment maillot de bain obligatoire, puisque sinon, on va être trempé.
4: Bon, mais dommage, j'ai oublié le maillot de bain, puisque ça donne vraiment envie de se rafraîchir avec la chaleur que nous avons aujourd'hui. Hein.
3: Après, c'est pas grave, on a d'autres manèges d'eau. On a deux toboggans aquatiques, on a nos bûches.
4: Donc on ressort trempé.
3: Tout à fait, mais c'est le but, hein. En ce moment, il fait tellement chaud que c'est le plaisir.
7: Ah, c'est trop bien, OK Corral. Il y a plein d'attractions, il y a des trucs pour se rafraîchir et c'est trop bien.
4: Alors là, vous m'emmenez où, là?
3: Ben, on va se déplacer pour aller vers la nouvelle attraction 2026 qui s'appelle le Tomahawk.
4: Alors c'est quoi ce Tomahawk?
3: C'est un grand bras articulé qui propulse une gondole dans le ciel.
4: On a les pieds dans le vide?
3: Alors oui, on a les pieds dans le vide, on est secoué. Vous avez envie d'essayer?
4: Avec vous?
3: Oui.
4: Allez, on y va.
8: N'ayez pas de crainte.
3: Les harnais sont là pour... Vous allez être tenus. Peut-être qu'il y aura quelques cris à la radio, à l'antenne.
4: C'est quoi ce bruit là?
3: C'est l'attraction qui se met en place.
4: Oula! Vous m'avez amené où là?
3: Les sensations, elles sont surprenantes, elles sont originales.
4: Attends, oula! Je ne parle plus.
3: Et là, on va repartir dans l'autre direction.
4: Ah non!
3: Ah ben oui!
4: Oula. On se régale, on a le parc pour nous en plus. Alors il y a des manèges et puis il y a les indiens, les cow-boys.
3: Le western, c'est avant tout, c'est ces personnages, c'est ces cow-boys, c'est ces indiens, c'est ces duels entre hors-la-loi et shérif. Ce sont de nombreuses histoires qui sont racontées, mais surtout elles font rêver.
9: Je te défie en duel!
10: Les spectacles, c'est pour les mamies qui ne font rien.
2: OK Corral vous propose aussi de prolonger vos vacances en dormant dans des tipis. Une belle aventure en famille à partager cet été à Cuges-les-Pins dans les Bouches-du-Rhône. Pour plus d'infos,
3: okcorral.fr.
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0: Capuche et Léna sur le 107.7 et sur Radio Vinci Autoroute, décollage immédiat pour la Cité de l'Espace à Toulouse. 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

0: de Music Play, l'immense Barry White en souvenir sur le 107.7. L'info trafic de retour dans moins d'une minute.
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0: Avec pour l'heure un trafic normal sur l'ensemble des axes autoroutiers du quart sud-est du pays. Notez qu'il y a pas mal de zones de travaux. Et on va commencer par le rappel de cette unique information, à savoir une voiture en panne du côté d'Aubagne. Elle ne devrait plus le rester bien longtemps puisqu'un dépanneur vient d'arriver sur les lieux. C'est pour vous qui circulez sur l'A52 en direction d'Aix ou de Nice. En abordant le péage de Pont de l'Étoile, le dépannage a débuté. Cela condamne peut-être une voie de péage. Soyez vigilants. En abordant l'ouvrage, il y a des zones de travaux également à vous rappeler. Par exemple, dans le département de la Loire, les sorties numéro 7 Montbrison de la 72 sont désormais fermées dans les deux sens. Vous pouvez sortir à Feur, sortie numéro 6. Avant le réseau Vinci Autoroute à Lyon, la 47 fermée en direction de Lyon entre Lorette, sortie numéro 12, et la Madène, échangeur numéro 11. Au sud de Lyon, sur le secteur de Ternay, les bretelles qui permettent depuis la 46 et depuis la 47 de rejoindre la en direction de Marseille sont toutes les deux fermées. Alors vous devez sortir à Chasse-sur-Rhône sur la 47 et reprendre un peu plus au sud la 7 Nord avec un échangeur qui porte le même nom, Chasse-sur-Rhône. À Manicieux, c'est toujours du côté de Lyon, la bifurcation qui permet de passer de la 46 direction Paris à la 43 direction Lyon est fermée. La solution là, c'est de poursuivre sur la rocade Est, la route nationale 346, sortir à Mi-Plaine numéro 10 et emprunter la route départementale 300 afin de rejoindre la 43 à Bron Aviation. C'est l'échangeur numéro 4. Enfin, dans la vallée de la Durance, la 51 est fermée en direction de Gap entre Perruis, sortie numéro 20 obligatoire, et Aubignosc, échangeur 21. Dans l'autre sens, la 51 est également fermée en direction d'Aix-Marseille, cette fois-ci entre Perruis, sortie numéro 20 obligatoire, et Fort-Calquier, échangeur 19. Dans les deux cas, lorsque vous êtes hors autoroute, il faut suivre, bien sûr, le réseau secondaire. Je rappelle que sur la 8, les sorties 34 Saint-Maximin et 35 Brignoles sont déconseillées en raison de l'incendie sur le secteur de Pont-Eves. En raison également d'un autre incendie, la RDN7 est coupée entre Brignoles et Flassans-sur-Issole. Cela impacte d'ailleurs aussi la route départementale 12. Et selon la préfecture du Var, il faut bien sûr éviter le secteur. Enfin, le dernier mot à Météo France qui maintient une vigilance orange canicule pour 16 départements, dont une majorité en Auvergne-Rhône-Alpes. Le détail de la carte des vigilances est à retrouver sur notre site internet radiovinciautoroute.com, mais pensez bien sûr à vous hydrater au maximum.
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Madness, Muse, un souvenir sur le 107.7. Bonne soirée, bon voyage avec nous. À l'heure actuelle, pas de changement en ce qui concerne vos conditions de circulation. Pour l'instant, peu d'événements impactants, trafic normal, mais surtout quelques zones de travaux. On va y revenir en détail après le prochain point de trafic qui arrive d'ici 3 minutes.

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1: 22h et presque 45 minutes, nouvel événement si vous circulez sur la Côte d'Azur, sur l'A8 en direction de Vintimille-Gênes, 8 km après la sortie 58, une voiture confirmée accidentée, mais pas plus de précision, donc peut-être gênant la circulation, soyez vigilants sur ce secteur, surtout la zone n'est pas sécurisée. Du côté maintenant de d'Aubagne, il y a un dépannage en cours sur l'A52 en direction d'Aix ou de Nice. C'est en abordant le péage de Pont de l'Étoile, puisque c'est au niveau de ce péage. Une voiture en panne, le dépanneur est présent sur les lieux pour la prendre en charge. Donc, vigilance sur ce secteur. Des travaux également à vous rappeler, des travaux qui vous concernent si vous circulez dans le département de la Loire. Les sorties numéro 7 Montbrison de l'A72 sont fermé dans les deux sens. Vous pouvez sortir à Feur, c'est la sortie numéro 6. Du côté de Lyon, avant le réseau Vinci Autoroute, l'A47 fermée en direction de Lyon entre Lorette, sortie 12, et la Madeleine échangeur numéro 11. À Lyon, toujours au sud de la ville, sur le secteur de Ternay, les bretelles qui permettent depuis la 46 et depuis la 47 de rejoindre l'A7 direction Marseille sont fermées. La solution se trouve sur l'A47. Vous devez sortir à Chasse-sur-Rhône sur l'A47 pour reprendre un peu plus au sud l'A7 Nord au niveau d'un échangeur qui porte le même nom. C'est Chasse-sur-Rhône également. À Lyon toujours, mais du côté de Manicieux, la bifurcation qui permet de passer de l'A46 direction Paris à l'A43 direction Lyon est fermée. La solution, c'est de poursuivre sur la rocade Est, la route nationale 346, pour sortir à Mi-Plaine numéro 10, puis emprunter la route départementale 306 afin de rejoindre la 43 à Bron Aviation, l'échangeur numéro 4. À Salon-de-Provence, la bifurcation qui permet de passer de l'A7 direction Marseille à l'A54 direction Nîmes est fermée. Il faut anticiper, sortir avant à Salon-Nord, sortie numéro 27, suivre un itinéraire fléché pour rejoindre l'A54 à Grance, l'échangeur numéro 14. Dans la vallée de la Durance également, l'A51 est fermée en direction de Gap, entre Perruis, sortie numéro 20 obligatoire, et Aubignosque, échangeur 21. Dans l'autre sens, l'A51 est également fermée, cette fois-ci en direction d'Aix-Marseille, entre Perruis, la sortie numéro 20 est obligatoire, et Fort-Calquier, échangeur 19. Dans les deux cas, une fois que vous vous retrouvez hors autoroute, il faut bien sûr suivre le réseau secondaire. Je rappelle également que sur l'A8, les sorties 34 Saint-Maximin et 35 Brignoles sont toujours déconseillés en raison de l'incendie sur le secteur de Pontevès. D'autre part, en raison d'un autre incendie, toujours sur le réseau secondaire, les routes départementales nationales 7, la route départementale nationale 7 est coupée entre Brignoles et Flassan-sur-Issole. Cela impacte d'ailleurs la route départementale 12. Et selon la préfecture du Var, il faut toujours éviter le secteur. Allez, cet été dans Play Replay, les séries nous font voyager vers des destinations de rêve. Dans un instant, cap sur des hôtels de luxe en bord de mer, entre soleil radieux, clients fortunés et secrets bien gardés. Une série aussi élégante que mordante de White Lotus, il en sera question dans quelques minutes.

0: Le duo Marc Lavoine, Claire Keim, je ne veux qu'elle. Soyez vigilants, il y a des zones de travaux établies à l'heure actuelle et des informations me remontent parce que des cônes de signalisation dans ces zones de chantier sont percutés, ils deviennent des obstacles le temps qu'une femme ou qu'un homme en jaune revienne les repositionner. Donc soyez vigilants simplement lorsque vous pénétrez dans un chantier sur autoroute. Après New York, la semaine dernière, changement total de décor. Mathilde Ferrière nous emmène à Hawaï, en Sicile et en Thaïlande à la découverte des palaces qui servent de décor à la série The White Lotus.
1: The White Lotus suit les séjours de voyageurs privilégiés dans des hôtels de luxe. Derrière des décors paradisiaques se révèlent tensions, secrets et jeux de pouvoir.
2: Riz sans gluten et boules de coco, on n'est pas venu ici pour se foutre à la diète.
3: J'ai failli mourir aujourd'hui. Mais comme ça, ils nous font le séjour gratos et ça, c'est plutôt cool.
2: Oui, tu assurais, bébé.
1: Chaque saison nous transporte dans des lieux différents. De la Sicile baroque à la Thaïlande luxuriante en passant par les plages d'Hawaï.
4: Sawadika, bienvenue au White Lotus de Thaïlande.
5: Welcome to the White Lotus in Sicily.
6: La dolce vita.
1: Bienvenue sous les tropiques, entre plages de sable fin, eau cristalline et paysages luxuriants. Entre luxe, chaleur et décors spectaculaires, la série transforme ses destinations en véritables cartes postales, capturant toute la beauté et les contrastes de ces lieux d'exception.
7: J'ai envie qu'on s'éclate aujourd'hui. Il n'y a que le regard des hommes qui l'a fait vivre. Je trouve ça triste.
8: Si tout le monde décide de céder à ses instincts, ce sera la course à la débauche.
1: Diffusée dans le monde entier, The White Lotus s'impose comme une série qui fait voyager saison après saison en explorant différentes cultures et façons de vivre. The White Lotus, à découvrir, en redécouvrir sur HBO Max. La prochaine saison, la quatrième, sera disponible en fin d'année 2026.

Dead Dead Dance, Lady Gaga sur le 107.7. Bonne nuit, bon voyage, bonne soirée avec nous. Le prochain point trafic après les infos de 23h. Et à 23h, nous retrouvons Florian Bonnec de la rédaction du 107.7.

0: qui le tour, Mylène Farmer sur le 107.7. Bonne soirée, brouillage avec nous. Il est 23h.
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2: Bonsoir à tous. La forêt de Fontainebleau pourrait-elle s'embraser à nouveau? On a appris dans la soirée qu'une cinquantaine de pompiers de Seine-et-Marne font face à une importante reprise de feu là où il y a un peu plus de 10 jours.

0: brûlée. De nombreux moyens aériens sont encore dépêchés. Et en prévision de la journée demain, plus de 2000 pompiers sont à pied d'œuvre. Un incendie qui a toujours pour conséquence la fermeture de l'autoroute A63 ou encore la suppression de TGV au sud de Bordeaux, sauf en direction de Toulouse et de Tarbes. À propos des incendies, en marge de ces faits, on a appris que 263 interpellations ont été menées depuis la fin du mois de juin, dont 92 mineurs dans le cadre d'enquêtes relatives aux incendies, selon le gouvernement. Dans le reste de l'actu, les frappes au Moyen-Orient, elles ont repris après une accalmie de plusieurs jours. L'armée américaine a intercepté des missiles iraniens, puis lancé une attaque conjointe avec l'Arabie Saoudite contre des milices pro-iraniennes en Irak. Ce soir, Donald Trump promet de frapper durement l'Iran. Enfin, le décès de Kavinsky, le DJ âgé de 50 ans, figure phare de la scène électro-française, a été retrouvé sans vie à son domicile parisien. Une enquête en recherche des causes de la mort a été ouverte. Les hommages se sont multipliés tout au long de la journée. Du président de la République Emmanuel Macron jusqu'à la chanteuse belge Angèle, en passant par l'artiste canadien The Weeknd. Il est 23h02, c'est la fin de ce flash. Belle soirée, belle route à notre écoute, celle du 107.7. On reparle dans un instant de vos conditions de circulation après la météo.
1: Merci Florian Bonnec de la rédaction du 107.7, la météo de demain, jeudi 30 juillet. Le temps toujours chaud sera caniculaire sur les UPI malgré un ciel bas et gris en matinée sur les plaines du Roussillon et du Languedoc. L'après-midi, le soleil se montrera toujours assez généreux, bien que des nuages bas circuleront parfois sur la façade atlantique et que des cumulus bourgeonneront sur le relief, pouvant occasionner une averse sur le Mercantour, sur l'est des Pyrénées, voire le Massif central. Côté thermomètre, les températures minimales seront de l'ordre de 23 à 24 degrés du sud de la Bourgogne vers la vallée du Rhône et le rivage méditerranéen. Les maximales seront comprises entre 35 et 38 degrés sur une large partie est du pays, avec localement 37-39 en plaine d'Alsace comme sur la vallée du Rhône. Entre ces deux zones, elles évolueront entre 30 et 33 degrés. Météo France maintient une vigilance orange canicule pour 16 départements, dont une majorité se trouvant en Auvergne-Rhône-Alpes, et dès demain jeudi midi s'ajouteront 7 départements méditerranéens. Le détail de la carte des vigilances est à retrouver sur notre site internet radio-vinci-autoroute.com. Par forte chaleur, qui plus est par période de canicule, c'est couvre-chef et bouteille d'eau pour tous. Notez aussi que sur autoroute, il peut y avoir des situations de blocage plus ou moins longues, alors quelle que soit la saison, ayez toujours dans votre véhicule de l'eau et un encas pour autant de personnes que vous transportez, parce qu'on ne sait jamais. Le risque d'incendie va de pair avec les vigilances canicules, puisque le risque d'incendie sera très élevé, de couleur rouge pour la Moselle et la Meurthe-et-Moselle dans le Grand Est. Demain jeudi, le risque d'incendie sera élevé, de couleur orange pour 29 autres départements au niveau national, dont les Pyrénées-Orientales, l'Aude, le Var, le Vaucluse, la Drôme et l'Ardèche. Alors n'oubliez pas qu'un seul mégot jeté par la fenêtre d'un véhicule peut déclencher un incendie et ravager des hectares en quelques minutes. 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
1: Avec à l'heure actuelle un trafic normal sur l'ensemble des axes autoroutiers du quart sud-est du pays, notez quand même deux informations avant de vous parler de secteur en travaux. Une voiture accidentée sur la Côte d'Azur, c'est pour vous qui circulez sur la 8 en direction de Menton-Vintimille, 8 km après la sortie 58. Une voiture accidentée qui se retrouve sur voie de droite quasiment. Les forces de l'ordre présentes sur les lieux, vous ne circulez à l'heure actuelle que sur la voie la plus à gauche. Il y a également une alerte concernant un animal errant si vous circulez à l'heure actuelle du côté de Montpellier sur l'A709, l'axe de desserte locale. Vigilance dans les deux sens de circulation entre Montpellier-Ouest et Saint-Jean-de-Védas, entre les échangeurs 31 et 32. Notez aussi que si vous circulez en direction de 7, il y a là aussi, c'est confirmé, deux voitures arrêtées sur bande d'arrêt d'urgence, arrêtées 2 km après la sortie 31. Un patrouilleur, bien sûr, se rend sur les lieux. En ce qui concerne les zones de travaux, notez qu'à l'heure actuelle, il y a, si vous circulez sur la région de la Loire, le département de la Loire,

0: Il y a les sorties numéro 7 Montbrison de la 72 qui sont fermées dans les deux sens. Du coup, vous pouvez sortir à Feur la sortie numéro 6. À Lyon, avant le réseau Vinci Autoroute, la 47 est fermée en direction de Lyon entre Lorette, sortie 12, et la Madeleine, échangeur numéro 11. Au sud de Lyon, du côté de Ternay, notez que les bretelles qui permettent depuis la 46 et depuis la 47 de rejoindre la 7 en direction de Marseille sont fermées. La solution se trouve sur la 47. Vous devez sortir à Chasse-sur-Rhône sur la 47 pour reprendre un peu plus au sud l'accès à la 7 Nord à partir d'un échangeur qui porte le même nom, Chasse-sur-Rhône. Toujours du côté de Lyon, mais à Manicieux, la bifurcation qui permet de passer de la 46 direction Paris à la 43 direction Lyon est fermée. La solution, c'est de poursuivre sur la rocade Est, la route nationale 346, et de sortir à Mi-Plaine numéro 10, puis emprunter la route départementale 306 afin de rejoindre la 43 à Bron Aviation. C'est l'échangeur numéro 4. À Salon de Provence, notez que la bifurcation qui permet de passer de la 7 direction Marseille à la 54 direction Nîmes est fermé. Vous pouvez sortir avant à Salon Nord, sortie numéro 27. Et puis dans la vallée de la Durance, la 51 est fermée en direction de Gap, entre Perruis, sortie numéro 20 obligatoire, et Aubignosque, échangeur 21. Dans l'autre sens, la 51 est également fermée en direction d'Aix-Marseille, entre Perruis, sortie numéro 20 obligatoire, et Fort-Calquier, échangeur 19. Et dans les deux cas, une fois hors autoroute, vous suivez le réseau secondaire. Je termine en vous rappelant que sur l'A8, les sorties 34 Saint-Maximin et 35 Brignoles sont déconseillées en raison de l'incendie sur le secteur de Pontevès. Plusieurs axes du réseau secondaire sont fermés. Et puis en raison d'un autre incendie, la RDN7 est coupée entre Brignoles et Flassan-sur-Issole. Cela impacte également la route départementale 12. Et selon la préfecture du Var, la consigne est toujours d'éviter le secteur.
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La chanson d'amour, c'était Mentis sur le 107.7. Bonne nuit, bon voyage avec nous. À l'heure actuelle, pas de changement. Ce qui concerne vos conditions de circulation, on fait un nouveau point juste après un grand classique signé George Benson, Give Me The Night.

0: Minutes, retour en 2011 ou à l'occasion du 50e anniversaire de Florent Pagny, eh bien, il se lançait dans une tournée acoustique, un moment absolument live, bien sûr, à revivre immédiatement après le point trafic qui arrive.
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0: Avec pour l'heure pas mal de zones de travaux, deux événements d'actualité qui est pour l'instant en trafic absolument normal. En ce qui concerne les deux événements d'actualité, tout d'abord cette voiture accidentée sur la Côte d'Azur, c'est pour vous qui circulez sur l'A8 en direction de Menton-Vintimille. Voiture accidentée environ 8 km après la sortie 58, soyez vigilants, l'accident donc confirmé sur ce secteur peut-être de la Gêne. Ce passage. Il y a également une autre information qui vous concerne, mais cette fois-ci du côté de Montpellier. Si vous roulez sur l'A709, l'axe de desserte locale, vigilance dans les deux sens de circulation entre Montpellier-Ouest et Saint-Jean-de-Védas, entre les échangeurs 31 et 32, parce que sur ce secteur, un animal errant a été signalé et sa présence est désormais confirmée, donc vigilance dans les deux sens. Un peu plus loin, si vous circulez en direction de 7, spécifiquement sur la 709, il y a deux voitures arrêtées sur bande d'arrêt d'urgence, 2 km après la sortie 31, Montpellier-Ouest. Voilà pour les deux événements en cours. Sinon, pour le reste, il y a surtout des zones de travaux à vous rappeler. Par exemple, dans le département de la Loire, les sorties numéro 7 Montbrison de la 72 sont fermées dans les deux sens. Vous pouvez sortir à Feur numéro 6. À Lyon, plusieurs informations à retenir. Tout d'abord au sud de Lyon, sur le secteur de Ternay, les bretelles qui permettent depuis la 46 et depuis la 47 de rejoindre la 7 en direction de Marseille sont fermées. La solution se trouve sur la 47. Vous devez sortir à Chasse-sur-Rhône sur la 47 pour reprendre un peu plus au sud la 7 nord au niveau d'un échangeur qui porte le même nom, Chasse-sur-Rhône. Et puis toujours à Lyon, mais sur le secteur de Manicieux maintenant, la bifurcation qui permet de passer de la 46 direction Paris à la 43 direction Lyon est fermée. La solution, c'est de poursuivre sur la rocade Est, la route nationale 346, pour sortir à Mi-Plaine numéro 10 et emprunter la route départementale 306 afin de rejoindre la 43 à Bron Aviation, l'échangeur numéro 4. Tout au sud, à Salon-de-Provence, la bifurcation qui permet de passer de l'A7 direction Marseille à l'A54 direction Nîmes est fermée. Là, vous pouvez anticiper, sortir avant à Salon-Nord, sortie numéro 27. Entre Carcassonne et Toulouse, la sortie numéro 20, Villefranche-Jauragais de la 61 est désormais fermée en direction de la Ville Rose. Et là, il faut anticiper, vous pouvez sortir avant à Castelnaudary, sortie numéro 21. Enfin, dans la vallée de la Durance, la 51 est fermée en direction de Gap entre Perruy, sortie numéro 20 obligatoire, et Aubignosque, échangeur 21. Dans l'autre sens, la 51 est également fermée en direction d'Aix-Marseille, cette fois-ci entre Perruy, sortie numéro 20 obligatoire, et Fort-Calquier, échangeur 19. Dans les deux cas, lorsque vous vous retrouvez hors autoroute, il faut suivre le réseau secondaire. Sur la 8, les sorties 34, Saint-Maximin et 35 Brignoles sont déconseillées en raison de l'incendie sur le secteur de Pontevès. Plusieurs axes du réseau secondaire restent fermés. Et puis en raison d'un autre incendie, la RDN7 est coupée entre Brignoles et Flassans-sur-Issole. Cela impacte d'ailleurs également la route départementale 12. Et selon la préfecture du Var, la consigne est toujours d'éviter le secteur. Enfin, Météo France maintient à l'heure actuelle en vigilance orange canicule une quinzaine de départements, 16 très exactement. En majorité, ils se trouvent en Auvergne-Rhône-Alpes. Et vous pouvez retrouver le détail de la carte des vigilances sur notre site internet radiovinciautoroute.com. Allez, bonne soirée, bon voyage avec nous. Le prochain point trafic, ce sera bien sûr aux environs de 23h30, mais tout de suite.
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0: Marie Codemo nous propose de passer un peu de temps avec l'un des chanteurs préférés des Français.
2: Prenez juste un piano, une contrebasse, une batterie de jazz et un chanteur capable de tout interpréter. Vous obtiendrez une soirée avec Florent Pagny. C'est ainsi qu'il a décidé de fêter ses 50 ans avec son public en 2011.
3: ma liberté de penser.
2: Cette mise en scène intimiste permet aux spectateurs de se sentir proche de la scène, de tout voir, comme la baguette du batteur qui vole et passe à quelques centimètres de Florent Pagny. C'est une très courte tournée qui a été proposée en France et en Belgique, 15 dates seulement. Elle a débuté le 6 novembre, jour même de son anniversaire, et dans sa ville natale, Chalon-sur-Saône, tout un symbole.
3: T'as voulu voir Vesoul et on a vu Vesoul. T'as voulu voir Honfleur et on a vu Honfleur. T'as voulu voir Hambourg et on a vu Hambourg. J'ai voulu voir Anvers, on a revu Hambourg. J'ai voulu voir ta sœur et on a vu ta mère.
2: De cette tournée, pour ses 50 ans, sont sortis un album, Ma liberté de chanter, et un DVD. La captation s'est faite lors de la dernière date, le 30 novembre, au Palais Nicaïa de Nice.
4: Merci.
2: Quel titre choisir ? Eh bien, je vous propose celui qui a marqué un gros tournant dans sa carrière en 1997 et est devenu un véritable classique de la chanson française. Florent Pagny avec Savoir aimer et dans Absolument Live.

0: les Red Hot Chili Peppers sur le 107.7, l'infotrafic de retour dans 30 secondes.
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0: 23h31 pour l'instant, une seule information impactant peut-être votre passage du côté de Montpellier, sinon dans l'ensemble le trafic s'écoule normalement et il y a en revanche quelques zones de travaux. Alors du côté de Montpellier, ça se passe sur l'A709, l'axe de desserte locale. Vous circulez sur l'A709 en direction de 7, 2 km après la sortie 31 Montpellier-Ouest. Il y a deux voitures arrêtées sur bande d'arrêt d'urgence, c'est confirmé. Et puis il y a également sur ce secteur de l'A709, mais cette fois-ci, ça vous concerne dans les deux sens de circulation, une alerte concernant un animal errant confirmé sur cette zone entre Montpellier-Ouest et Saint-Jean-de-Védas, entre les échangeurs 31 et 32, donc vigilance là dans les deux sens de circulation. En ce qui concerne les travaux, je vous emmène tout d'abord dans le département de la Loire parce que les sorties numéro 7 Montbrison de la 72 sont fermées dans les deux sens et là vous pouvez sortir à Feur, c'est la sortie numéro 6. Il y a également si vous circulez du côté de Lyon à retenir plusieurs informations, mais avant de s'intéresser à la situation du côté de Lyon, ce nouvel événement qui me parvient, alors c'est toujours du côté de Montpellier. Si vous circulez sur la 9 en direction de Nîmes d'Orange Lyon, 4 km après le secteur de Bayargue, là où se rejoignent les autoroutes A9 et A709 à l'est de la ville, un accident signalé avec déjà premier élément, un poids lourd présent sur les lieux de l'accident, mais pour l'instant donc on attend d'autres précisions, soyez vigilants sur ce secteur, les secours vont se rendre sur les lieux, la zone n'est pas sécurisé, peut-être quelques détails après le passage en revue des zones de travaux. Donc je vous disais, à Lyon, avant le réseau Vinci Autoroute, la 47 est fermée en direction de Lyon, entre Lorette, sortie 12, et la Madeleine, échangeur numéro 11. Au sud de Lyon, sur le secteur de Ternay, les bretelles qui permettent depuis la 46 et la 47 de rejoindre la 7 en direction de Marseille sont fermées. La solution se trouve sur la 47. Vous devez sortir à Chasse-sur-Rhône, sur la 47 pour reprendre un peu plus au sud la 7 Nord au niveau d'un échangeur qui porte le même nom, c'est Chasse-sur-Rhône. Toujours à Lyon, mais du côté de Manicieux, la bifurcation qui permet de passer de la 46 direction Paris à la 43 direction Lyon est fermée. La solution, c'est de poursuivre sur la rocade Est, la route nationale 346 pour sortir à Mi-Plaine numéro 10 et emprunter la route départementale 306 afin de rejoindre la 43 à Bron Aviation, c'est l'échangeur numéro 4. Notez que tout au sud, à Salon-de-Provence, la bifurcation qui permet de passer de l'A7 en direction de Marseille à l'A54 direction Nîmes est fermée. Là, il faut anticiper, vous pouvez sortir avant à Salon-Nord numéro 27. Entre Carcassonne et Toulouse, la sortie numéro 20 Villefranche-Jauragais de l'A61 est fermée en direction de la Ville Rose et là vous pouvez sortir avant à Castelnaudary, c'est la sortie numéro 21. Enfin, dans la vallée de la Durance, l'A51 est fermée en direction de Gap entre Perruis, sortie 20 obligatoire, et Aubignosc, échangeur 21. Dans l'autre sens, l'A51 est également fermée en direction d'Aix-Marseille, cette fois-ci entre Perruis, sortie numéro 20 obligatoire, et Fort-Calquier, échangeur 19. Dans les deux cas, une fois hors autoroute, il faut suivre rejoindre le réseau secondaire. Peut-être du nouveau donc du côté de Montpellier avec à l'heure actuelle un complément d'information. Donc si vous circulez sur l'A9 en direction de Nîmes d'Orange Lyon, 4 km après Bayargues, là où s'opère la jonction des autoroutes A9 et A709 à l'est de la ville de Montpellier. Un accident confirmé donc avec une voiture tractant une remorque et un poids lourd qui ne serait plus sur ses roues. En tout cas, l'accident est confirmé et impacte pour l'instant sur ce secteur la bande d'arrêt d'urgence et la voie de droite, mais surtout la zone n'est pas sécurisée. Tout le monde va se rendre sur place, donc vigilance en attendant leur intervention sur ce périmètre. Avant de refermer le présent flash, je rappelle que sur l'A8, les sorties 34 Saint-Maximin et 35 Brignol sont déconseillées en raison de l'incendie sur le secteur de Pontevès. D'autre part, en raison d'un autre incendie, la RDN7 est coupée entre Brignol et Flassan-sur-Issole. Cela impacte également la route départementale 12 et selon la préfecture du Var, la consigne est toujours d'éviter le secteur. Enfin, Météo France maintient une vigilance orange canicule pour 16 départements, dont une majorité se trouve en Auvergne-Rhône-Alpes. Le détail de la carte des vigilances et quelques bons conseils sont à retrouver sur notre site internet radiovinciautoroute.com.
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1: 23h45, je vous emmène dans la région de Montpellier pour vous reparler de cet accident récent. On parle d'un poids lourd et d'un camping-car accidenté, mais en tout cas, il y a pas mal de voitures arrêtées, des piétons également qui se mettent en danger sur ce secteur. Ils ne prennent pas conscience de la circulation, en tout cas au niveau de l'accident. La circulation ne s'effectue que sur la voie la plus à gauche, ce qui occasionne donc déjà un début de difficulté sur ce périmètre. C'est du côté de Montpellier, si vous circulez sur l'A9 en direction de Nîmes, d'Orange, Lyon. 4 km après le secteur de Bayargues. Bayargues, c'est là où s'opère la jonction des autoroutes A9 à 709. Donc vigilance, les premiers secours sont en train d'arriver sur les lieux, mais pour l'instant ça ne circule que sur la voie la plus à gauche. Il y a également, toujours du côté de Montpellier, mais cette fois-ci sur l'A709, l'axe de desserte locale en direction de Sète, 2 voitures arrêtées sur bande d'arrêt d'urgence. C'est 2 km après la sortie 31 Montpellier-Ouest. En revanche, l'alerte animal errant vient d'être levée sur ce secteur. Il y a également des travaux à vous rappeler. Alors, dans le département de la Loire, les sorties numéro 7 Montbrison de la 72 sont fermées dans les deux sens. Vous pouvez sortir à Feur numéro 6. À Lyon, 2 informations particulières à retenir. Au sud de la ville, les bretelles qui permettent depuis la 46 et la 47 de rejoindre la 7 en direction de Marseille sont fermées. La solution se trouve sur la 47. Vous devez sortir à Chasse-sur-Rhône sur la 47 pour reprendre un peu plus au sud la 7 Nord, et l'accès se fait au niveau d'un échangeur qui porte le même nom que la sortie que vous allez emprunter, en l'occurrence l'échangeur de Chasse-sur-Rhône. Toujours à Lyon, mais du côté de Manicieux maintenant, la bifurcation qui permet de passer de la 46 direction Paris à la 43 direction Lyon est fermée. La solution, c'est de poursuivre sur la rocade Est, la route nationale 346, pour sortir à Mi-Plaine numéro 10, puis emprunter la route départementale 306 afin de rejoindre la 43 à Bron Aviation. C'est l'échangeur numéro 4. À Salon-de-Provence, la bifurcation qui permet de passer de l'A7 en direction de Marseille à l'A54 direction Nîmes est fermée. Vous pouvez anticiper sortir avant à Salon-Nord, sortie 27. En revanche, les poids lourds doivent aller jusqu'à Rognac, la sortie numéro 28, puisque la traversée de Salon-de-Provence, vous êtes interdite entre Carcassonne et Toulouse. La sortie numéro 20, Villefranche-Jouraguet de la 61 est fermée en direction de la Ville Rose. Là, vous pouvez anticiper sortir avant à Castelnaudary, sortie 21. Dans la vallée de la Durance, la 51 est fermée. Alors, en direction de Gap, c'est fermé entre Perruis, sortie numéro 20, et Aubignosc, échangeur 21. Dans l'autre sens, la 51 est également fermée, donc en direction d'Aix-Marseille, entre Perruis, sortie numéro 20, à nouveau obligatoire dans ce sens-là, et c'est fermé jusqu'à Fort-Calquier, échangeur 19. Dans les deux cas, en tout cas, quand vous vous retrouvez hors autoroute, il faut suivre le réseau secondaire. Du côté de l'A8, je rappelle que les sorties 34 Saint-Maximin et 35 Brignoles sont toujours déconseillées en raison de l'incendie sur le secteur de Pontevès, mais depuis cet après-midi, il y en a un autre également d'incendie du côté de Brignoles. La consigne est toujours d'éviter le secteur. Et puis Météo France maintient une vigilance orange canicule pour 16 départements, dont une majorité se trouvant en Auvergne-Rhône-Alpes. Le détail de la carte des vigilances est à retrouver sur notre site internet radiovinciautoroute.com, ainsi que quelques bons conseils. Allez, dans quelques instants, l'un de vos rendez-vous de l'été, voitures mythiques, celles qui ont marqué sur petit ou grand écran. À l'affiche aujourd'hui, une voiture inquiétante. Christine, star du film du même nom de 1983, adapté d'un roman de Stephen King. C'est pour ça qu'on va en apprendre dans quelques minutes un petit peu plus.

0: dans ton téléphone, Lynn, sur le 107.7, retour du côté de Montpellier. Si vous circulez sur l'A9 en direction de Nîmes, d'Orange, Lyon, vous êtes confronté à un ralentissement sur plus ou moins un kilomètre. C'est en raison d'un accident récent d'actualité. Ça y est, les secours arrivent sur les lieux. Toujours est-il que sur l'A9 en direction de Nîmes, d'Orange, Lyon, 4 kilomètres après le secteur de Bayargues. Pour l'instant, vous ne circulez que sur la voie la plus à gauche. Les secours, je vous le disais, sont présents sur les lieux. C'est un accident qui implique au moins un poids lourd et un camping-car. Certaines voitures de cinéma ou de série ont gagné notre capitale sympathie, mais celle-ci nous incite plutôt à garder nos distances. Retour sur une voiture mythique avec Gilles Ravarino.
1: Une voiture rouge et blanche avec des courbes à faire pâlir les plus belles carrosseries des années 50, c'est Christine. Pas simplement une voiture, une diva sur roue avec un côté psychopathe. Dans le film de John Carpenter de 1983, Christine est une Plymouth Fury avec des ailes chromées et des phares qui semblent vous observer. Un modèle de rêve, version cauchemar. Sous le long capot, un moteur V8, mais attention, pas juste une voiture rapide, c'est une voiture qui a une vie propre. Elle se répare toute seule, comme par magie. Le problème, c'est que Christine est aussi jalouse que possessive. Vous regardez une autre voiture, elle n'hésitera pas à vous le faire payer.
2: Débarrasse-toi de cette voiture.
3: Attends une minute, tu ne vas pas me dire que c'est de la faute de Christine.
1: À propos de payer, 15% du budget a été consacré aux 23 voitures utilisées dans le film. Et à la fin du tournage, toutes ont été détruites, sauf deux vendues comme ferraille. L'un des véhicules survivants a finalement été restauré, puis vendu aux enchères, estimé entre 400 et 500 000 dollars. Pas mal pour un bout de ferraille, non ? L'impact de Christine a été tel qu'il a donné naissance à une véritable culture autour des voitures maudites, avec des fan clubs organisant des conventions, des répliques en modèle réduit ou grandeur nature.
2: Cette petite bagnole !
1: Si vous croisez une flamboyante Plymouth Fury rouge et blanche dans la rue, faites-lui un sourire et courez vite.
0: Merci Gilles Ravarino du 107.7. D'autres voitures mythiques sont à découvrir bien sûr sur notre site internet et notre application. Je rappelle cette difficulté engendrée par un accident récent du côté de Montpellier. Si vous circulez sur l'A9 en direction de Nîmes, d'Orange, Lyon, ralentissement sur plus ou moins un kilomètre après avoir passé le secteur de Bayargues, parce que 4 kilomètres après le secteur de Bayargues, c'est là où s'opère la jonction des autoroutes A9 et A709 à l'est de la ville de Montpellier. Il y a un accident en cours. Les premiers secours sont présents sur les lieux. Et on va reparler, bien sûr, de cet accident, de l'infotrafic, des travaux. Ce sera juste après les infos de minuit, parce que mine de rien, dans 5 minutes, nous retrouverons Florian Bonnec de la rédaction du 107.7 juste après. Donc, nous ferons un point sur la météo et sur vos conditions de circulation.

0: temps de Full Life, Black sur le 107.7. Bonne nuit, bon voyage avec nous, il est minuit.
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2: Bonsoir à tous. Sur fond de canicule et de sécheresse, le niveau de vigilance est extrême dans tout le pays face aux incendies. Ce soir, en région parisienne, le feu de la forêt de Fontainebleau a repris. Une cinquantaine de pompiers de Seine-et-Marne sont mobilisés en lisière de la zone où l'incendie des dernières semaines avait pourtant été fixé. La surface brûlée atteint déjà 6 hectares en l'espace de quelques heures. Non loin de Dijon, en Bourgogne, un autre feu a lui ravagé plus de 100 hectares de végétation. En Gironde, un méga-feu reste surveillé, celui qui occupe l'actualité depuis près d'une semaine. Ce mercredi était une journée décisive avec un cocktail de chaleur intense mais aussi de vent venu de l'Est. Et concrètement, si pour le coup la surface brûlée s'étend sur plus de 42 000 hectares, on ne note pas d'évolution défavorable au cours des dernières 48 heures. Selon la préfecture, ce feu avance peu. 42 000 hectares, on ne note pas d'évolution défavorable au cours des dernières 48 heures. Selon la préfecture, ce feu avance peu et semble stable.

0: grande partie des régions Auvergne-Rhône-Alpes et Provence-Alpes-Côte d'Azur sont concernées, comme le Doubs, le Jura, plus au nord, mais aussi la Corse. On reparle de météo en région à la fin de ce flash. Restez branchés. Et puis, ce flash, on le termine avec une autre nouvelle dans l'actualité. La mesure d'expulsion qui vise la Xenia Fedorova, on va y arriver, l'ancienne patronne de Russia Today, et nouvelle égérie pro-russe des médias de Vincent Bolloré. Après l'arrêté du ministère de l'Intérieur, son comportement porte atteinte aux intérêts fondamentaux de l'État et sa présence sur le territoire constitue une menace à l'ordre public pour la place Beauvau. Xenia Fedorova, par la voix de son avocat, a annoncé former un recours et ses employeurs, les groupes Canal+ et Lagardère, ont dénoncé de leur côté une atteinte particulièrement grave à la liberté d'expression. Minuit et 2 minutes, c'est la fin de ce flash. On reparle très vite de vos conditions de circulation en région, juste après la météo.
1: Merci Florian. Florian Bonnec de la rédaction du 107.7, à la météo de ce jeudi, parce que depuis quelques minutes, nous sommes bel et bien le 30 juillet. Le temps toujours chaud sera caniculaire sur l'est du pays, malgré un ciel bas et gris en matinée sur les plaines du Roussillon et du Languedoc. L'après-midi, le soleil se montrera toujours assez généreux, bien que des nuages bas circuleront parfois sur la façade atlantique et que des cumulus bourgeonneront sur le relief, pouvant occasionner une averse sur le Mercantour, sur l'est des Pyrénées ainsi que le massif central. Côté thermomètre, les températures minimales seront de l'ordre de 23-24 degrés du sud de la Bourgogne vers la vallée du Rhône et le rivage méditerranéen. Les maximales seront comprises entre 35 et 38 degrés sur une large partie est du pays, avec localement 37-39 en plaine d'Alsace comme sur la vallée du Rhône. Entre ces deux zones, elles évolueront entre 30 et 33 degrés. Alors, Météo France maintient une vigilance orange pour 16 départements, dont une majorité se trouvant en Auvergne-Rhône-Alpes. Mais notez que ce jeudi midi s'ajouteront 7 départements méditerranéens. Le détail de la carte des vigilances est à retrouver sur notre site radio-vinci-autoroute.com, sur lequel d'ailleurs vous pouvez retrouver également quelques bons conseils. Tiens, parmi les conseils, j'attire votre attention sur le fait que sur autoroute, il peut y avoir des situations de blocage plus ou moins longues. Alors, quelle que soit la saison, ayez toujours dans votre véhicule de l'eau et un encas pour autant de personnes que vous transportez, parce que on ne sait jamais. Et puis le risque d'incendie va de pair avec les vigilances canicules, puisque le risque d'incendie sera très élevé, de couleur rouge pour la Moselle et la Meurthe-et-Moselle dans le Grand Est ce jeudi, et le risque sera élevé de couleur orange pour 29 départements au niveau national, dont les Pyrénées-Orientales, l'Aude, le Var, le Vaucluse, la Drôme et l'Ardèche. Alors n'oubliez pas qu'un seul mégot jeté par la fenêtre d'un véhicule peut déclencher un incendie et ravager des hectares en quelques minutes. Ne jetez jamais vos mégots dans la nature et retrouvez plutôt les bons réflexes sur feu-forêt.gouv.fr.
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1: Avec depuis quelques minutes une difficulté de circulation, lorsque vous quittez la région de Montpellier, vous circulez sur l'A9 en direction de Nîmes, d'Orange, Lyon. Bouchon sur plus ou moins 1 km, parce que 4 km après Bayargues, là où s'opère la jonction des autoroutes A9 à 709 à l'est de la ville de Montpellier, il y a un accident qui a conduit à la neutralisation de 2 voies sur 3, puisqu'à l'heure actuelle, vous ne circulez que sur la voie la plus à gauche. Les pompiers, les forces de l'ordre, les patrouilleurs présents sur les lieux, donc vigilance simplement sur ce secteur. L'autre information, c'est du côté d'Orange, si vous circulez sur l'A7 en direction de Marseille, vous quitter l'autoroute à Orange Sud, et bien dans cette sortie précisément, il y a un poids lourd arrêté, un patrouilleur part à sa rencontre. Sinon, pour l'instant, il y a à vous rappeler également une info pratique qui nous emmène sur l'A61. Si vous circulez en direction de Montpellier, notez que sur l'aire de service des Corbières Sud, il n'y a plus de gasoil disponible. Alors, gasoil disponible pour les véhicules légers, parce que pour les poids lourds, c'est un gasoil particulier, il est accessible. Pas de gasoil donc pour les véhicules légers sur l'aire de service des Corbières Sud. Alors en amont, vous pouvez vous arrêter sur l'aire de service de Carcassonne, sinon il faudra attendre de rejoindre l'A9 et faire le plein de gasoil sur l'aire de Vinassant Sud

0: ou de la Palme Ouest. Voilà donc pour cette info pratique. Je termine avec des zones de travaux. Pour les zones de travaux, je vous emmène tout d'abord dans le département de la Loire. Les sorties numéro 7 Montbrison de la 72 sont fermées dans les deux sens. Vous pouvez sortir à Feur numéro 6. À Lyon, plusieurs informations à retenir. Alors tout d'abord, avant le réseau Vinci Autoroute, la 47 est fermée en direction de Lyon entre Lorette, sortie numéro 12, et la Madeleine. Échangeur numéro 11. Au sud de Lyon, les bretelles qui permettent depuis la 46 et la 47 de rejoindre la 7 en direction de Marseille sont fermées. La solution se trouve sur la 47. Vous devez sortir à Chasse-sur-Rhône sur la 47 pour reprendre un peu plus au sud la 7 nord au niveau d'un échangeur qui porte le même nom que la sortie que vous allez emprunter. Je ne me trompe pas, c'est bien Chasse-sur-Rhône. Donc, et vous allez emprunter donc une partie du réseau secondaire. Toujours à Lyon, mais du côté de Manicieux à présent, la bifurcation qui permet de passer de la 46 direction Paris à la 43 direction Lyon est fermée. La solution, là, c'est de poursuivre sur la rocade Est, la route nationale 346 pour sortir à Mi-Plaine numéro 10, puis emprunter la route départementale 306 afin de rejoindre la 43 à Bron Aviation. C'est l'échangeur numéro 4 à Salon de Provence. On met le cap au sud. La bifurcation qui permet de passer de la 7 direction Marseille à la 54 direction Nîmes est fermée. Alors vous pouvez anticiper au volant d'un véhicule léger, sortir avant à Salon Nord, sortie numéro 27, parce que les poids lourds, eux, doivent aller jusqu'à Rognac, l'échangeur numéro 28, puisque la traversée de Salon Nord vous est interdite, conducteur poids lourd. Entre Carcassonne et Toulouse, la sortie numéro 20, Villefranche-Jouragais de la 61 est fermée en direction de la Ville Rose. Là, vous pouvez anticiper, sortir avant à Castelnaudary, sortie 21. Dans la vallée de la Durance, la 51 est fermée en direction de Gap, entre Perruy, sortie numéro 20 obligatoire, et Aubignosque, échangeur 21. Dans l'autre sens, la 51 est également fermée en direction donc d'Aix-Marseille, entre Perruy, sortie numéro 20 obligatoire, et Fort-Calquier, échangeur 19. Une fois hors autoroute, vous suivez le réseau secondaire. Et puis pour terminer, sur la 8, les sorties 34 Saint-Maximin et 35 Brignoles sont toujours déconseillées en raison de l'incendie sur le secteur de Pontevesse, et puis en raison d'un autre incendie, la route départementale nationale 7 est coupée entre Brignoles et Flassan-sur-Issole, et le secteur est toujours à éviter.
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1: Minuit 16, en dehors de quelques zones de chantier pour l'instant, il y a un accident en cours et surtout cet accident génère un bouchon sur plus ou moins un kilomètre lorsque vous passez le secteur de Montpellier. C'est sur l'A9, vous roulez en direction de Nîmes, d'Orange, Lyon. Bouchon donc sur plus ou moins un kilomètre en raison d'un accident survenu, lui, 4 kilomètres après Bayargues. Bayargues, c'est là où s'opère la jonction des autoroutes A9 et A709 à l'est de la ville de Montpellier. L'accident a conduit à la neutralisation de 2 voies sur 3. C'est la raison de cette difficulté. Vous ne circulez donc au passage que sur la voie la plus à gauche. Tous les services de secours sont présents sur les lieux. Plusieurs patrouilleurs, les forces de l'ordre, les pompiers et le dépanneur qui est déjà présent sur les lieux parce que l'accident implique un poids lourd qui n'est plus sur ses roues et un camping-car. Donc, sur ce secteur, les dépanneurs sont en train de prendre position. Pour l'heure, c'est la principale et unique information. Tout le reste relève de quelques zones de travaux. Je vous emmène tout d'abord dans le département de la Loire. Les sorties numéro 7 Montbrison de la 72 sont fermées dans les deux sens. Vous pouvez sortir à Feur, sortie numéro 6. Du côté de Lyon, deux informations à retenir. Au sud de la ville, les bretelles qui permettent depuis la 46 et la 47 de rejoindre la 7 en direction de Marseille sont fermées. La solution se trouve sur la 47. Vous devez sortir à Chasse-sur-Rhône, donc sur la 47. Via le réseau secondaire, vous allez retrouver l'accès à la 7 Nord un peu plus au sud avec un échangeur qui porte le même nom que la sortie que vous empruntez. L'échangeur s'appelle Chasse-sur-Rhône. Toujours à Lyon, mais du côté de Manicieux, la bifurcation qui permet de passer de la 46 direction Paris à la 43 direction Lyon est fermée. La solution, c'est de poursuivre sur la rocade Est, la route nationale 346 et sortir à Mi-Plaine numéro 10 pour emprunter la route départementale 306 afin de rejoindre la 43 à Bron Aviation, l'échangeur numéro 4. On file au sud à présent à Salon de Provence, la bifurcation qui permet de passer de l'A7 en direction de Marseille à la 54 en direction de Nîmes est fermée. Si vous êtes au volant d'un véhicule léger, vous pouvez sortir avant à Salon Nord numéro 27. En revanche, pour les poids lourds, vous devez aller jusqu'à Rognac, sortie numéro 28, car la traversée de Salon de Provence vous est interdite. Entre Carcassonne et Toulouse, la sortie numéro 20, Villefranche-Jouarguet de la 61 est fermée en direction de la Ville Rose. Là, vous pouvez anticiper sortir avant à Castelnaudary, sortie numéro 21. Dans la vallée de la Durance, la 51 est fermée en direction de Gap, entre Perruy, sortie numéro 20 obligatoire, et Aubignosque, échangeur 21. Dans l'autre sens, la 51 est également fermée en direction donc d'Aix-Marseille, entre Perruy, sortie numéro 20 obligatoire, là aussi, et Fort-Calquier, échangeur 19. Une fois hors autoroute, vous suivez bien sûr le réseau secondaire. Sur l'A8, les sorties numéro 34 Saint-Maximin et 35 Brignoles sont déconseillés en raison de l'incendie sur le secteur de Pontevès, mais en raison d'un autre incendie. Notez que la RDN7 est coupée entre Brignoles et Flassan-sur-Issole et selon la préfecture du Var, la consigne est toujours d'éviter le secteur. Enfin, en ce qui concerne Météo France maintient une vigilance orange canicule pour 16 départements dont une majorité se trouve en Auvergne-Rhône-Alpes. Je rappelle que ce jeudi midi s'ajouteront 7 départements méditerranéens. Le détail de la carte des vigilances et quelques bons conseils sont à retrouver sur notre site internet radiovinciautoroute.com. Allez, tout au long de l'été, le 107.7 vous propose un voyage à travers les lieux mythiques où les Français ont dansé d'hier à aujourd'hui. Dans un instant, 5e épisode de notre saga ce soir, on danse consacré au Macumba et vous allez l'entendre, il n'y a pas qu'un Macumba en France. Rendez-vous dans 3 minutes.

0: Light Up Right Now, c'était les Parcels sur le 107.7.
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0: Et oui, cet été sur cette antenne, nous vous racontons l'histoire des lieux mythiques où les Français ont dansé. Alors voici un nouvel épisode de Ce soir on danse avec Francine Thomas, mais aussi Jean-Pierre Madère. Écoutez plutôt.
2: Une boîte de nuit tellement connue qu'elle en devient une chanson. Le Macumba méritait bien sûr les honneurs de notre saga estivale. Cette chanson, c'est celle de Jean-Pierre Madère, sortie en février 1985 et devenue tube de l'été suivant avec 600 000 exemplaires écoulés du 45 tours. Elle fait référence aux quelques 23 boîtes de nuit qui en France et à l'étranger s'appellent le Macumba. C'est donc pas une discothèque que l'on évoque aujourd'hui, mais une chaîne de discothèques. Le premier établissement ouvre en 1966 à Montpellier, dans un grand complexe où il y a également un restaurant, des tennis, une piscine et un camping.
3: Alors, on n'attend pas Patrick ?
2: Mais finalement, seul le dancing rencontre les faveurs du public. On se concentre donc là-dessus et un nouveau Macumba ouvre à Mérignac en 1973. C'est le vrai début de la success story. C'est donc une boîte de nuit installée en général en périphérie d'une ville, près d'un hypermarché, dans un bâtiment à l'architecture ronde et en béton. Le deuxième Macumba ouvre en 1975 à Lille.
4: Chez le Nord.
2: Puis arrive un troisième en Suisse, un quatrième près de Nantes. Et en 1977, c'est l'enseigne de Saint-Julien en Genevois qui ouvre ses portes sur 6000 mètres carrés avec 17 salles. Elle est la plus grande discothèque de France.
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2: Des Macumba ouvrent également en Espagne ou même à Cuba.
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2: Mais dès le début des années 2000, le modèle s'essouffle. Le tout dernier Macumba, situé dans le Nord, ferme le 23 février 2025, quelques mois seulement après qu'une scène du film L'Amour Ouf y a été tournée.
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2: Et avec lui, c'est toute une époque qui se termine.
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1: Minute 32, retour à vos conditions de circulation avec toujours cette difficulté en raison d'un accident lorsque vous quittez la région de Montpellier. C'est pour vous qui circulez sur l'A9 en direction de Nîmes, d'Orange, Lyon, bouchon sur un peu plus d'un kilomètre. Vous ne perdez que quelques minutes à l'heure actuelle parce que vous ne circulez que sur la voie de gauche au niveau de cet accident qui implique un poids lourd et un camping-car. Accident survenu environ 4 kilomètres après Bayargues, là où s'opère la jonction des autoroutes A9 et A709 à l'est de la ville de Montpellier. Donc pour l'instant, circulation uniquement sur la voie de gauche puisque la voie de droite et la voie du milieu restent neutralisées. Les pompiers, les dépanneurs, les patrouilleurs, beaucoup de monde présent sur les lieux, donc pas d'imprudence sur ce secteur. Laissez-vous passer les uns les autres parce que fatalement, tout le monde ne circule que sur la voie de gauche au final pour passer cet accident. C'est la principale information. Pour le reste, il s'agit d'informations qui découlent de zones de travaux. Alors, je vous emmène tout d'abord dans le département de la Loire, puisque les sorties numéro 7 Montbrison de la 72 sont fermées dans les deux sens. Vous pouvez sortir à Feur, sortie numéro 6. Du côté de Lyon, plusieurs informations à retenir. Alors, avant le réseau Vinci Autoroute, notez que la 47 est fermée en direction de Lyon entre Lorette, sortie 12, et la Madène, échangeur numéro 11. Au sud de Lyon, les bretelles qui permettent depuis la 46 et la 47 de rejoindre la 7 en direction de Marseille sont fermées. La solution se trouve sur la 47. Vous devez sortir à Chasse-sur-Rhône sur la 47 pour reprendre l'accès à la 7 nord un peu plus au sud avec un échangeur qui porte le même nom que la sortie sur la 47. Ce n'est pas une erreur de ma part, c'est bien Chasse-sur-Rhône. Du côté de Manissy, on reste donc à Lyon. La bifurcation qui permet de passer de la 46 direction Paris à la 43 direction Lyon est fermée. La solution, c'est de poursuivre sur la rocade Est, la route nationale 346, pour sortir à Mi-Plaine numéro 10, puis emprunter la route départementale 306 afin de rejoindre la 43 à Bron Aviation, l'échangeur numéro 4. Cap au sud, maintenant du côté de Salon-de-Provence, la bifurcation qui permet de passer de la 7 direction Marseille à la 54 direction Nîmes est fermée. Alors, au volant d'un véhicule léger, vous pouvez sortir avant à Salon Nord numéro 27. En revanche, les poids lourds doivent aller jusqu'à Rognac, sortie numéro 28. La traversée de Salon de Provence vous est interdite. Entre Carcassonne et Toulouse, la sortie numéro 20. Villefranche-Jauragais de la 61 est fermée en direction de la Ville Rose. Vous pouvez anticiper, sortir avant à Castelnaudary, échangeur 21. Et puis dans la vallée de la Durance, c'est la 51 qui est fermée dans les deux sens. Alors en direction de Gap, c'est fermé entre Perruis, sortie numéro 20 obligatoire, et Aubignosque, échangeur 21. Dans l'autre sens, la 51 donc est également fermée en direction d'Aix-Marseille, cette fois-ci entre Perruis, sortie numéro 20 obligatoire, et Fort-Calquier, échangeur 19. Et une fois hors autoroute, vous suivez bien sûr le réseau secondaire. Alors, je vous parle de chantiers, des chantiers délimités par des cônes de signalisation et souvent des cônes percutés. C'est le cas par exemple si vous circulez sur l'A7 en direction de Marseille, 10 km après Chana, la sortie numéro 12, des cônes de signalisation qui se retrouvent comme obstacle le temps qu'une femme ou qu'un homme en jaune revienne sur les lieux pour les repositionner. Donc soyez vigilants en abordant des chantiers sur autoroute.
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Kengela Soul Searcher sur le 107.7. Pour l'instant, il y a une difficulté de circulation, un bouchon sur un peu plus d'un kilomètre lorsque vous quittez le secteur de Montpellier sur la 9 en direction de Nîmes, d'Orange, Lyon, en raison d'un accident survenu environ 4 kilomètres après le secteur de Bayargues. Et au niveau de l'accident, pour l'instant, la circulation ne s'effectue que sur la voie de gauche, ce qui explique donc ce bouchon sur un peu plus d'un kilomètre. Vous ne perdez que quelques minutes au passage. On va reparler de l'infotrafic dans 3 minutes.

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1: Minute 46, des travaux, des chantiers sur autoroute et pour l'instant un seul événement mais qui occasionne un bouchon sur près de 2 km maintenant, plus ou moins 2 km. C'est lorsque vous quittez la région de Montpellier sur l'A9 en direction de Nîmes, d'Orange, Lyon en raison d'un accident en cours survenu environ 4 km après Baillargues. Baillargues, c'est le secteur où s'opère la jonction des autoroutes A9 et A709 à l'est de la ville de Montpellier. Alors pour l'instant, au niveau de l'accident, et c'est la raison de ce bouchon, vous ne circulez que sur la voie la plus à gauche. Tous les services secours, pompiers, dépanneurs, patrouilleurs, forces de l'ordre sont présents sur les lieux, donc pas d'imprudence. Pour l'instant, vous ne perdez que quelques minutes sur ce secteur. Sinon, en dehors de cet événement, pour l'instant, il y a simplement à ajouter des zones de travaux, mais des zones de travaux qui vous concernent sur différents secteurs, différents axes. Par exemple, dans le département de la Loire, les sorties numéro 7, Montbrison de la 72 sont fermées dans les deux sens. Vous pouvez sortir à Feur numéro 6. Du côté de Lyon, deux informations à retenir au sud de la ville. Les bretelles qui permettent depuis la 46 et la 47 de rejoindre la 7 en direction de Marseille sont fermées. La solution se trouve sur la 47. Vous devez sortir à Chasse-sur-Rhône, donc sur la 47, puis reprendre un peu plus au sud la 7 nord au niveau d'un échangeur qui porte le même nom que la sortie que je viens de vous indiquer. C'est Chasse-sur-Rhône. Du côté de Lyon, à Manicieux, la bifurcation qui permet de passer de la 46 direction Paris à la 43 direction Lyon est fermée. La solution, c'est de poursuivre sur la rocade Est, la route nationale 346, pour sortir à Mi-Plaine numéro 10, puis emprunter la route départementale 306 afin de rejoindre la 43 à Bron Aviation, l'échangeur numéro 4. À Salon-de-Provence, la bifurcation qui permet de passer de la 7 direction Marseille à la 54 direction Nîmes est fermée. Alors au volant d'un véhicule léger, vous pouvez anticiper, sortir avant. À Salon Nord, numéro 27. En revanche, les poids lourds doivent aller jusqu'à Rognac, l'échangeur numéro 28, puisque la traversée de Salon de Provence vous est interdite. Entre Carcassonne et Toulouse, la sortie numéro 20, Villefranche-Jauragais de l'A61 est fermée en direction de la Ville Rose. Et là, vous pouvez anticiper, sortir avant à Castelnaudary, échangeur numéro 21. Dans la vallée de la Durance, la 51 est fermée en direction de Gap entre Péruy, sortie numéro 20 obligatoire, et Aubignosc, échangeur 21. Dans l'autre sens, la 51 est également fermée en direction d'Aix-Marseille entre Péruy, sortie numéro 20 obligatoire, et Fort-Calquier, échangeur 19. Dans les deux cas, une fois hors autoroute, vous empruntez ou vous suivez le réseau secondaire. Sur le périmètre de la Dirmède également, je rappelle que l'A51 est fermée actuellement entre Aix-en-Provence et Marseille. Sur l'A8, les sorties 34 Saint-Maximin et 35 Brignoles sont déconseillées en raison de l'incident sur le secteur de Pontevès et puis en raison d'un autre accident qui s'est déclaré hier après-midi. La RDN7 est coupée entre Brignoles et Flassan-sur-Issole. La consigne, d'après la préfecture du Var, est toujours d'éviter le secteur. Un dernier mot, Météo France maintient une vigilance orange canicule pour 16 départements, dont une majorité se trouve en Auvergne-Rhône-Alpes. Et ce jeudi midi s'ajouteront 7 départements méditerranéens. Le détail de la carte des vigilances et quelques bons conseils sont à retrouver sur notre site internet radiovinciautoroute.com. Tout au long de l'été, nous vous faisons découvrir les desserts de l'été, des spécialités qui sentent bon les vacances. À Roya, près de Clermont-Ferrand, la myrtille est reine et inspire la revisite d'un grand classique de la pâtisserie auvergnate à découvrir dans 3 minutes.
2: Elle habite à Paris depuis moins de 3 mois, mais elle a déjà tout le mode d'emploi.

0: La Parisienne, c'était Christophe Maé. Allez, comme promis, direction Royat-Pré de Clermont-Ferrand pour notre dessert de l'été. Ici, la myrtille est l'une des stars des montagnes auvergnates. Au restaurant Le Marquis de Royat, elle se savoure dans une tarte revisitée par le chef Mathilde Ferrière.
1: Quand on parle de Royat, beaucoup évoquent ces termes. Mais pour certains visiteurs, une autre adresse mérite le détour. Le restaurant Le Marquis de Royat et sa célèbre tarte aux myrtilles. À première vue, c'est une tarte aux myrtilles comme les autres. À première vue seulement. En effet, ici, la tarte cache un secret de fabrication plutôt inattendu. Découverte avec Jérémy Dora, le chef de l'établissement.
2: Donc la myrtille qui est une spécialité de la région, les myrtilles du Forez, je l'ai associée avec de la lentille verte du puits, mais en sucré. Donc en fait, au lieu de prendre la poudre d'amande classique pour faire comme une frangipane, une crème d'amande, on fait une crème de lentilles sucrée, à base de vanille et de badiane.
1: Une pâte à base de lentilles, des myrtilles servies bien fraîches au-dessus. Sur le papier, l'association peut surprendre. Dans l'assiette, elle est devenue la signature de la maison.
2: J'ai travaillé pendant un an au Puy-en-Velay, donc la lentille, on l'a décliné un peu sur toutes les sortes. Hein. On a tellement un terroir qui est riche sur nos départements de l'Auvergne, donc on a plein de choses à faire et à travailler.
1: Donc c'est le moment de passer à table, c'est ça?
2: Voilà.
1: C'est super bon. Et avec juste le goût de la myrtille, ça se marie tellement bien. En plus, là, il fait 32 degrés dehors, ça fait du bien.
2: On a le côté croquant et sablé de la pâte, moelleux avec la lentille et les myrtilles qui viennent amener la touche de fraîcheur et d'acidité.
1: Arrive l'heure du dessert, les commandes s'enchaînent. Et à quelques tables de là, des touristes découvrent la spécialité pour la première fois. Nombreux sont ceux qui se laissent tenter.
3: Alors je vous laisse déguster le verdict.
4: Il sent bien la lentille avec la myrtille. Je trouve que ça balance bien, ça fait un petit côté sucré-salé.
5: Entre la pâte à la lentille qui est chaude et la myrtille qui est fraîche, c'est quand même un mix surprenant. Mais alors, par contre, ça éclate en bouche, ça pépite.
6: C'est super bon. C'est frais. C'est délicieux.
7: C'est vrai qu'il y a vraiment le côté frais des myrtilles avec le croustillant du biscuit et des lentilles cuites. C'est vraiment un bon mélange. Je reviendrai.
1: La tarte du Marquis de Royat fait partie des spécialités que les visiteurs viennent chercher durant l'été pour se rafraîchir. Une tradition gourmande qui se trouve à proximité de Clermont-Ferrand, à Royat, accessible depuis la 71, la 75 ou l'autoroute A89.
0: Merci Mathilde Ferrière du 107.7. Allez, fini le dessert, on va reparler de vos conditions de circulation, ce sera juste après les infos à 1h du matin. Nous retrouverons Florian Bonnec de la rédaction du 107.7 pour le flash d'actualité, puis juste après, changement de copilote. Voyagerez toute cette nuit sur le quart sud-est du pays en compagnie de Mathis Bantou. Bonne nuit et bon voyage.

0: L'immense Stevie Wonder avec Master Blaster sur le 107.7. Bonne nuit et bon voyage avec nous. Il va être temps de retrouver la rédaction du 107.7 pour faire un tour d'horizon de l'actualité de cette nuit. Nous allons retrouver Florian Bonnec de la rédaction du 107.7. Si Stevie Wonder vient bien lui laisser la place.
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2: Bonsoir à tous, veuillez m'excuser pour ce petit retard. Situation stable en Gironde où le méga-feu qui touche le département depuis une semaine n'a pas évolué au cours des dernières 48 heures malgré quelques reprises de feu au temple. Une très bonne nouvelle sur le front des incendies. La journée s'annonçait pourtant critique en raison de la chaleur et du retour du vent. Un incendie qui a toujours pour conséquence la fermeture de l'autoroute A63, mais aussi la suppression des TGV au sud de Bordeaux, sauf en direction de Toulouse et de Tarbes. Les feux ont repris dans le département du Var, comme plus au nord en Bourgogne, non loin de Dijon où 125 hectares sont partis en fumée, mais aussi dans la forêt de Fontainebleau. Une cinquantaine de pompiers font face à une importante reprise de feu. Celle-ci est survenue en lisière de la zone où un précédent incendie ces dernières semaines avait été fixé. Ces incendies surviennent dans un climat de sécheresse quasiment inédit à l'échelle de la France, et alors que nous vivons une quatrième vague de chaleur, plusieurs départements, une vingtaine, sont placés en vigilance orange canicule, que ce soit la Gironde et les Landes à l'ouest, l'île de Beauté dans son ensemble, mais aussi une grande partie des régions Provence-Alpes-Côte d'Azur ou Auvergne-Rhône-Alpes. On reparle de météo en région à la fin de ce flash. À l'international, les autorités ukrainiennes ont décrit les régions Provence-Alpes-Côte d'Azur ou Auvergne-Rhône-Alpes. On reparle de météo en région à la fin de ce flash. À l'international, les autorités ukrainiennes ont déclenché une alerte homicide.

0: Mais pas une obligation. Un peu plus tôt, l'UEFA s'était réunie en urgence. L'instance européenne a affirmé à la sortie que la FIFA ne peut continuer à utiliser le football pour s'enrichir et enrichir des proches et qu'il est temps de donner la priorité aux associations, aux clubs, aux joueurs ou encore aux supporters. 1h02, c'est la fin de ce flash dans 1 heure. Pour l'info, vous retrouverez Corentin Nadjarlegui, le trafic en région après la météo.
1: Cette nuit, le temps est calme dans le quart sud-est du pays. Ce matin, le soleil sera au rendez-vous. Le mercure affichera au lever du jour 21 degrés à Lyon, 23 degrés à Arles et 24 degrés à Béziers. Au meilleur de la journée, le thermomètre affichera de 35 à 39 degrés. Météo France a placé 23 départements en vigilance orange canicule, dont la moitié du quart sud-est du pays. Vous pouvez dès maintenant retrouver la carte de ces vigilances sur notre site internet radio-autoroute.com. À noter également que les Pyrénées-Orientales, l'Aude, le Gard, le Vaucluse, le Var, l'Ardèche, la Drôme, la Lozère et le Rhône sont placés en risque élevé feu de forêt.
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1: 1 heure passée de 3 minutes. Très content de vous retrouver sur Radio Vinci Autoroute pour votre flash info trafic jusqu'à 6h avec moi Mathis pour énoncer vos conditions de circulation et pas mal et bien de zones de travaux. Alors toujours pour parler de vos zones de circulation, toujours cet accident direction d'Orange sur l'autoroute A9, un deuxième accident sur l'autoroute A709 et la coupure de la 7 en direction de Nîmes à la 54. On y revient dans quelques instants. Juste après, et bien quelques zones de travaux à évoquer avec vous et toujours et bien cette zone de travaux sur la 72 dans le département de la Loire. La sortie Montbrison numéro 7 de l'autoroute A72 est fermée dans les deux sens de circulation. Vous pouvez sortir à Feur numéro 6. Et également sur l'autoroute A46, toujours en Auvergne-Rhône-Alpes au sud de Lyon, les bretelles qui permettent depuis l'autoroute A46 le contournement est de la ville et depuis la 47 de rejoindre l'A7 en direction de Marseille sont fermées. Vous devez sortir à Chasseronne numéro 8 sur la 47 pour reprendre la 7 nord à Chasseronne numéro 8. Autre information également à vous donner, c'est si vous êtes bien du côté de l'autoroute A9 en direction de Lyon, kilomètre 84, un accident est en cours et ça vous concerne 3 km après la jonction de l'A9 et l'A709 Est. La voie du milieu, la voie de droite et la bande d'arrêt d'urgence sont neutralisées. Vous pouvez uniquement rouler sur la voie de gauche. Je vous demande de faire également attention sur ce secteur. Ça engendre un ralentissement pour vous de 1,2 km. Plus de 3 minutes, plus de 5 minutes de ralentissement pour vous. Donc prudence et également patience sur ce secteur. Sur l'autoroute A709, dans la région de Montpellier, cette fois-ci en direction de Nîmes, 11 km après la sortie 30 Montpellier-Sud au kilomètre 3. Toujours un accident, mais cette fois-ci sur la bande d'arrêt d'urgence. Autre information à vous donner, mais cette fois-ci en Camargue, en direction de Nîmes, dans la région de entre Arles et Aix-en-Provence, en direction de Nîmes, la jonction A7 A54 est fermée pour l'instant. Une coupure est en cours. Ça vous concerne, à la jonction A7 A54. Autre information également à vous donner, si vous êtes sur l'autoroute A51 en nord d'Aix-en-Provence, cette fois-ci en Provence-Alpes-Côte d'Azur, l'autoroute A51 est fermée en direction de Gap entre Péruy numéro 20 et Aubignosque numéro 21. Dans le même temps, la 51 est aussi fermée en direction d'Aix et Marseille, puis entre Pertuis numéro 20 et Fort-Calquier numéro 19. Vous devez sortir à Pertuis pour emprunter le réseau secondaire et rejoindre la 51 à Aubignosque ou Fort-Calquier. Cette fois-ci dans le département du Var. D'ailleurs, en raison de l'incendie qui est toujours dans ce département, le secteur de Pontevès et depuis aujourd'hui Brignoles, deux sorties de la 8 sont déconseillées, la numéro 34 pour Saint-Maximin, la numéro 35 pour Brignoles, et ce dans les deux sens de circulation.
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1: Une heure passée de 14 minutes sur Radio Vinci Autoroute pour évoquer ensemble vos conditions de circulation. Eh bien, toujours à vous annoncer, cet accident sur l'autoroute A709 en direction de Nîmes, également sur la 9 en direction de Lyon, et toujours cette coupure dans la région de Salon-de-Provence, de la jonction de l'A7 à 54. On en reparle, dans quelques instants. Déjà pour évoquer, ce poids lourd, qui couchait sur les voies de circulation sur l'autoroute A9 en direction de Lyon, kilomètre 84. Ça vous concerne dans ce secteur, au kilomètre 84, 3 kilomètres après la jonction de l'A9 et de l'A709 Est. Vous pouvez uniquement rouler sur la voie de gauche, car la voie la plus à droite, la voie du milieu et la bande d'arrêt d'urgence sont totalement neutralisées. Il y a eu quelques ralentissements, mais ces ralentissements sont terminés pour vous, et ça c'est plutôt la bonne nouvelle. Également, une autre information à vous transmettre sur Radio Vinci Autoroute, c'est toujours cette coupure de la jonction de l'A7 à l'A54 dans la région de Salon-de-Provence en direction de Nîmes. C'est la jonction de l'A7 à 704 qui est fermée pour l'instant. Autre information à vous donner, c'est si vous êtes dans la région de Montpellier en direction de Nîmes sur l'A709 au kilomètre 3, 11 kilomètres après la sortie 30 Montpellier Sud, la voie la plus à droite, la bande d'arrêt d'urgence est neutralisée. Il y a eu un accident, les forces de l'ordre et les équipes de l'autoroute sont sur place. Autre information également à vous donner, toujours sur ce secteur, cette fois-ci sur l'autoroute A7 à Salon-de-Provence, la bifurcation qui permet de passer de l'autoroute A7 direction Nîmes à la 54 direction Nîmes est fermée. Au volant d'une voiture, vous pouvez sortir à Salon Nord numéro 27. En revanche, les poids lourds doivent aller jusqu'à Rognac numéro 28. Autre information à vous donner, si vous êtes sur la 61, sur cette autoroute A61, entre Carcassonne et Toulouse, la sortie Villefranche de l'Oraguet numéro 20 de l'autoroute A61 est fermée en direction de Toulouse. Vous pouvez sortir avant à Castelnaudary numéro 20 pour cette autoroute A61. Autre information également à vous donner, mais cette fois-ci, en Occitanie, toujours en Provence-Alpes-Côte d'Azur, sur l'autoroute A57, en direction de Nice et de la 8, comme en direction de Toulon, entre la sortie 9 QR Sud et la sortie 8 Sainte-Christine, un piéton aurait été aperçu sur les voies de circulation, et ça vous concerne dans les deux sens de circulation. Également, sur cette autoroute A57, 5 km après la sortie 6, la Farlède, entre cette sortie 6 et la sortie 7, Solias-Toucas, au kilomètre 13 en direction de Nice et de la 8 comme en direction de Toulon, dans les deux sens de circulation, un animal errant aurait été également aperçu. Cette fois-ci, on change de région, on passe en Auvergne-Rhône-Alpes sur la 46, car à Lyon, la bifurcation qui permet de passer de l'autoroute à 46 direction Paris à la 43 direction Lyon est fermée. Il faut poursuivre sur la RN346 et sortir à Miplaine numéro 10, puis emprunter la route départementale 306 pour rejoindre la 43 à Bron, aviation numéro 4. Il est aux commandes d'une matinale radio depuis plusieurs années et anime sur France 2 des émissions devenues incontournables comme Chacun son tour où tout le monde a son mot à dire. Dans un instant, Bruno Guillon s'installera sur le siège passager à vos côtés pour évoquer ses souvenirs d'été entre longs trajets sur la route et soirées devant la télévision. Rendez-vous juste après Selena Gomez sur le 107.7.

0: Et oui, c'est Selena Gomez à l'instant sur Radio Vinci Autoroute à 1h passée de 21 minutes pour vous dire eh bien toujours cet accident en cours sur l'autoroute A9 en direction de Lyon dans la région de Montpellier, entre Nîmes et Montpellier en direction de Lyon, kilomètre 84, 3 km après la sortie A9 à 709 Est. Ça peut vous gêner sur ce secteur car vous pouvez uniquement rouler sur la voie de gauche, la voie du milieu, la voie de droite et la bande d'arrêt d'urgence sont neutralisées. On en reparle dans quelques instants. Avec une figure bien connue de la radio et de la télévision, Bruno Guillon, il est au micro de Charles Dodon.
1: Bonjour Bruno Guillon.
2: Bonjour.
1: On parle souvent sur cette antenne de l'importance de faire la pause quand on fait un long trajet. Et je me trompe si je dis que ce mot pause figure assez peu dans votre agenda durant l'année entre la radio et la télé. La pause, c'est vraiment là cet été pour vous ?
2: Oui, c'est la période où j'essaye de breaker en tout cas et de profiter à fond de ma famille et de mes proches.
1: On le sait, cet été, Interville ne fait pas son retour. Un programme mythique qu'on a tous regardé durant des années. Vous avez, vous, d'autres émissions ou programmes qui vous ont marqué quand vous étiez peut-être plus jeune en vacances l'été ?
2: Alors, pour le coup, quand j'étais en vacances l'été, il y avait déjà Interville, mais il y avait aussi une déclinaison d'Interville qui m'a limite plus marqué, c'était Jeux sans frontières.
1: Oui.
2: Où là, c'était pas des villes, c'était des pays qui s'affrontaient. Et oui, c'était le rendez-vous d'été. Mais de toute façon, la télévision, l'été, elle prenait un sens différent du reste de l'année. Moi, la télévision, quand j'étais petit ou même ado, c'était le film du soir. Bon, il commençait à 20h30, mais à 21h30, fallait que j'aille me coucher. Donc la magie de l'été, c'est qu'on pouvait regarder le film en entier. Et c'est là où il y a des films qui prennent tout leur sens. Les Fantomas ou La Grande Vadrouille, quand on va jusqu'à la fin, c'est quand même plus sympa.
1: Il y avait aussi côté jeu, la carte au trésor, bien évidemment,
2: oui.
1: Fort Boyard, l'été.
2: Ouais.
1: C'était ça.
2: Alors
1: aussi.
2: Attention, parce que là, vous parlez un Charentais-Maritime, on dit Boyard.
1: Ah, Boyard.
2: On dit Boyard. Et on dit le père Fourat et non pas le père Fouras. Mais moi, je suis de ceux qui ont connu le Fort Boyard sans émission de télé dedans, puisque je suis de Charente-Maritime. Et donc, avant que ça devienne un terrain de jeu télévisé grandeur nature, c'était une ruine.
1: Et en venant ici, je me suis souvenu de la piste de Xapatane.
2: Oui, bien sûr.
1: J'ai plus mis toutes les règles.
2: Alors, moi, j'ai pas non plus, mais ça fait partie de ces jeux qui avaient des noms improbables. Il y a eu aussi Mokchou Patamou,
1: à une époque,
2: qui était présenté par Vincent Perrault. Oui, la télé...
1: 40 degrés à l'ombre.
2: Bien sûr. La télé a parfois accouché de concepts un peu improbable, mais puisqu'on parle d'émission d'été, oui, 40 degrés à l'ombre, c'était le rendez-vous. Alors il y a eu Vincent, puis il y a eu aussi Thierry qui l'a fait.
1: Marie-Ange Nardi,
2: il y a eu Marie-Ange Nardi avec les fameux épisodes du lion.
1: Oui, c'est vrai qu'il y avait une chronique animalière.
2: Exactement.
1: Et donc, à chaque fois, ils avaient peur sur le plateau.
2: Mais
1: je crois.
2: Oui. Ça fait partie, oui, des rendez-vous d'été, ouais.
1: Bruno Guillon fait une pause et on se retrouve dans quelques minutes.
0: Rendez-vous juste après le point trafic de 1h30 du matin. En attendant, le flash info trafic. On écoute d'ailleurs Straight juste après Pascal Obispo et Icar. Voici bien sur le 107.7.

0: Dire Straits, à l'instant sur Radio Vinci Autoroute à 1h passée de 31 minutes. L'infotrafic dans quelques instants.
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0: Elle est 1h passée de 32 minutes sur Radio Vinci Autoroute pour qu'on évoque ensemble vos conditions de circulation. Je peux vous le dire avec certitude, il y a toujours cet accident sur l'autoroute A9 en direction de Lyon qui est confirmé. Vous pouvez uniquement rouler sur la voie de gauche. La voie de droite, la voie du milieu et la bande d'arrêt d'urgence sont neutralisées. C'est au kilomètre 84 entre Montpellier et Nîmes en direction de Lyon. C'est 3 km après la jonction A9 à 709 Est. Ça vous concerne également. Et bien sur ce secteur, ça vous concerne. Autre information également à vous donner, toujours et bien sur cette autoroute du sud de la France, mais cette fois-ci dans la région de Montpellier, sur l'autoroute A709 en direction de Nîmes, au kilomètre 3, 11 km après la sortie 30 Montpellier Sud, au kilomètre 3, un accident également sur la bande d'arrêt d'urgence qui est neutralisée. Autre information à vous donner, c'est si vous êtes sur l'autoroute A7 en direction de Marseille dans la région d'Avignon, cette autoroute A7 un accident également en cours au kilomètre 197, c'est dans la sortie numéro 24 Avignon-Châteaurnard et ça pourrait également vous gêner. Si vous êtes sur l'autoroute A51 au nord d'Aix-en-Provence, l'autoroute A51 est fermée en direction de Gap entre Péruit numéro 20 et Aubignosque numéro 21. Dans le même temps, l'A51 est aussi fermée en direction d'Aix-Marseille entre Péruit numéro 20 et Fort-Calquier numéro 19. Vous devez rejoindre sortir à Péruit puis emprunter le réseau secondaire pour rejoindre l'A51 à Aubignosque ou Fort-Calquier. On monte un peu plus au nord, cette fois-ci en Auvergne-Rhône-Alpes, dans la région de Lyon, car au sud de la ville de Lyon, les bretelles qui permettent depuis l'autoroute A46 et le contournement est de la ville, et depuis l'A47 de rejoindre l'A7 en direction de Marseille sont fermées. Vous devez sortir à Chasse-sur-Aune numéro 18 sur l'A47 pour reprendre l'A7 nord à Chasse-sur-Aune numéro 8. Également dans l'Auvergne-Rhône-Alpes, mais cette fois-ci dans le département de la Loire, la sortie Montbrison numéro 7 de l'autoroute A72 est fermée dans les deux sens de circulation. Vous pouvez sortir à Feur numéro 6. On redescend un petit peu plus au sud cette fois-ci pour partir dans la région du Var, car en raison de l'incendie dans le département, le secteur de Pont-Aves et depuis aujourd'hui à Brignoles, deux sorties de l'autoroute A8 sont déconseillées, la numéro 34 pour Saint-Maximin et la numéro 35 pour Brignoles, et ce dans les deux sens de circulation.
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0: Nous retrouvons Bruno Guillon, votre compagnon de route aujourd'hui, toujours au micro 107.7 de Charles Doudon.
4: Vous avez réveillé cette année encore des centaines de milliers d'auditeurs chaque matin sur Fun Radio. La radio reste un média encore très écouté en voiture, notamment sur la route du travail.
5: Ouais.
4: Sur la route des vacances, vous êtes encore radio ou vous préparez plutôt une playlist où vous écoutez des podcasts?
5: Et c'est un peu tout. J'aime bien écouter de la musique en mode un peu été. Je peux me faire des podcasts. Alors j'avoue avoir une petite préférence pour des podcasts d'enquête ou d'histoire criminelle.
4: L'heure du crime.
5: Entre autres, l'heure du crime.
4: Affaires sensibles.
5: D'RTL, affaires sensibles. Ou alors après des podcasts sur l'histoire, j'aime beaucoup. Et voilà, et je jongle avec tout ça, ouais, sur la route.
4: Et vous faites partie de ceux qui adorent la route des vacances,
5: ouais,
4: ou plutôt de ceux qui comptent les kilomètres?
5: Non, j'adore ça. Moi, il y a tout un décorum avec la route des vacances. C'est-à-dire que la route des vacances, tu pars déjà quand il fait pas encore jour pour avoir le plaisir de voir le soleil soleil se lever, quand le soleil se lève, tu es déjà sur la route des vacances. Et puis j'ai des réflexes de départ en vacances, c'est-à-dire que moi, un déjeuner de quand tu pars en vacances, c'est forcément le sandwich triangle et le paquet de chips dans la station d'autoroute. Voilà, ça fait partie du truc.
3: Quand vous étiez jeune encore aujourd'hui ?
5: Alors, quand j'étais jeune, il y avait moins d'autoroutes déjà. Moi, quand j'étais jeune, mes parents, c'était la glacière. C'était la glacière et l'endroit pour le pique-nique. Et comme mes parents étaient un peu des ayatollahs du pique-nique, il fallait trouver l'endroit où il n'y avait personne, où on était tranquille, où on pouvait poser la table. Et puis le pique-nique, c'était, il manquait vraiment que le frigo et la gazinière.
3: Bel orga.
5: Exactement. Mon père, qui conduisait la voiture à l'époque, ma maman n'avait pas le permis, avait vraiment ce côté, quand on quittait les limites du département de la Charente-Maritime, j'ai l'impression qu'on arrivait dans des pays étrangers qu'on parlait pas la même langue. C'est-à-dire que ça devenait tout de suite une escapade. C'était une histoire de fou. Donc, mais je me souviens de vacances où on allait dans le Cantal, au début, beaucoup, et puis après, dans les Pyrénées. Et donc, je vous dis, j'ai ce souvenir de vous dormez derrière sur le siège arrière, vous avez votre coussin, vous partez, il fait nuit, et quand vous vous réveillez, le soleil se lève à peine, et vous voyez au loin les montagnes qui se dessinent, avec les odeurs qui vont avec, et tout ça. Non, c'est des bons souvenirs.
3: On vous souhaite de belles vacances.
5: Merci, vous aussi, et bonne route.
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1: Une heure passée de 44 minutes sur Radio 20 sur l'autoroute pour évoquer vos conditions de circulation. Toujours des zones de travaux énoncées avec vous. Et toujours, eh bien, cet accident sur l'autoroute A9 en direction de Lyon, au kilomètre 84. Cet accident, eh bien, toujours en cours. C'est 3 km après la jonction A9 à 709 Est en direction de Lyon. Vous pouvez circuler uniquement sur la voie de gauche. La voie du milieu, la voie de droite et la bande d'arrêt d'urgence sont neutralisées pour laisser travailler toute l'équipe de l'autoroute. Vous également qui êtes sur l'autoroute A709 dans la région de Montpellier, entre Montpellier et Nîmes, en direction, eh bien, de Nîmes, au kilomètre 3. C'est 11 km après la sortie 30 Montpellier Sud. Un accident également sur la bande d'arrêt d'urgence. Également, les services de l'autoroute, le dépanneur et les forces de l'ordre sont sur place. Autre information, eh bien, à vous donner, si vous êtes la région Provence-Alpes-Côte d'Azur, un salon de Provence, la bifurcation qui permet de passer de l'autoroute A7 direction Lyon à la 54 direction Nîmes est fermée au volant d'une voiture. Vous pouvez sortir avant à salon Nord numéro 27. En revanche, les poids lourds doivent aller jusqu'à Rognac numéro 28. Autre information également à vous donner, si vous êtes sur l'autoroute A7, cette fois-ci dans le Vaucluse, dans la région de Avignon, direction de Marseille, 1 km après la sortie 24 Avignon-Château-Renard. Dans cette sortie, un accident est en cours également et peut gêner votre secteur. L'information également que je vous donne, c'est que si vous êtes actuellement sur l'autoroute A46 dans la région Auvergne-Rhône-Alpes, dans le secteur de Lyon, la bifurcation qui permet de passer de l'autoroute A46 direction Paris à la 43 direction Lyon est fermée. Il faut poursuivre sur la RN346 et sortir à Miplaine numéro 10, puis emprunter la route départementale 306 pour rejoindre la 43 à Bron Aviation numéro 4. Et la dernière information que je vous donne sur Radio Vinci Autoroute, c'est si vous êtes, eh bien, sur l'A61 en Occitanie entre Carcassonne et Toulouse, la sortie Villefranche de Lauragais numéro 20 de l'autoroute A61 sera fermée en direction de Toulouse. Vous pouvez sortir avant à Castelnaudary numéro 21. On continue en musique avec This Is Try Try Try, juste après Mars. Voici Pump Up the Volume sur Radio Vinci Autoroute.

This is avec Try Try Try à l'instant sur Radio Vinci Autoroute. Il est à 1h passée de 54 minutes où on évoque, eh bien, quelques mots ensemble de vos conditions de circulation. Je peux le dire avec certitude, tous les voyants sont au vert ce soir pour l'instant. Pour vous, dans le quart sud-est du pays, à part toujours, ben, ces deux accidents. Le premier sur l'autoroute A9 en direction de Lyon. Vous pouvez circuler sur une seule voie au kilomètre 84. Et également le deuxième accident qui vous concerne sur l'autoroute A709 en direction de Nîmes au kilomètre 3, 11 km après la sortie 30 Montpellier Sud. Mais cette fois-ci, vous pouvez circuler parce que l'accident se trouve bien sur la bande d'arrêt d'urgence. On en reparle dans quelques instants. Avant, on écoute Hélène Sio, juste après Dido sur le 107.7.

0: Sio, à l'instant, sur Radio 20, sur Autoroute, dans quelques instants, l'infotrafic, l'information générale et la météo dans quelques instants sur le 107.7. Et les 2h du matin, bienvenue tout le monde.
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2: Bonsoir à toutes et à tous. Un retour à la normale est envisageable en Gironde, a laissé entendre la préfecture du département touchée par un gigantesque incendie depuis ces derniers jours. Malgré 7 reprises de feu, dont 3 qui étaient encore bien actives hier soir, dans le dernier bilan des autorités, le feu n'a pas progressé. Et cela pour le 3e jour consécutif. Reste que 42 000 hectares ont été ravagés par les flammes jusqu'à présent. Les pompiers sont aussi mobilisés sur d'autres fronts avec ces récents départs de feu dans le Var, les Landes, ou encore au sud de Dijon. À noter par ailleurs cette importante reprise des flammes soulignée dans la forêt de Fontainebleau, violemment touchée ces dernières semaines. Elle aussi, les 50 pompiers sur place en ce moment disent espérer pouvoir fixer l'incendie d'ici la matinée. L'actualité dans l'Hexagone, c'est aussi cette nouvelle vague de canicule, la 4e depuis le début de l'été. Météo France surveille 23 départements pour la journée qu'elle a placé en vigilance orange, principalement dans le quart sud-est. Après quelques jours d'accalmie, l'Iran s'attend à de nouvelles frappes américaines dans les prochaines heures. Donald Trump l'a en tout cas annoncé hier soir, des offensives pour frapper fort après des tirs iraniens contre des bases américaines en Jordanie, a fait savoir le locataire de la Maison Blanche. Maison Blanche qui a par ailleurs fait état de nouvelles sanctions visant les ressources de l'Iran. Sur un autre front, Kiev est elle aussi menacée, la ville de Kiev, à en croire les dires du président Volodymyr Zelensky, qui a affirmé que Moscou prépare depuis quelques jours une attaque massive. Une alerte aux missiles russes a été lancée en début de nuit dans la capitale ukrainienne après des explosions. Une note de sport, enfin, direction l'ATP 500 de Washington, où le tennisman français Adrian Manarino affronte en ce moment l'américain Mickelson au deuxième tour. Le match vient tout juste de démarrer. 2h02 à l'instant sur le 107.7. Retour de l'actualité prévue dans une heure. Restez bien branchés. Tout de suite, il est question de météo dans vos régions.
0: Cette nuit, le temps est calme dans le quart sud-est.